0: Zachée a dû aller au-dessus du peuple juif pour pouvoir voir Jésus. Et donc, Zachée a accueilli Jésus comme les païens ont accueilli Jésus. Donc, interprétation assez antisémite, interprétation assez difficile. Et Augustin, lui, va aller au-delà, plus loin. Il va reconnaître, ah mais oui, d'accord, le sycomore.
1: Oui.
0: Et lui-même va aller plus loin. Et on a un sermon d'Augustin où il dit, le sycomore, eh bien, c'est un arbre. Et il faut grimper sur cet arbre. Et c'est un arbre qui fait la différence entre les Juifs et les païens, c'est-à-dire que c'est un arbre qui est la croix du Christ. Il faut que tu montes sur la croix pour accueillir Jésus. C'est-à-dire qu'il faut que tu reconnaisses que Jésus est mort pour toi, alors tu pourras accueillir Jésus comme Zachée a accueilli Jésus. Et donc, on voit là tout le phénomène de... Il entend une interprétation allégorique d'Ambroise qui n'est pas complètement satisfaisante et il va aller plus loin et lui va personnaliser cette interprétation en disant il enlève la question des mauvais juifs, mais il dit non, c'est toi, tu grimpe sur la croix. Grimpe sur la croix, ça veut dire recueille le fruit de la croix, c'est le sang et l'eau qui coule du côté du Christ. Le sang et l'eau, allégoriquement, c'est l'eau, le baptême, le sang, l'Eucharistie. Reçois les sacrements de la vie de l'Église, tu es le corps du Christ.
1: La lettre tu, l'esprit vivifie, vous le citiez dans cet extrait de l'homélie de saint Ambroise, et effectivement, un texte qu'on le retrouve chez saint Paul dans la lettre aux Corinthiens. Est-ce que c'est ici aussi, finalement, une bataille contre le fondamentalisme qui voudrait qu'on s'accroche à chacun des mots pour dire ce qui est définitif et figé, en fait? Et c'est contre tout cela que va aller saint Augustin.
0: Oui, alors, pour Augustin, il n'y aurait pas une question de fondamentalisme. Mmh. Parce que pour
1: c'est
0: lui,
1: anachronique.
0: C'est extrêmement important de comprendre le texte. Ne serait-ce que parce qu'il se retrouve avec des exemplaires de la Bible qui n'ont pas les mêmes mots. Donc, il essaye de savoir, mais quel est le bon mot?
1: Donc, il s'accroche au mot malgré tout.
0: Il faut être pas fondamentaliste, mais il faut regarder la lettre.
1: Mmh.
0: Et à partir de là, cette lettre, eh bien, on se souvient que l'auteur de tel livre de la Bible a été inspiré par Dieu. Et donc, ça veut dire qu'il y a une signification spirituelle qui nous parle de Dieu ou qui nous parle de l'amour du prochain. À partir de là, eh bien, il y a des passages qui sont clairs dans la Bible, et ces passages clairs, qui n'ont pas besoin d'une interprétation spirituelle, vont aider à comprendre les passages obscurs de la Bible.
1: Et comment est-ce qu'il va se former? Parce que arriver à lire la Bible avec ce regard spirituel, ça demande toute une vie. C'est une forme d'apprentissage qui se fait avec Dieu, on pourrait presque dire.
0: Je pense qu'il lisait d'abord l'Écriture en vue de la commenter. C'était son devoir d'évêque d'introduire les chrétiens à la vie de l'Écriture, de telle sorte que eux-mêmes, et ce n'est pas de saint Augustin, mais de saint Grégoire, ils deviennent des lettres vivantes. La vie des saints est une lecture vivante, est une lettre vivante, c'est saint Grégoire le Grand. Mais c'est tout à fait augustinien, je crois. Dans le De Doctrina Christiana, il dit à un moment, je me suis posé la question s'il n'y avait pas des personnes qui vivaient de l'Esprit de Dieu sans avoir besoin de la parole de Dieu. Et puis j'ai cherché, j'en ai pas trouvé. C'est possible, mais il vaut mieux garder la Bible, ce moyen indispensable pour trouver Dieu.

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1: Père Alban Massy, merci d'être avec nous sur RCF Notre-Dame. On parle de Saint Augustin. Dans quelle mesure est-ce que la lecture de la Bible va finir par aussi transformer Saint Augustin lui-même? C'est-à-dire qu'il ne va pas lire la Bible de la même manière à ses 30 ans qu'à la fin de sa vie. Pourquoi?
2: D'abord parce que il a pu voir que la Bible qui parle de Jésus à chaque page, hein, c'est le Christ qui parle, il dit, c'est qui à chaque page je rencontre le Christ. Eh bien, ce Christ, il l'a accompagné pendant toute sa vie. À la fin de sa vie, Augustin, très malade, va faire mettre sur les murs de sa cellule le texte des psaumes de pénitence, des psaumes où l'homme se reconnaît pauvre, il se reconnaît pécheur. Il fait pénitence, mais cette pénitence est aussi une louange à un Dieu qui fait miséricorde. Et c'est aussi dans ce sens que l'évolution de l'interprétation de l'Écriture chez saint Augustin est patente. C'est qu'il découvre de plus en plus un Dieu de miséricorde. Alors, il l'a trouvé à 30 ans quand il s'est converti, quand il a été baptisé, évidemment, mais ça a été dans toute sa vie. Et puis, il a eu à polémiquer contre de nombreux ennemis et il a dû utiliser à chaque fois l'Écriture. Et donc, là aussi, pour chaque contexte, une parole qui peut rendre « ma grâce te suffit » pour parler de Pélage qui refusait le baptême des petits-enfants. Et Augustin, lui, va dire « mais non, mais on a besoin de la grâce. Là. On n'est pas capable par nous-mêmes d'atteindre Dieu. Il faut que ce soit Dieu lui-même qui vienne nous chercher. » Tout le discours sur la grâce contre les Juifs, il va dire, vous savez, Jésus, dans l'évangile de Jean, le prologue de Jean dit « la loi et les prophètes ont été annoncés par Moïse, la loi est venue par Moïse, et la grâce et la vérité par Jésus-Christ ». Et donc, la vérité, nous ne pouvons pas la trouver sans le Christ, et c'est le Nouveau Testament qui la donne. Et il faut la grâce à la fois pour comprendre et pour vivre selon l'esprit de la Bible.
1: Mais Père Alban Massy, est-ce qu'il n'y a pas une limite à cette interprétation? C'est-à-dire qu'au fond, à partir du moment où on dit que le sens du texte dépasse le mot, jusqu'où est-ce qu'on peut l'interpréter? Est-ce que saint Augustin lui-même a perçu qu'il fallait peut-être une certaine culture ou bien en tout cas une certaine connaissance du Christ pour arriver à être au plus juste? Je ne sais pas si on peut dire comme ça.
2: Alors, Augustin, la limite de l'interprétation spirituelle des Écritures, c'est précisément de pas toujours respecter le sens historique du texte. Et Augustin ne dispose pas de l'apport des sciences de son temps. Lui-même est très limité dans sa connaissance des mots étrangers. On a quelques exemples où il va demander à des rabbins juifs que signifie le mot « raca », par exemple. Hein. Quand Jésus dit « si tu dis raca à ton frère, tu es condamné à GN », que veut dire le mot « GN » Que veut dire le mot « raca » Mais il est limité dans tout cela. Mais pour lui, c'est finalement secondaire. Ce qui compte, c'est la charité. Est-ce que je lis un passage de l'Écriture, je lui fais ma petite lectio, est-ce que j'ai envie d'aimer davantage ou est-ce que je passe à autre chose? Et si je n'arrive pas à l'amour, à ce moment-là, je n'ai pas compris. Est-ce que je peux me permettre de lire encore un extrait où il dit exactement cela? C'est dans le De Doctrina Christiana, ce manuel pour les prédicateurs, où il explique comment interpréter l'Écriture et ensuite comment l'exposer. Et c'est un traité aussi pour ceux qui sont appelés à prêcher. Quiconque donc s'imagine avoir compris les Écritures, ou du moins une partie quelconque d'entre elles, sans édifier par leur intelligence ce double amour de Dieu et du prochain, ne les a pas encore comprises. Mais quiconque, d'autre part, tire de son étude une idée utile à l'édification de la charité, sans rendre pourtant la pensée authentique de l'auteur dans le passage qu'il interprète, ne fait pas d'erreur pernicieuse ni ne commet le moindre mensonge. Alors oui, on peut se tromper dans, lorsqu'on lit l'écriture, mais du moment qu'on édifie la charité, à ce moment-là, on a atteint le but de l'écriture.

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1: Père Alban Massy, avec nous sur RCF Notre-Dame, Saint Augustin va creuser tout au long de sa vie la Bible, il va avancer, on peut dire, avec la Bible, il va grandir avec l'Écriture. Dans quelle mesure est-ce qu'on peut parler d'une pédagogie divine ?
2: La Bible, pour celui qui commence à la lire, peut être rebutante. Et elle oblige à beaucoup d'humilité. Augustin le dit très souvent. Il faut accepter d'être un petit agneau qui a besoin de grandir, qui a besoin. Et au fond, la Bible agit avec nous comme une mère agit avec son enfant. Elle prend soin de nous et puis à un moment, elle nous laisse vivre. Et au fond, vous parliez de pédagogie divine parce que de même que le peuple juif dans la Bible est montré comme étant conduit par Dieu vers un culte de plus en plus spirituel et de moins en moins matériel, eh bien, le chrétien, lui aussi, est appelé à vivre grâce à la Bible de manière de plus en plus spirituelle, dans sa propre vie. Tout ce qui est arrivé au peuple juif, ça arrive à l'Église. C'est ça, finalement, son idée, que la Bible, c'est le résumé de toute l'histoire de l'humanité.
1: C'est une clé d'interprétation pour sa propre existence.
2: Oui, lisez les derniers livres des confessions. Il dit, ben voilà, il raconte sa vie, et puis dans les derniers livres des confessions, il se met à faire l'interprétation allégorique des jours de la Genèse, des deux premiers chapitres de la Genèse. Alors on se dit, mais pourquoi est-ce qu'il a ça ? Mais au fond, c'est parce que ma vie, elle était présente dans cette œuvre de création, dans le travail de Dieu, de toute l'humanité, qui est racontée dans l'histoire de la Genèse. Et c'est pour ça que les confessions se terminent avec l'annonce du sabbat éternel, où eh bien, la création sera terminée, l'œuvre de la création sera terminée. La Bible nous aide à vivre au jour le jour ce travail de création de Dieu en nous.
1: C'est-à-dire qu'on apprend à se connaître avec Dieu en lisant la Bible.
2: Oui, je crois que c'est le sens le sens moral de l'Écriture, c'est le sens anagogique, c'est tous les sens spirituels que connaissent les moines du Moyen Âge, que connaissent ceux qui méditent l'Écriture, où on se retrouve soi-même dedans. On retrouve tel mot qui résonne dans ma vie, telle scène. Je peux entrer dans la scène de l'Écriture.
1: Là, c'est le jésuite qui parle.
2: Un petit peu. Mais Augustin dit ça aux chrétiens qui l'écoutent. Ce psaume, mais c'est toi qui le vis en ce moment, ce psaume. C'est toi qui cries, c'est toi qui pleures, c'est toi qui peux louer le Seigneur. La Bible, c'est le reflet du cœur humain. Et donc avec ses élans, mais aussi avec ses troubles, avec ses maladies et avec ses joies. C'est cela l'Écriture pour Augustin.
1: Et justement, quelle soif, vous diriez, la Bible peut-elle étancher, puisqu'on citait le pape Léon XIV lors de la précédente émission qui disait que la Bible, elle vient pour cette soif de sens aujourd'hui, mais quelle soif elle peut étancher pour celui qui la lit ?
2: Je crois personnellement que, et sans doute à la suite de saint Augustin, que notre histoire est une histoire sacrée. Notre histoire en général, il y a une histoire profane, mais il y a une histoire de Dieu avec l'humanité. Et donc, quand on est chrétien, la Bible est un lieu d'espérance. Quand on voit tout ce qui se passe dans la Bible, quand on même dans le Nouveau Testament, lorsqu'on lit les Actes des Apôtres, qui sont pas l'expression d'un long fleuve tranquille dans la vie des premiers chrétiens, eh bien, on se dit, voilà, oui, certes, il faut passer par des épreuves pour atteindre le royaume de Dieu. C'est saint Paul qui le dit dans les Actes des Apôtres. Mais ces épreuves nous conduisent au royaume de Dieu. Et Augustin dira, vous savez, on a besoin de l'Écriture. Il en parle comme d'un sacrement, un mystère. C'est, c'est, c'est, un sacrement nécessaire. Et il dit, et puis n'oubliez pas, au ciel, on n'aura plus la Bible. On n'aura plus besoin de la Bible. Parce que celui dont parle la Bible, ben on l'aura sous les yeux. On l'aura. C'est un sacrement nécessaire, mais transitoire, dit, temporaire.
1: Il utilise le mot sacrement.
2: Oui, oui, oui. Alors, le mot sacrement, c'est un mot qui est piégé, parce que pour nous, on voit tout de suite les sept sacrements de la vie chrétienne. Mais pour le mot sacramentum, c'est d'abord un signe sacré. Et la Bible n'est qu'un signe sacré, parce que c'est un ensemble de signes qui nous parle de Dieu, qui nous parle de l'homme pris sous l'aile de Dieu, qui nous parle du chemin vers Dieu et par le Christ.

0: Père Alban Massy, on est avec vous pour évoquer la vie de saint Augustin, mais surtout sa façon de lire la Bible, une Bible qu'il a d'abord rejetée parce qu'il la trouvait absurde, il avait du mal à entrer dedans, il ne comprenait pas où était le vrai, le faux, et il ne comprenait pas sur quel mot s'attarder, sur quel autre, au contraire, y lire un sens plus lointain, et en tout cas essayer de découvrir l'invisible à travers ce visible. Comment est-ce que saint Augustin a parlé justement de sa démarche pour entrer dans la Bible, Père Alban Massy?
1: Alors, Augustin est embêté quand il commence à croire dans le Dieu des chrétiens, même s'il était catéchumène, il avait toujours une enfance avec Monique. Monique, sa mère qui était chrétienne, mais Jésus, lui, pour lui, c'était la figure d'un sage. C'était pas le fils de Dieu, c'est quelqu'un qui nous montre un chemin. Et il découvre Dieu qui sauve dans le Christ en acceptant que Dieu avait annoncé le Messie dans les Écritures juives. Et ça se réalise dans le Nouveau Testament. Je me permets de citer les confessions de saint Augustin où, au moment où il reconnaît qu'il va se convertir. Et voilà ce qu'il écrit, il parle de lui. « J'ai toujours cru que tu existes et que tu te soucies de nous. Même si j'ignorais tout de ta substance, quelle voie nous conduit ou reconduit vers toi? Notre infirmité nous empêchant de découvrir la vérité par la seule raison, nous avons besoin de l'autorité des saintes lettres. » Les saintes lettres, c'est la Bible. « Je voulais bien croire que tu n'aurais attribué en aucune façon à l'Écriture une autorité aussi importante dans tous les pays si tu n'avais pas voulu qu'elle soit le moyen de croire en toi et de te chercher. » Et donc pour Augustin, lui, pas de problème. Tu sais, tu connais pas Dieu. Eh ben, n'hésite pas à prendre la Bible.
0: Donc on peut lire la Bible sans la foi pour lui.
1: Ah ben oui, mais on court le risque de se convertir. Mais en réalité, il le dit lui-même, hein, dans un des premiers entretiens qu'il a eu avec saint Ambroise de Milan. Ambroise lui dit, va donc lire le livre d'Isaïe. Et là, il dit, j'ai ouvert le livre d'Isaïe et je n'y ai rien compris.
0: Ça donne beaucoup d'espoir pour ceux qui se découragent parfois aussi à la lecture de la Bible. Il invite justement à aller un peu plus loin.
1: Oui, et voilà ce qu'il écrit sur l'autorité. L'autorité, ça veut dire ce qui aide le lecteur. L'autorité, ça veut dire qu'il y a du poids pour avancer. Leur autorité des livres de la Bible m'est apparue d'autant plus vénérable, d'autant plus digne d'une confiance sacrée, qu'elles étaient lisibles par tous, tout en réservant la dignité de leur secret à une compréhension plus en profondeur. Chacun peut lire la Bible. Ça, c'est extraordinaire. Et alors, il continue. Proposant des mots ouverts, un style simple qui parle à tous, elles retiennent aussi l'attention des cœurs lourds. Elles accueillent tout le monde. Elles sont ouvertes à tous les peuples. Et par d'étroites brèches, un petit nombre passe jusqu'à toi. C'est assez formidable. Hein. Il reconnaît, oui, tout le monde peut lire la Bible. Seulement, attention, on ne peut lire la Bible avec profit que si on est dans l'humilité de celui qui passe par la porte étroite, qui accepte de se laisser interpeller par la Bible. Vous savez, le chrétien, il a toujours envie d'interroger la Bible. Et puis, il oublie que c'est la Bible qui l'interroge. Et ça, Augustin le dit à chaque mot, à chaque phrase dans ses commentaires. Laisse-toi interpeller par la Bible.
0: Est-ce que c'est une erreur de croire qu'on peut faire de l'Évangile une clé de lecture de sa propre vie? Parfois, on tire un peu les ficelles ou on veut voir ce qu'on a envie de trouver dans les Écritures. C'est une lecture qu'aurait contredite saint Augustin, cette manière de faire? Ou au contraire, dans quel état d'esprit on arrive finalement? Dans quel état d'esprit saint Augustin souhaiterait qu'on arrive dans la Bible?
1: Il va parler de la Bible comme d'un miroir. Un miroir de nos propres vies, un miroir de ce que Dieu agit dans notre cœur, de la manière dont la grâce de Dieu peut agir dans notre cœur, on peut le trouver dans la Bible. Hein, il suffit de lire les Béatitudes, ben, elles s'adressent à chacun de nous. Et c'est Dieu qui agit dans le cœur de celui qui est pauvre, de celui qui a faim de justice, de celui qui est assoiffé de vérité. Et cela, tout homme peut le recevoir. Et ce bonheur, il est donné par le Christ. Une des phrases que préfère Augustin de la Bible, c'est le portrait de Jésus. « Je suis doux et humble de cœur ». Ça, c'est pour lui le sens même des Écritures, puisque les Écritures nous apprennent la charité. Et cette charité, dans la douceur et l'humilité du Christ qui va jusqu'à mourir pour nous.
0: Merci, Père Alban Massy, d'avoir été avec nous pour nous raconter qui est Augustin, Saint Augustin, et comment il entre dans la Bible. Vous êtes théologien jésuite et vous participez vous-même à l'édition des œuvres complètes de Saint Augustin dans la bibliothèque augustinienne. Merci à vous.
1: Merci à vous, Madeleine.

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Samuel Fortes.

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Bonjour à tous, il est 5h sur les ondes de Radio Arc-en-Ciel. Nous espérons que vous avez passé une excellente nuit et que ce réveil en ce lundi de Pentecôte se passe pour le mieux du monde. Merci à tous de votre fidélité. Nous vous proposons de démarrer une séquence spirituelle comme chaque jour et nous démarrons avec la communauté du Chemin Neuf. Viens Esprit Saint, doigt du Père.

Et nous vous proposons de retrouver Jean-Denis avec le message du pape Léon XIV à l'occasion de la Journée mondiale des communications sociales qui a eu lieu le 17 mai dernier.

Bonjour à tous et merci de nous retrouver sur les ondes de Radio Arc-en-Ciel. Ce 17 mai 2026 est célébrée la 60e journée mondiale des communications sociales. Et à cette occasion, le pape Léon XIV nous adresse un message pour nous inviter à la réflexion, bien sûr les fidèles, les croyants, mais aussi le monde des médias, le monde des réseaux sociaux. Et cette année, il consacrera sa réflexion autour de ce que nous appelons maintenant l'intelligence artificielle. Son message s'intitule « Préserver les voix et les visages humains ». Préserver les voix et les visages humains. Chers frères, nous dit le pape Léon, le visage et la voix sont des traits uniques et distinctifs de chaque personne. Ils manifestent son identité singulière et sont l'élément constitutif de toute rencontre. Les anciens le savaient bien. Pour définir la personne humaine, les Grecs anciens utilisaient le mot « visage », « prosopon », qui étymologiquement désigne ce qui se trouve devant le regard, le lieu de la présence et de la relation. Le terme « persona », de « personare » en latin, inclut quant à lui le son, pas n'importe quel son, mais le son de la voix inimitable d'une personne. Le visage et la voix sont sacrés. Ils nous ont été donnés par Dieu, qui nous a créés à son image et à sa ressemblance, nous appelant à la vie par la parole qu'il nous a adressée. Une parole qui a d'abord résonné à travers les siècles dans la voix des prophètes, puis s'est faite chair à la plénitude des temps. Cette parole, cette communication que Dieu fait de lui-même, nous avons également pu l'entendre et la voir directement, car elle s'est fait connaître dans la voix et le visage de Jésus, Fils de Dieu. Dès sa création, Dieu a voulu l'homme comme interlocuteur et comme le dit saint Grégoire de Nice, il a imprimé sur son visage un reflet de l'amour divin pour qu'il puisse vivre pleinement de son humanité par amour. Préserver les visages et les voix humaines, c'est donc préserver ce sceau, ce reflet indélébile de l'amour de Dieu. Nous ne sommes pas une espèce faite d'algorithmes biochimiques définis à l'avance. Chacun de nous a une vocation irremplaçable et inimitable qui ressort de la vie et se manifeste précisément dans la communication avec les autres. Si nous négligeons cette protection, nous dit le pape Léon, la technologie numérique risque au contraire de modifier radicalement certains des piliers fondamentaux de la civilisation humaine que nous tenons parfois pour acquis. Les voix et les visages humains, la sagesse et la connaissance, la conscience et la responsabilité, l'empathie et l'amitié étant simulés par des systèmes connus sous le nom d'intelligence artificielle. Ceux-ci interfèrent non seulement dans les écosystèmes informationnels, mais envahissent également le niveau le plus profond de la communication, celui des relations entre les personnes humaines. Le défi n'est donc pas technologique, mais anthropologique. Protéger les visages et les voix, c'est, en fin de compte, nous protéger nous-mêmes. Accueillir avec courage, détermination et discernement les opportunités offertes par la technologie numérique et l'intelligence artificielle ne signifie pas se voiler la face sur les points critiques, les opacités, les risques.

Et nous poursuivons cette réflexion à travers ce message du pape Léon XIV à l'occasion de la 60e journée mondiale des communications sociales, ce dimanche 17 mai. Un premier point d'attention que le pape Léon nous propose. Ne pas renoncer à ses convictions. Il existe, nous dit-il depuis longtemps, de nombreuses évidences que les algorithmes conçus pour maximiser l'engagement sur les réseaux sociaux, rentables pour les plateformes, récompensent les émotions rapides et pénalisent les expressions humaines qui demandent plus de temps, comme l'effort de compréhension et de réflexion. En enfermant des groupes de personnes dans des bulles de consensus faciles et d'indignation faciles, ces algorithmes affaiblissent la capacité d'écoute et de pensée critique et augmentent la polarisation sociale. À cela s'est ajoutée une confiance naïve et acritique dans l'intelligence artificielle comme amie omnisciente, dispensatrice de toutes les informations, archive de tous les souvenirs et oracle de tous les conseils. Tout cela peut affaiblir plus encore notre capacité de penser de manière analytique et créative, à comprendre les significations, à désigner la syntaxe et la sémantique. Bien que l'IA, l'intelligence artificielle, puisse fournir un soutien et une assistance dans la gestion des tâches de communication, se soustraire à l'effort de réflexion en se contentant d'une compilation statistique artificielle risque à long terme d'éroder nos capacités cognitives, émotionnelles et communicatives. Ces dernières années, les systèmes d'intelligence artificielle prennent de plus en plus le contrôle de la production de textes, de musique et de vidéos. Une grande partie de l'industrie créative humaine risque d'être ainsi démantelée et remplacée par ce label « Powered by AI », transformant les personnes en simples consommateurs passifs de pensées non réfléchies, de produits anonymes, sans paternité, sans amour, alors que le chef-d'œuvre du génie humain dans le domaine de la musique, de l'art et de la littérature sont réduits à un simple terrain d'entraînement pour les machines. La question qui nous tient à cœur, cependant, nous dit le pape Léon, n'est pas ce que la machine peut ou pourra faire, mais ce que nous pouvons et pourrons faire en grandissant en humanité et en connaissance grâce à une utilisation judicieuse des outils puissants à notre service. Depuis toujours, l'homme est tenté de s'approprier le fruit de la connaissance sans faire l'effort de l'implication, de la recherche et de la responsabilité personnelle. Renoncer au processus créatif et céder aux machines ses fonctions mentales et son imagination signifie enterrer les talents que nous avons reçus afin de grandir en tant que personne en relation avec Dieu et les autres. Cela signifie cacher notre visage et faire taire notre voix.

Nous poursuivons la lecture du message du pape Léon à l'occasion du 60e Journée mondiale des communications sociales, célébrée le 17 mai 2026. Deuxième point d'attention, être ou paraître, simulation des relations et de la réalité. Lorsque nous parcourons nos flux d'informations, il devient de plus en plus difficile de savoir si nous interagissons avec d'autres êtres humains ou avec des bots ou des influenceurs virtuels. Les interventions non transparentes de ces agents automatisés influencent les débats publics et les choix des personnes. Les agents conventionnels basés sur de grands modèles linguistiques s'avèrent étonnamment efficaces en persuasion occulte grâce à une optimisation continue de l'interaction personnalisée. La structure dialogique et adaptative numérique de ces modèles linguistiques est capable d'imiter les sentiments humains et de simuler ainsi une relation. Cette anthropomorphisation, qui peut même être amusante, est en même temps trompeuse, surtout pour les personnes les plus vulnérables. Car les agents conventionnels, rendus excessivement affectueux, en plus d'être toujours présents et disponibles, peuvent devenir les architectes cachés de nos états émotionnels et ainsi envahir et occuper la sphère intime des personnes. La technologie qui exploite notre besoin de relations peut non seulement avoir des conséquences douloureuses sur le destin des individus, mais aussi nuire au tissu social, culturel et politique des sociétés. Cela se produit lorsque nous remplaçons nos relations avec les autres par des relations avec des IA entraînées à cataloguer nos pensées et donc à construire autour de nous un monde de miroir où tout est fait à notre image et notre ressemblance. Nous nous privons ainsi de la possibilité de rencontrer l'autre, qui est toujours différent de nous et avec lequel nous pouvons et devons apprendre à nous confronter. Sans l'acceptation de l'altérité, il ne peut y avoir ni relation ni amitié. Un autre défi majeur posé par ces systèmes émergents est celui de la distorsion qui conduit à acquérir et à transmettre une perception altérée de la réalité. Les modèles d'IA, l'intelligence artificielle, sont façonnés par la vision du monde de ceux qui les construisent et peuvent à leur tour imposer des modes de pensée en reproduisant les stéréotypes et les préjugés présents dans les données où ils puisent. Le manque de transparence dans la conception des algorithmes associé à une représentation sociale inadéquate des données tend à nous piéger dans des réseaux qui manipulent nos pensées, perpétuent et aggravent les inégalités et les injustices sociales existantes. Le risque est donc grand, nous dit le pape Léon. Le pouvoir de la simulation est tel que l'IA, l'intelligence artificielle, peut même nous tromper en fabriquant des réalités parallèles, en s'appropriant nos visages et nos voix. Nous sommes plongés dans une multiple dimensionnalité où il devient de plus en plus difficile de distinguer la réalité de la fiction. À cela s'ajoute le problème du manque de rigueur. Les systèmes qui font passer une probabilité statistique pour une connaissance n'offrent en réalité que des approximations de la vérité qui sont parfois de véritables hallucinations. L'absence de vérification des sources associée à la crise du journalisme de terrain, qui implique un travail continu de collecte et de vérification des informations sur les lieux où les événements se produisent, peut favoriser un terrain encore plus fertile pour la désinformation, provoquant un sentiment croissant de méfiance, de désorientation et d'insécurité.

Une autre piste de réflexion au cœur de ce message du pape Léon XIV à l'occasion de la 60e journée mondiale des communications sociales célébrée le 17 mai 2026. Le pape Léon donc nous aide à réfléchir sur la profusion de l'intelligence artificielle dans la vie de tous les jours, dans notre quotidien, à travers les technologies nouvelles et les nouvelles algorithmes. Troisième point donc, une alliance possible. Une alliance possible, derrière cette immense force invisible qui nous concerne tous, nous dit le pape Léon. Il n'y a qu'une poignée d'entreprises, celles dont les fondateurs ont récemment été présentés comme les créateurs de la personnalité de l'année 2025, à savoir les architectes de l'intelligence artificielle. Cela soulève une préoccupation importante concernant le contrôle oligopolistique des systèmes algorithmiques et d'intelligence artificielle capables d'orienter subtilement les comportements, voire de réécrire l'histoire humaine, y compris l'histoire de l'Église, souvent sans que nous en soyons vraiment conscients. Le défi qui nous attend n'est pas d'arrêter l'innovation numérique, mais de la guider en étant conscient de son caractère ambivalent. Il appartient à chacun d'entre nous d'élever la voix pour défendre les personnes humaines afin que ces outils puissent véritablement être intégrés comme des alliés de l'homme. Donc cette alliance est possible avec ce premier point, nous dit le pape Léon, tout d'abord la responsabilité. La responsabilité peut se décliner selon les rôles en honnêteté, transparence, courage, capacité de vision, devoir de partager les connaissances, droit d'être informé. Mais en général, personne ne peut se soustraire à sa propre responsabilité face à l'avenir que nous construisons. Pour ceux qui sont à la tête des plateformes en ligne, cela signifie s'assurer que leurs stratégies entrepreneuriales ne sont pas guidées uniquement par le critère de la maximisation des profits, mais aussi par une vision clairvoyante qui tient compte du bien commun, tout comme chacun d'entre eux tient à cœur le bien de ses enfants. Il est demandé aux créateurs et aux développeurs de modèles d'IA, modèles d'intelligence artificielle et leurs algorithmes, de faire preuve de transparence et de responsabilité sociale en ce qui concerne les principes de conception et les systèmes de modération qui sous-tendent leurs algorithmes et les modèles développés afin de favoriser un consentement éclairé de la part des utilisateurs. La même responsabilité est également demandée aux législateurs nationaux et aux régulateurs supranationaux qui sont chargés de veiller au respect de la dignité humaine. Une réglementation adéquate peut protéger les personnes contre un attachement émotionnel aux agents conversationnels et limiter la diffusion de contenus faux, manipulateurs ou trompeurs en préservant l'intégrité de l'information par rapport à une simulation trompeuse. Les entreprises du secteur des médias et de la communication ne peuvent à leur tour permettre que des algorithmes visant à gagner à tout prix la bataille pour quelques secondes d'attention supplémentaire l'emportent sur la fidélité à leurs valeurs professionnelles qui visent la recherche de la vérité. La confiance du public se gagne par la rigueur et la transparence et non par la recherche d'une implication quelconque. Les contenus générés ou manipulés par l'IA, l'intelligence artificielle, doivent être signalés et clairement distingués des contenus créés par des personnes. Paternité de la propriété souveraine du travail des journalistes et des autres créateurs de contenu doivent être protégés. L'information est un bien public. Un service public constructif et significatif ne repose pas sur l'opacité, mais sur la transparence des sources, l'inclusion des parties prenantes et un standard de qualité élevé.
Deuxième point, pour cette alliance possible, en cet outil qu'est l'IA, l'intelligence artificielle, est celui de la coopération. Nous sommes tous appelés à coopérer, nous dit le pape Léon. Aucun secteur ne peut relever seul le défi de mener l'innovation numérique et la gouvernance de l'IA. Il est donc nécessaire de créer des mécanismes de sauvegarde. Toutes les parties prenantes, de l'industrie technologique aux législateurs, des entreprises créatives au monde universitaire, des artistes aux journalistes, en passant par les éducateurs, doivent être impliqués dans la construction et la mise en œuvre d'une citoyenneté numérique consciente et responsable.

0: troisième élément, troisième pilier pour cette alliance possible en cet outil de l'IA et la personne humaine dans toute sa réalité est celui de l'éducation. Tel est l'objectif de l'éducation, nous dit le pape Léon XIV. Accroître nos capacités personnelles à réfléchir de manière critique, à évaluer la fiabilité des sources et les intérêts potentiels qui sous-tendent la sélection des informations qui nous parviennent, à comprendre les mécanismes psychologiques qu'elles activent, à permettre à nos familles, communautés et associations d'élaborer des critères pratiques pour une culture de la communication plus saine et plus responsable. C'est précisément pour cette raison qu'il est de plus en plus urgent d'introduire dans les systèmes éducatifs à tous les niveaux l'alphabétisation aux médias, à l'information et à l'IA que certaines institutions civiles encouragent déjà. En tant que catholiques, nous pouvons et devons apporter notre contribution afin que les personnes, en particulier les jeunes, acquièrent la capacité de penser de manière critique et grandissent dans la liberté de l'esprit, insiste le pape Léon. Cette alphabétisation devrait également être intégrée dans les initiatives plus larges d'éducation permanente, touchant également les personnes âgées et les membres marginalisés de la société, qui se sentent souvent exclus et impuissantes face aux changements technologiques rapides. L'alphabétisation aux médias, à l'information et à l'outil de l'IA aidera chacun à ne pas se conformer à la dérive anthropomorphisante de ce système, mais à les traiter comme des outils, à toujours utiliser une validation externe des sources qui pourrait être imprécise ou erronée, fournie par les systèmes d'IA, à protéger sa vie privée et ses données personnelles en connaissant les paramètres de sécurité et les options de contestation. Il est important d'éduquer et de s'éduquer à utiliser l'intelligence artificielle de manière intentionnelle et, dans ce contexte, de protéger sa propre image, photo et audio, son visage et sa voix, afin d'éviter qu'il ne soit utilisé dans la création de contenus et de comportements nuisibles tels que la fraude numérique, le cyberharcèlement, les hypertrucages qui violent la vie privée et l'intimité des personnes sans leur consentement. Tout comme la révolution industrielle exigeait une alphabétisation de base pour permettre aux personnes de réagir à la nouveauté, la révolution numérique exige également une alphabétisation numérique afin qu'une formation humaniste et culturelle pour comprendre comment les algorithmes modèle notre perception de la réalité, comment fonctionnent les préjugés de l'IA, l'intelligence artificielle, quels sont les mécanismes qui déterminent l'apparition de certains contenus dans nos flux d'informations, quels sont les présupposés et les modèles économiques de l'IA et en quoi ils peuvent changer. Nous avons besoin, nous rappelle fortement le pape Léon, que le visage et la voix redisent la personne, chaque personne. Nous avons besoin de préserver le don de la communication comme la vérité la plus profonde de l'homme vers laquelle orienter toute innovation technologique. En proposant ces réflexions, nous dit le pape Léon XIV, je remercie tous ceux qui œuvrent pour les objectifs ici présents et je bénis de tout cœur tous ceux qui travaillent pour le bien commun à travers les moyens de communication. C'était donc la réflexion, le message du pape Léon XIV pour la 60e journée mondiale des communications sociales, texte-message intitulé « Préserver les voix et les visages humains » rédigé le 24 janvier 2026 pour cette publication le 17 mai 2026. Merci d'avoir été en notre compagnie. Bien sûr, vous pourrez retrouver ce texte sur le site officiel de Vatican News et nous vous le proposerons aussi sur le site de Radio Arc-en-Ciel. Belle journée mondiale des communications sociales à tous et en particulier à tous les professionnels et les acteurs de la communication, de la presse, de la radio, de la télévision et des réseaux sociaux. Merci à vous.
1: Merci à Jean-Denis pour ce partage du message du pape Léon XIV pour la Journée mondiale des communications sociales. Et on poursuit avec le groupe Glorious, « Je n'ai que ma prière ».

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1: Cher,
2: il a habité parmi nous.
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3: Évangile de Jésus-Christ selon saint Jean, chapitre 19, versets 25 à 34. En ce temps-là, près de la croix de Jésus se tenaient sa mère et la sœur de sa mère, Marie, femme de Cléophas, et Marie-Madeleine. Jésus, voyant sa mère, et près d'elle le disciple qu'il aimait, dit à sa mère, « Femme, voici ton fils. » Puis il dit au disciple, « Voici ta mère. » Et à partir de cette heure-là, le disciple l'a pris chez lui. Après cela, sachant que tout, désormais, était achevé, pour que l'Écriture s'accomplisse jusqu'au bout, Jésus dit, « J'ai soif. » Il y avait là un récipient plein d'une boisson vinaigrée. On fixa donc une éponge remplie de ce vinaigre à une branche d'hysope et on l'approcha de sa bouche. Quand il eut pris le vinaigre, Jésus dit, « Tout est accompli. » Puis, inclinant la tête, il remit l'esprit. Comme c'était le jour de la préparation, c'est-à-dire le vendredi, il ne fallait pas laisser les corps en croix durant le sabbat, d'autant plus que ce sabbat était le grand jour de la Pâque. Aussi, les Juifs demandèrent à Pilate qu'on enlève les corps après leur avoir brisé les jambes. Les soldats allèrent donc briser les jambes du premier, puis de l'autre homme crucifié avec Jésus. Quand ils arrivèrent à Jésus, voyant qu'il était déjà mort, ils ne lui brisèrent pas les jambes, mais un des soldats, avec sa lance, lui perça le côté.
4: De l'eau et de la lumière. Parole de vie.
3: Au pied de la croix, tout semble fini. Au pied de la croix, il y a la souffrance, il y a le silence, il y a l'abandon. Et pourtant, dans ces derniers instants, Jésus continue d'aimer. Il pense à sa maman, il pense aux disciples qu'il aime tant. Il pense à chacun d'entre nous. Et dans sa douleur, son cœur reste tourné vers les autres. Et il dit à sa mère, « Voici ton fils. » Il dit à saint Jean, « Voici ta mère. » Au moment où tout se brise, Jésus crée encore du lien. Et il nous rappelle que l'amour est plus fort que la mort. Alors qu'il est fixé à la croix, il ne laisse personne tout seul. Sur cette croix-là, ses paroles vont faire naître une nouvelle famille, sa famille, la famille des croyants, avec pour maman sa propre maman, la très sainte Vierge Marie. Et puis Jésus dit, « J'ai soif. » Il a soif physiquement, bien sûr, mais il a aussi soif de notre amour, il a soif de notre confiance, de notre présence. Oui, Dieu a soif de toi. Il a soif de nous. Et enfin, tout est accompli, dit-il. Là, ce n'est pas le cri de quelqu'un qui est vaincu, c'est le cri de celui qui est allé jusqu'au bout de l'amour, jusqu'au bout du pardon, jusqu'au don total de lui-même. Et sa mission en tant qu'homme sur la terre s'achève. Il a fait la volonté de son Père pour nous, pour chacun d'entre nous. Et du côté ouvert de Jésus jaillissent le sang et l'eau. Voilà, c'est le signe d'une vie nouvelle qui nous est offerte. Même dans la blessure, Dieu fait naître la grâce. Alors aujourd'hui encore, au milieu de nos croix, au milieu de nos peines, de nos fatigues, au milieu de nos angoisses, Jésus nous regarde avec amour et il nous dit « Je suis là ». N'aie pas peur, tu peux compter sur moi puisque mon amour va jusqu'au bout.

Merci au diacre Bernard Nativelle de nous partager les textes d'évangile tout au long de cette semaine. Et on poursuit avec Brigitte et Jean-Paul Artaud, jusqu'au bout de l'amour.

Bienvenue à tous ceux qui prennent l'antenne en ce moment. Il est 6h sur les ondes de Radio Arc-en-Ciel. Nous espérons que vous allez bien en ce lundi de Pentecôte. Que l'Esprit Saint a bien soufflé sur vous et qu'il continue à vous apporter force et courage et amour. Nous démarrons avec le groupe Glorious Rouge.

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0: Et nous retrouvons Jean avec le Timanger pour le cœur, l'évangile en créole. Nous sommes au chapitre 19 de l'évangile selon Saint Jean. Ce sont les versets 25 à 34. Voici ton fils. Voici ta mère.
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2: Aujourd'hui, 25 mai. Dans l'évangile de Jésus-Christ, voilà que ça, Saint Jean le raconte. Là, côté la croix, Jésus, il avait son moment. Avec la sœur, son moment, Marie, la femme Cléophas, et puis Marie-Madeleine. Jésus, il a vu son moment, côté elle, ensemble, le darlon, il aime bien, il a dit ensemble son moment, femme, l'autre garçon. Après ça, Jésus, il a dit avec son galon, à l'autre moment. Et depuis les là, le dallon la prend Marie sa case. Après ça, connaissant que les là, tout est fini à achevé. Manier les chrétiens, il se passe jusqu'au bout. Jésus a dit, moi la soif. À terre là, elle avait un récipient rempli ensemble avec le vinaigre. La main et l'éponge ensemble de le vinaigre là, si un branche de bois l'isope. Là, je la mets de côté sa bouche et là, Jésus te fait boire le vinaigre. Il a dit toutes les filles. Après ça, penche la tête, l'atteigne. Et comme l'était le jour de la préparation, c'est-à-dire le vendredi, il fallait pas laisser le bon corps en croix dans le temps le sabbat, puisque ça c'était le grand sabbat, le jour de la fête Pâques. Alors, bon Dieu, je demande Pilate, fait-il le clos, il a été une case de jambes. Soldat, parti, casse la jambe le premier. Après, l'autre monde l'avait été mettre en croix, ensemble Jésus. Laisse la le tour à Jésus, voit, il a été fait mort. Ça n'a pas cassé son jambe, seulement un soldat. Ensemble, son sagaille, la pèse son côté. Et tout de suite, la même, la sorte, le sang, et de l'eau.

Merci à Jean pour ce petit manger pour le cœur, l'évangile en créole. Jésus, en donnant sa mère à Jean, c'est à nous qu'il nous donne cette mère et nous sommes devenus enfants de Dieu. Eh bien, enfants de Dieu avec le groupe Sentier de Joie. Et nous retrouvons juste après l'équipe Jésus et mon guide pour le partage de la lecture, d'une méditation et du psaume de ce jour.

Bonjour à toutes et à tous. Heureux de nous retrouver en ce beau jour de prière et de communion fraternelle. Aujourd'hui, l'Église célèbre le lundi de Pentecôte. Au lendemain de la grande fête de la Pentecôte où l'Esprit Saint est descendu sur les apôtres réunis avec la Vierge Marie. Ce jour nous rappelle que l'Esprit Saint continue encore aujourd'hui à guider l'Église, à fortifier les croyants et à répandre la paix, l'amour et l'espérance dans nos cœurs. Et ce lundi particulier, l'Église fait aussi mémoire de la bienheureuse Vierge Marie, Mère de l'Église. Marie était présente au milieu des disciples lorsque l'Esprit Saint est venu sur eux. Elle accompagne toujours les chrétiens comme une mère accompagne ses enfants. Nous portons également dans notre prière toutes les personnes qui célèbrent aujourd'hui leur anniversaire. Bon et heureux anniversaire à vous toutes et tous. Que le Seigneur vous bénisse abondamment. Et maintenant, nous avons la joie d'accueillir Marie, qui nous fera la lecture ainsi que le psaume de ce jour. Accueillons la parole de Dieu avec un cœur ouvert et dans le silence de la prière. Et avant d'écouter la parole de Dieu, écoutons ensemble un chant à l'Esprit Saint, afin qu'il éclaire nos cœurs et nos vies.

Lecture du livre des Actes des Apôtres. Les apôtres, après avoir vu Jésus s'en aller vers le ciel, retournèrent à Jérusalem, depuis le lieu dit Mont des Oliviers, qui en est proche. La distance de marche ne dépasse pas ce qui est permis le jour du sabbat. À leur arrivée, ils montèrent dans la chambre haute, où ils se tenaient habituellement. C'était Pierre, Jean, Jacques et André, Philippe et Thomas, Barthélemy et Matthieu, Jacques, fils d'Alphée, Simon le Zélote et Jude, fils de Jacques. Tous, d'un même cœur, étaient assidus à la prière, avec des femmes, avec Marie, la mère de Jésus, et avec ses frères. Parole du Seigneur, nous rendons grâce à Dieu.

Dans cette lecture du livre des Actes des Apôtres, nous voyons les disciples revenir à Jérusalem après l'ascension de Jésus. Ils ne savent pas encore exactement ce qui va arriver, mais ils restent unis dans la prière avec Marie, la mère de Jésus. Ce passage est très important car il nous montre une église rassemblée dans la confiance et dans l'attente de l'Esprit-Saint. Les apôtres ne sont pas dispersés ni découragés. Ils prient ensemble dans l'espérance. Aujourd'hui encore, cette parole nous invite à rester unis malgré les difficultés de la vie. Quand nous traversons des épreuves, des maladies, des inquiétudes ou des moments de solitude, Dieu nous appelle à garder confiance. La présence de Marie au milieu des disciples nous rappelle aussi qu'une mère prie toujours pour ses enfants. Elle accompagne chacun de nous avec tendresse. Le lundi de Pentecôte nous rappelle enfin que l'Esprit-Saint agit encore aujourd'hui, dans nos familles, dans nos groupes de prière, dans nos paroisses, dans les gestes de solidarité, dans les paroles de paix et dans chaque cœur qui choisit l'amour plutôt que la haine. Demandons au Seigneur de faire de nous des artisans de paix, de fraternité et d'espérance.

Elle est fondée sur les montagnes saintes. Le Seigneur aime les portes de Sion, plus que toutes les demeures de Jacob. Pour ta gloire, on parle de toi, ville de Dieu. Mais on appelle Sion ma mère, car en elle, tout homme est né. C'est lui, le Très-Haut, qui la maintient. Au registre des peuples, le Seigneur écrit « Chacun est né là-bas, tous ensemble ils dansent et ils chantent, en toi toutes nos sources ».

Seigneur notre Dieu, en ce jour béni du lundi de Pentecôte, nous venons devant toi avec un cœur rempli de reconnaissance. Merci pour tous nos frères et sœurs réunis aujourd'hui dans la foi et dans la prière. Merci pour les familles, les enfants, les jeunes, les parents, les bénévoles, les personnes isolées et toutes les personnes âgées que nous portons avec affection dans notre cœur. Seigneur, pose ta main de bénédiction sur chacun de nous. Donne la force à ceux qui sont fatigués, la paix à ceux qui sont angoissés, la consolation à ceux qui pleurent et l'espérance à ceux qui doutent. Nous te confions particulièrement les malades et toutes les personnes qui souffrent dans leur corps ou dans leur cœur. Que ton Esprit Saint apporte guérison, courage et lumière. Apprends-nous à vivre dans la confiance, à ne jamais perdre la foi, même dans les moments difficiles. Que nos paroles soient des paroles de paix, que nos gestes soient remplis d'amour et que notre communauté reste toujours unie dans la fraternité. Par l'intercession de la Vierge Marie, Mère de l'Église, garde-nous sous ta protection aujourd'hui et chaque jour. Amen.

Frères et sœurs, notre temps de prière touche à sa fin. Et cette nouvelle semaine qui commence, gardons dans nos cœurs la paix du Christ et la lumière de l'Esprit Saint. Prenons soin les uns des autres, visitons les personnes seules, encourageons ceux qui traversent des difficultés et restons fidèles à la prière quotidienne. N'oublions jamais que même dans les petites choses simples de la vie, Dieu agit avec amour. Que cette semaine soit remplie de bénédictions, de patience, de santé et de joie, chacun de vous et vos familles. Nous souhaitons à tous une très belle journée. Que Dieu vous protège, vous accompagne sur vos routes et garde vos maisons dans la paix. Prenez soin de vous et de vos proches. Et avec la grâce de Dieu, nous nous retrouverons très bientôt.

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1: Cher,
2: il a habité parmi nous.
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3: Évangile de Jésus-Christ selon saint Jean, chapitre 19, versets 25 à 34. En ce temps-là, près de la croix de Jésus se tenaient sa mère et la sœur de sa mère, Marie, femme de Cléophas, et Marie-Madeleine. Jésus, voyant sa mère et près d'elle le disciple qu'il aimait, dit à sa mère : Femme, « voici ton fils. » Puis il dit aux disciples, « voici ta mère. » Et à partir de cette heure-là, le disciple l'a pris chez lui. Après cela, sachant que tout, désormais, était achevé, pour que l'Écriture s'accomplisse jusqu'au bout, Jésus dit, « j'ai soif. » Il y avait là un récipient plein d'une boisson vinaigrée. On fixa donc une éponge remplie de ce vinaigre à une branche d'hysope et on l'approcha de sa bouche. Quand il eut pris le vinaigre, Jésus dit « Tout est accompli ». Puis, inclinant la tête, il remit l'esprit. Comme c'était le jour de la préparation, c'est-à-dire le vendredi, il ne fallait pas laisser les corps en croix durant le sabbat, d'autant plus que ce sabbat était le grand jour de la Pâque. Aussi, les Juifs demandèrent à Pilate qu'on enlève les corps après leur avoir brisé les jambes. Les soldats allèrent donc briser les jambes du premier, puis de l'autre homme crucifié avec Jésus. Quand ils arrivèrent à Jésus, voyant qu'il était déjà mort, ils ne lui brisèrent pas les jambes, mais un des soldats, avec sa lance, lui perça le côté.
4: De l'eau et de la lumière. Parole de vie.
3: Au pied de la croix, tout semble fini. Au pied de la croix, il y a la souffrance, il y a le silence, il y a l'abandon. Et pourtant, dans ces derniers instants, Jésus continue d'aimer. Il pense à sa maman, il pense aux disciples qui l'aiment tant. Il pense à chacun d'entre nous. Et dans sa douleur, son cœur reste tourné vers les autres. Et il dit à sa mère, « Voici ton fils. » Il dit à saint Jean, « Voici ta mère. » Au moment où tout se brise, Jésus crée encore du lien. Et il nous rappelle que l'amour est plus fort que la mort. Alors qu'il est fixé à la croix, il ne laisse personne tout seul. Sur cette croix-là, ses paroles vont faire naître une nouvelle famille, sa famille, la famille des croyants, avec pour maman, sa propre maman, la très sainte Vierge Marie. Et puis Jésus dit « J'ai soif ». Il a soif physiquement, bien sûr, mais il a aussi soif de notre amour, il a soif de notre confiance, de notre présence. Oui, Dieu a soif de toi, il a soif de nous. Et enfin, « tout est accompli », dit-il. Là, ce n'est pas le cri de quelqu'un qui est vaincu, c'est le cri de celui qui est allé jusqu'au bout de l'amour, jusqu'au bout du pardon, jusqu'au don total de lui-même. Et sa mission en tant qu'homme sur la terre s'achève. Il a fait la volonté de son Père pour nous, pour chacun d'entre nous. Et du côté ouvert de Jésus jaillissent le sang et l'eau. Voilà, c'est le signe d'une vie nouvelle qui nous est offerte. Même dans la blessure, Dieu fait naître la grâce. Alors aujourd'hui encore, au milieu de nos croix, au milieu de nos peines, de nos fatigues, au milieu de nos angoisses, Jésus nous regarde avec amour et il nous dit « Je suis là ». N'aie pas peur, tu peux compter sur moi puisque mon amour va jusqu'au bout. »

Merci au diacre Bernard Nativel de nous partager les textes d'évangile tout au long de cette semaine. Et on poursuit avec Pat Berninga jusqu'au bout.

0: En ce 25 mai, nous fêtons aujourd'hui les Sophies. Une très belle fête à toutes celles qui se prénomment ainsi. Allons découvrir l'histoire de Sainte Sophie que nous propose Frédéric dans le témoin de la foi de ce jour.
1: Saint Marc, Saint Pierre, son nom était Jean. Sainte Marie, figure de la foi, témoin de l'Évangile. Elle se nommait Marie.
2: Saint Matthieu.
1: Il s'appelait Jacques.

En ce 25 mai, nous fêtons la fondatrice de l'Institut des Sœurs du Sacré-Cœur, Sainte Sophie. Bonne fête donc à toutes les personnes qui se prénomment Sophie. Madeleine Sophie Barra fut d'abord une petite fille fragile, choyée, pétillante de vie et d'intelligence. Née dans la nuit du 13 décembre 1779, dans la petite ville bourguignonne de Joigny, aux lueurs d'incendie d'une maison voisine, elle était prématurée et si frêle qu'on la baptisa dès le matin. Troisième enfant, elle arrivait dans une famille d'artisans, tonneliers et vignerons, qui jouissaient d'une modeste aisance. À 7 ans, elle devint l'élève de son frère, lui, de 11 ans son aîné. Celui-ci enseignait au collège de la ville en attendant l'âge de pouvoir être prêtre. Sous la direction austère de ce dernier, Sophie fit d'étonnants progrès dans toutes les disciplines profanes et religieuses. Pendant la Révolution, Sophie fut une adolescente courageuse. Elle, qui se passionnait pour l'étude, dut exercer le métier d'ouvrière en linge et devient une excellente brodeuse. Il lui fallait faire le lien entre son père, bon travailleur, mais illettré, et sa mère plus fine, sensible et cultivée. Il lui fallut surtout soutenir le courage des siens lorsque son frère fut fait prisonnier par les révolutionnaires et n'échappa à la guillotine que par une intervention providentielle. C'est alors que Sophie découvrit le culte du Sacré-Cœur et qu'elle mit toute sa confiance dans l'amour du Christ. Très jeune encore, elle fit preuve de résolution et de générosité quand son frère, libéré par la chute de Robespierre, lui demanda de venir à Paris pour suivre sa formation. Il lui en coûta certes de s'arracher à la tendresse de sa mère, mais elle était résolue à se donner entièrement à Dieu. À Paris, elle mena pendant 5 ans une vie de prière et d'études, se consacrant clandestinement à la catéchèse des enfants dans le quartier du Marais. Le 21 novembre 1800, Sophie fit à Paris son premier engagement religieux. Un an plus tard, une première communauté s'installe à Amiens, dont elle fut rapidement nommée supérieure. La congrégation, qui pour des raisons politiques ne put prendre le nom de Société du Sacré-Cœur qu'en 1815, s'étendit peu à peu à Grenoble, puis à Poitiers, où s'ouvrit le premier noviciat. Elle fut nommée supérieure générale à 26 ans. Désormais, la vie de Madeleine Sophie Barra se confond avec celle de la Société du Sacré-Cœur qu'elle dirige. Elle sillonne la France et l'Europe, allant partout où elle est appelée pour créer des pensionnats. Et elle tient à ouvrir à côté de chacun d'eux une école gratuite, parfois un orphelinat, où affluent les petites filles pauvres pour lesquelles, à l'époque, il n'existait pas d'établissement communal d'instruction. Cette longue vie religieuse de 1800 à 1865 fut remplie par la prière, le travail, la souffrance, mais aussi des joies profondes. La prière d'abord, intense, prolongée, parfois jusqu'à 7 heures de jour et de nuit. Pour elle, la foi en l'amour de Dieu, manifestée dans le cœur de Jésus, était si grande que ce qui comptait, c'était de répondre à cet amour par l'adoration et de le faire connaître et aimer par tous dans la terre entière. Cette prière animait son immense travail et sa vie tout entière. Élever les enfants et les jeunes, c'est d'abord les aimer, chercher à les comprendre, respecter leur personnalité naissante, les instruire en éveillant leurs facultés, en exerçant leur jugement, affermir leur volonté, développer en elles le sens des responsabilités. C'est dans cet esprit qu'elle forma les religieuses du Sacré-Cœur à être éducatrices. Sa tâche fut diverse. Elle avait à ouvrir des établissements scolaires, à entrer en pourparlers avec les autorités religieuses et civiles, à acheter ou louer des terrains, à faire construire ou à adapter des bâtiments. Sophie avait aussi à envoyer dans les divers lieux des équipes de religieuses, à une époque où celles-ci devaient assumer presque seules toutes les tâches d'enseignement, d'administration et de travail matériel. Les établissements, une fois créés, il fallait les visiter. Or, les voyages, autant des diligences ou des voitures d'occasion, louées à grand peine, étaient longs et difficiles, parfois dangereux.
Il fallait aussi entretenir une abondante correspondance pour s'informer, conseiller et encourager. Ces résultats qui feraient penser à un développement triomphal ne doivent pas faire illusion. Ils ne furent acquis qu'au milieu de grandes épreuves et au prix de la souffrance. Maladies longues et répétées, épidémies qui ravageaient des contrées entières, décimant religieuses et élèves. Madeleine Sophie les surmonta avec ses armes habituelles, le silence, l'humilité, la prière qui l'unissait toujours plus profondément à Jésus-Christ. En lui, elle puisait une espérance inébranlable et un pardon total pour ceux et celles qui la faisaient souffrir. Que dire des joies qui en contrepartie illuminèrent sa vie, son union à Dieu, l'approbation et l'appui de l'Église à laquelle elle était si profondément attachée, l'estime et l'affection qui répondaient à son dévouement plein d'amour, car elle avait un don de relation vraiment exceptionnel. À tous et à toutes, dignitaires ecclésiastiques, princesses, hommes éminents par la culture ou le pouvoir, artisans, religieuses, élèves, parents de celle-ci, elle offrait le même accueil. Elle manifestait tant d'intérêt, une telle qualité d'écoute et de sympathie qu'on la quittait conscient d'avoir été compris et réconforté. Ses préférences allaient aux pauvres et aux démunis pour qui elle avait toujours du temps, des secours et toutes sortes de délicatesses. Sainte Madeleine Sophie meurt à Paris le 25 mai 1865, jour de l'Ascension. Elle fut enterrée dans le cimetière de Conflans. Lorsque les religieux de France furent expulsés par les lois Combes, son corps fut transféré au Sacré-Cœur de Jette à Bruxelles en 1904. Depuis sa béatification en 1908, son corps très bien conservé repose dans une châsse. Sa canonisation eut lieu en 1925. Un pèlerinage était reconnu par le diocèse de Malines en Bruxelles. Par suite du départ des religieux de Jette, sa châsse fut transférée le 20 mai 1998 au 31 rue de l'Abondance à Bruxelles. Enfin, après plus d'un siècle passé sur le sol belge, une décision importante est prise, le retour au pays natal. La translation de la châsse a eu lieu au mois de juin 2009. Sainte Madeleine Sophie est désormais honorée dans l'église Saint-François-Xavier à Paris où elle vécut tant d'années. Je vous propose, avant de nous quitter, cette pensée spirituelle extraite de l'Évangile de ce jour. Voyant cela, Jésus se fâcha et leur dit « Laissez les petits enfants venir à moi, ne les empêchez pas, sachez que le royaume de Dieu est pour ceux qui leur ressemblent. » Marc 10, verset 14.

Je suis enfant de Dieu avec le groupe Glorious et on poursuit avec Sylvie Buisset. Tu nous aimes, Marie. À 7h, nous retrouverons Didier pour la suite du programme.

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1: Merci de nous accompagner sur les ondes de Rose Arc-en-Ciel. On poursuit sur nos ondes avec Rachel Padeau. À la suite du programme, nous allons rencontrer, et oui, une rencontre café pour nous, Simon Def, autour de l'événement des 70 ans du Secours catholique réunion, des 80 ans du National. C'était le week-end dernier à Sainte-Anne.

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1: Et on poursuit tout de suite avec une rencontre café pour nous, Simon Def, avec les responsables du Secours catholique qui fêtaient lors d'un événement les 70 ans de la version locale et 80 ans du national.
2: Nous sommes le samedi 16 mai. Devant l'église de Sainte-Anne à Saint-Benoît, les membres de Secours catholique se rassemblent dans un moment d'union et de partage où salariés et bénévoles célèbrent ensemble 70 ans d'activité de Secours catholique sur l'île. Organisme fondé en 1946 pour réparer à la base les événements de la terrible Deuxième Guerre mondiale, cette organisation fondée sur la base des dons s'est développée pour venir en aide aux plus démunis, aux personnes dans le besoin, aux situations financières compliquées, indépendamment de leur profil, de leur religion ou de leurs origines. Aujourd'hui, ce sont 70 ans de bienveillance, de communion et d'entraide qui sont célébrés entre salariés, bénévoles, mais également des personnes attirées par l'événement et qui sont venues découvrir Secours catholique. À cette occasion, chants religieux, prières, mais également pièces commémoratives des avances de tout ce qu'a franchi Secours catholique se rassemblent devant l'église. À la fin de ces célébrations, un symbole. Une bougie remise à chaque équipe de secours catholiques dispersée aux quatre coins de l'île. Des bougies qui aujourd'hui se dispersent entre les différentes équipes de secours catholiques, mais qui le 30 mai se rassembleront à Saint-Leu pour la fermeture de ces célébrations.

0: Je suis avec Michèle Vital, la présidente actuelle de Sport Catholique. Bonjour Michèle.
1: Bonjour.
0: Ça fait combien de temps que vous êtes directrice de rugby ?
1: Je suis présidente depuis 6 ans.
0: Et aujourd'hui, c'est les 70 ans de Sport Catholique à La Réunion. Est-ce que vous pouvez nous rappeler un peu, quand vous êtes Sport Catholique, c'est quoi vos objectifs et votre activité en général ?
1: Alors, il faut savoir qu'aujourd'hui, nous fêtons les 80 ans du Sport Catholique au niveau national et 70 ans à La Réunion, qu'on est implanté à La Réunion. L'objectif, c'est... Le secours catholique vient bien sûr en aide aux plus vulnérables, aux plus pauvres. Et c'est surtout, nous, on est surtout dans la rencontre de l'autre. On fait avec, pas pour, mais avec. Et pour éviter. Et puis aussi, on est aussi avec nos personnes âgées, contre l'isolement, contre. On accompagne, on est surtout dans la rencontre, dans l'accompagnement et dans l'écoute.
0: Votre corps se constitue principalement de bénévoles.
1: Au niveau de la délégation, nous avons 6 postes de salariés et 400 bénévoles, dont la présidente, c'est une bénévole.
0: 400 bénévoles, c'est pas mal. Et vous êtes répandu sur toute l'île.
1: On est répandu sur toute l'île, les hauts, le littoral, partout. Nous avons 24 équipes.
0: Et est-ce que vous avez des chiffres en ce moment des personnes que vous avez aidées, qui ont besoin de vous ? Est-ce que ça a régressé ou augmenté ?
1: Alors, malheureusement, vu la crise économique et sociale du moment, nous avons... Mais par contre, le visage des gens qui viennent chez nous ont changé. Avant, il y avait des retenues. Les gens venaient un peu avec la honte. Ils se cachaient presque pour taper aux portes du secours catholique. Aujourd'hui, c'est surtout les travailleurs pauvres, ceux qui travaillent, qui n'arrivent plus à joindre debout. On a aussi les retraités, malheureusement, qui, avec leur petite retraite, n'arrivent plus à manger. On a donc les travailleurs pauvres, on a les retraités, on a même des salariés avec des salaires quand même assez convenables, mais qui, avec la cherté de la vie, n'y arrivent plus. Je ne sais pas où on va, mais on est dans un... C'est un moment critique et alarmant que nous traversons aujourd'hui.
0: Heureusement, on a cet événement aujourd'hui pour nous rappeler que vous êtes là, que vous aidez les gens. Et ces gens-là, c'est plus facile. Avec le temps, vous trouvez plus de profits qui s'ouvrent facilement à vous ou qui sont un peu restreints ?
1: Non, ils s'ouvrent plus. Ils n'ont plus honte. Avant, on disait on était misère, on avait honte. Aujourd'hui, c'est tellement une réalité et qu'il faut manger, il faut se nourrir. Ce sont des gens quand même qui disent on travaille, mais avec nos salaires, on n'y arrive plus. C'est un cri d'alarme, on n'y arrive plus. Et nous, qu'est-ce qu'on fait ? On alerte. On alerte les pouvoirs, on dit, voilà, il y a quelque chose qui se passe quand même, réveillez-vous. Mais en attendant, il faut bien que les gens se nourrissent, il faut bien qu'ils mangent. Et aujourd'hui, nous avons des gens qui dorment dans leur voiture. Nous avons des grands mondes, qui sont des personnes âgées qui mangent une fois par jour. C'est une réalité. Quand je dis ça, on me dit, oh non, mais... Non, on fait beaucoup de terrain. On est dans la rencontre. Donc on fait beaucoup d'aller vers. Donc on voit ce qui se passe. Et ça, je trouve qu'il faut quand même qu'on prend conscience, que le pouvoir politique prend conscience de ça.
0: Et vous allez à la rencontre des gens Parce qu'au fil du temps, est-ce que les profits se diversifient ou
1: Ça se diversifie énormément. Nous allons chez les personnes âgées, ceux qui ne sont vraiment isolés, l'isolement, mais dans des familles qui n'osent pas venir. Il y a encore des familles qui ont quand même un peu honte quand même, mais c'est souvent les voisins qui disent il faut peut-être visiter cette famille parce que nous on a aidé mais on peut plus parce que nous-mêmes on est en précarité, nous-mêmes nous avons très peu de moyens, donc nous visitons ces familles-là et c'est pas facile tous les jours pour eux.
0: Et est-ce que c'est facile est-ce qu'avec le temps c'est plus ou moins facile pour vous par rapport au nombre d'effectifs que vous avez en comptant les bénévoles et de cas que vous traitez entre guillemets?
1: Pour la rencontre, pour l'écoute, ça on peut le faire, mais pour l'aide, c'est pareil, nous aussi ça diminue, on a moins de dons, les gens ont moins d'argent, donc ils commencent bien sûr par regarder pour eux, et donc on essaie de faire beaucoup avec peu, mais on essaie de partager, on est aussi dans le partage, mais c'est pas facile, j'avoue que c'est pas facile.
0: Parce que oui, on rappelle, secours catholique, c'est pas financé, c'est auto...
1: On dirait que c'est des dons, nous avons que des dons, nous fonctionnons avec 95% de dons.
0: Vous fonctionnez qu'avec des dons, et ça fait quand même déjà... Alors, 70 ans si on compte La Réunion, 80 ans si on prend l'ensemble du territoire français. Et aujourd'hui, on célèbre ça. Est-ce que ça... Il y a quand même une petite fierté de persister à ce moment, non ?
1: Alors, tout à fait, parce qu'on célèbre nos 80 ans et nos 70 ans autour d'un thème qui s'appelle les grandes tablées. Pourquoi les grandes tablées ? Parce que c'est autour d'une table qu'on partage, qu'on écoute, qu'on rigole, qu'on partage ses peines, ses souffrances, ses joies. Donc aujourd'hui, on veut mettre ça sous... On dit on est joyeux, malgré nos souffrances, malgré nos difficultés. On est content de se rencontrer, on est content de partager. Donc voilà. C'est pour ça qu'on dit « Viens Azote » pour partager ces moments de joie, d'amour et d'espérance. D'espérance, c'est important.
0: C'est ça. Aujourd'hui, on se réunit, on se rassemble, on échange entre nous. On partage nos joies, nos peines, mais notre fierté surtout d'être encore là. Et aussi l'activité elle-même de ce corps catholique est commémorée avec des archives d'activité, des photos qui sont exposées ou les tables qui présentent les affiches. Est-ce que plus précisément, c'est quoi ?
1: Notre exposition.
2: Oui.
1: Alors, c'est l'historique du secours catholique à La Réunion. On a commencé seulement avec un petit local. On commençait à donner la soupe populaire. Après, on a distribué des couvertures. Et après, au fur et à mesure des années, on s'est structuré. On a professionnalisé un peu quand même pour l'administration, pour les animateurs. Et puis, on a diversifié aussi nos actions. On est multitâche. On fait de l'aide alimentaire, on fait de l'écoute, on fait de l'accompagnement. On est aussi dans les prisons, on va visiter les prisonniers. On est aussi dans les hôpitaux, on visite nos malades. On est aussi là où on a besoin de nous, là où il y a de la souffrance, là où il y a besoin de la rencontre. Nous sommes là.
0: Et nous vous en remercions.
1: Merci beaucoup.
0: Merci à vous.
1: Merci.
0: Et surtout, bonne célébration. Nous souhaitons encore évidemment une bonne longue activité pour Secours catholique. Durant les prochaines années à venir, on espère notamment qu'on se retrouvera pour fêter, les 10 ans, les 100 ans, les 200 ans.
1: Pourquoi pas?
0: La prochaine
1: génération. Merci surtout aux bénévoles, parce que ce sont les bénévoles qui font le secours catholique. Nous sommes une association de bénévoles. Sans bénévoles, on n'a pas d'aide, on n'a pas de rencontre, on n'a pas d'accompagnement. Surtout un grand merci à tous ces bénévoles qui se donnent. Aujourd'hui, nous avons les bénévoles de toute l'île, de Saint-Pierre, de Saint-Leu, de Saint-Louis, de Saint-Paul, de la Possession, de Saint-Denis, de Sainte-Rose, de toute l'île. Ils sont réunis là aujourd'hui pour justement fêter dans la joie ce bel anniversaire.
0: Et qu'est-ce que vous diriez aux personnes qui sont curieuses de découvrir Secours catholique ou par l'activité de bénévole au sein de Secours catholique ?
1: Venez nous voir, venez visiter nos équipes, venez voir ce qu'on fait. Vous allez voir, vous allez vous enrichir. Nous avons besoin des talents parce que on a besoin des personnes pour visiter, on a besoin des personnes pour faire de l'administration, pour accompagner. On fait aussi par rapport à la fracture numérique, on accompagne aussi ces personnes. Venez voir comment c'est. On fait aussi on aide aussi les étrangers à parler, on donne des codes français au niveau de la case fraternelle à Saint-Denis. Alors venez, vous allez voir comment vous allez être heureux de pouvoir transmettre vos talents, vos savoirs.
0: Et où est-ce qu'on peut vous retrouver facilement ?
1: Dans toutes les équipes. À Saint-Denis, c'est à la case fraternelle, à la délégation en bas de la rivière. À Saint-Benoît, c'est à côté de la cure de Saint-Benoît. À Saint-Pierre, c'est à la ravine des Cabris. À Belmaine, partout. On est, voilà. Ou sur le site internet, inscrivez-vous et on prend contact avec vous. J'espère qu'on aura beaucoup de bénévoles et on sera encore plus nombreux l'année prochaine.
0: Alors, pour ce qu'on est actif, c'est tout ce que nous vous souhaitons pour une bonne partie de votre activité. Merci beaucoup, Michel, pour cet entretien.
1: Merci.

0: Nous sommes à présent avec Patrice Elama, l'ancien président de Secours Catholique. Bonjour Patrice.
1: Bonjour.
0: Alors Patrice, vous avez été président de Secours Catholique. Oui, pendant combien de temps ?
1: J'ai été président du Secours Catholique de 2016 à 2020. Alors, j'étais président suite, notamment, ça fait 10 ans, cette année, suite au 60e anniversaire du Secours catholique délégation de la Réunion, où on avait mis en place les marches fraternelles. Une marche autour de toute l'île, dans toute l'île, dans toutes les communes de l'île, avec les bénévoles, les partenaires. Et à ce titre, on m'a proposé, donc à peine jeune de moins d'une quarantaine d'années, un jeune chrétien de moins d'une quarantaine d'années, m'a été proposé donc d'être président du Secours catholique Réunion.
0: À l'époque, vous avez moins de 40 ans ? Non, parce qu'on dirait que c'est toujours le cas.
1: Merci. Oui, effectivement, et je suis, je crois, le plus jeune président des délégations Secours catholique de la Réunion et de France.
0: Ça, j'ai pas marré, ça. Et quand vous décriveriez Secours catholique, quand vous y étiez à l'époque, et est-ce qu'il y a une comparaison notable avec ce qu'est le Secours catholique aujourd'hui, entre les 60 ans et les 80 ans?
1: Alors, le Secours catholique, effectivement, qui œuvre pour les plus pauvres, qui travaille auprès des plus pauvres avec les personnes démunies, l'ADN n'a pas changé. L'ADN, c'est toujours être au service des autres, c'est en gros aussi c'est aussi de la diaconie, c'est aussi faire de la diaconie, être au service des autres. Et effectivement, le monde change, on se modernise, mais avec tous ces moyens-là, je vois que le Secours catholique continue à œuvrer et continue à travailler auprès des plus pauvres, auprès des services et aussi des services, on va dire, des services. Attention, tu fais le coupage. Hein.
0: Oui, voilà.
1: Le Secours catholique continue à travailler aussi avec les instances publiques. Et moi, à ce moment, à un moment donné de ma vie, en tant que président, je me suis posé cette question-là par rapport à la relation avec les services publics. Et suite, ensuite, s'est enchaîné aussi donc un choix et une proposition, et aussi par la grâce de Dieu, d'être élu à la ville de Saint-Benoît, la ville qui reçoit aujourd'hui l'anniversaire du Secours catholique. Donc, effectivement, le choix d'être président du Secours catholique et aussi élu ensuite pour travailler reste toujours un choix pour travailler avec et pour la population.
0: Donc après l'activité de président, vous êtes passé à...
1: Alors après la présidence, donc j'ai choisi d'arrêter la présidence du Secours catholique en plein mandat au bout de 5 ans, étant donné que je me suis investi et aussi engagé en politique. Et sur les statuts de l'association du Secours catholique, il n'est pas possible d'être en même temps président d'une délégation et élu dans une collectivité. De ce fait, je continue au quotidien avec l'équipe municipale de Saint-Benoît à œuvrer et à travailler pour la population, à tous les moyens qui nous sont donnés et tous les moyens que nous pouvons mettre en œuvre et en place.
0: Et on voit bien que malgré tout, votre investissement n'a pas disparu puisque vous êtes là aujourd'hui avec nous tous pour célébrer ces 80 ans.
1: Et finalement, c'est une grande joie quand j'ai reçu l'invitation de la part de Madame Vital, la présidente actuelle du Secours catholique, et de tous les bénévoles du Secours catholique de participer à cette grande journée et cette Eucharistie.
0: Qu'est-ce que ça vous fait maintenant d'assister aux 80 ans du Secours catholique?
1: De voir cette ferveur, de voir autant de bénévoles, de revoir des visages aussi que j'ai côtoyés pendant ce mandat, et de voir cette force, ces joies, ces jeunes aussi, ces personnes, c'est des personnes aussi que l'on a aidées dans le temps et qui sont maintenant bénévoles sur Secours catholique et qui s'engagent dans cette association, ça me touche au cœur.
0: Est-ce que vous auriez un petit message pour nos auditeurs qui ne connaissent pas suffisamment le Secours catholique, qui souhaitent découvrir ou qui sont intéressés par l'activité de bénévoles?
1: Oui, bien sûr, dans chaque paroisse, vous avez un relais du Secours catholique. Vous pouvez voir votre père curé pour prendre contact avec le Secours catholique. Le Secours catholique est une association chrétienne et humanitaire reconnue d'utilité publique. Donc c'est une instance vraiment officielle et déclarée. Donc n'hésitez pas, venez à notre rencontre.

0: Et nous sommes donc aujourd'hui avec Michel, bénévole au sein de Secours Catholique. Bonjour Michel.
1: Bonjour.
0: Voilà. Ça fait 2 ans que vous êtes bénévole.
1: Et on a commencé sur le feu parce qu'on a fait carrément les urgences juste après Garance. À peine commencé, 3 mois après, on avait Garance. Et on est allé visiter les gens qui avaient eu des dégâts pas possibles. Et là, on a vu tout le travail qu'il y avait à faire. Et on n'était pas assez nombreux pour faire face.
0: Donc c'est avec Garance que vous avez rejoint...
1: C'est juste avant et on est tombé. Donc on nous a dit, on vous lâche, il faut aller faire les urgences sur Garance. À peine arrivé comme bénévole.
0: Un bon départ en...
1: Un bon départ, voilà, c'est le départ de feu.
0: Mais à la base, du coup, vu que vous êtes arrivé avant Garance,
1: oui.
0: Qu'est-ce qui vous a intéressé, qu'est-ce qui vous a donné envie de devenir bénévole?
1: Alors, je suis bénévole sur Brapanon. Et à l'origine, il y avait déjà le Secours catholique à Brapanon qui a été plus ou moins dissous, qui avait plus ou moins disparu. Et le référent de Secours catholique de la Réunion, donc Tidiane, pour ne pas le nommer, il est venu chez nous à une réunion d'une autre association pour présenter le Secours catholique et essayer de remettre en place donc un groupe sur Brapanon. Et je me suis portée volontaire, comme tant d'autres, bien sûr. Voilà.
0: Qu'est-ce qui vous a parlé?
1: Eh bien, parler, c'est aller au-devant de gens qui sont vraiment, qui ont plus besoin, qui sont démunis, qui sont dans la détresse, partager des bons moments avec des gens. Donc, on a organisé des cafés de rue. Ça fonctionne très bien. Donc, tous les mardis matins, de 8h à 10h, on offre le petit café, le thé. Par exemple, moi, j'aime bien faire la cuisine. J'emmène un petit riz chauffé, un petit rougail, un petit gâteau. Et on voit la lumière dans les yeux des gens. Ils sont très contents.
0: Vous avez une de vos premières activités en tant que bénévole, ça a été à la gestion de Garance.
1: Voilà, Garance.
0: Comme charge de travail.
1: Il fallait visiter les gens et essayer d'apporter des premiers secours, c'est-à-dire ceux qui avaient tout perdu, comme toiture, etc. On a eu des donateurs, donc des sponsors, qui on pouvait mettre des bons pour acheter soit des matériaux pour refaire les toits, etc., ou des bons alimentaires pour ceux qui avaient tout perdu au niveau électrique, quand il n'y avait plus de frigo, ils avaient tout perdu. Donc on leur donnait des bons alimentaires. Voilà. Donc c'est vraiment les premiers secours.
0: Voilà. Et du coup, par rapport à... Parce que Garance, ça a touché beaucoup de monde.
1: Ah oui, beaucoup, beaucoup, beaucoup.
0: Et alors, je dis pas que c'est pour catholique à personne, mais il y a quand même un certain nombre de bénévoles. Ça n'a pas été une trop longue charge de travail pour le nombre de bénévoles.
1: On était nombreux. Effectivement, on se dit qu'on n'est jamais assez nombreux. On aimerait qu'il y en ait vraiment plus. Donc, j'appelle les bonnes âmes à venir nous rejoindre parce qu'il y a du travail. Il y a du travail. Il y a des gens qui comptent sur nous. Voilà.
0: Entre le moment où vous avez rejoint avec Garance et maintenant, comment vous décrirez votre activité en tant que bénévole? Comment vous avez votre ressenti? Qu'est-ce que ça vous a
1: apporté? Le ressenti, c'est qu'on voit qu'on apporte quand même une petite lueur à certaines personnes qui sont vraiment dans le creux de la vague. Et ça permet, ça leur permet de rebondir et que de repartir sur la route, de remettre un pied devant l'autre pour avancer et faire face à la détresse et à la misère, à la misère. Donc je suis bien contente parce que quand on voit, je vous dis, la lueur dans les yeux de ces gens-là, on se dit, on est à notre place. Voilà.
0: Vous connaissez les gens que vous avez aidés qui sont en meilleure situation?
1: Ils ont été contents parce qu'ils ont pu réparer des toits. On leur donnait, par exemple, s'ils avaient perdu au niveau électrique, réfrigérateur ou des trucs électriques qui ne fonctionnaient plus, ça a permis de repartir un petit peu parce qu'ils ont eu le nécessaire pour repartir du bon pied. Voilà.
0: Aujourd'hui, c'est les 70 ans de Secours catholique à La Réunion et 80 ans globalement.
1: Oui.
0: Qu'est-ce que ça vous fait d'assister à tout ça?
1: Je me suis dit, je suis née presque un petit peu après le début du Secours catholique à La Réunion.
0: Et je ne dirais pas.
1: je le redis, j'appelle toutes les bonnes âmes à venir nous rejoindre parce qu'on demande des bonnes volontés pour faire face à tout ce qu'ils ont. Parce que plus on part, plus on se rend compte qu'il y a des gens qui sont perdus, qui restent sur le bord du chemin. Et ça, on n'en veut plus. Donc, vous êtes bienvenus. Voilà.
0: C'est un message pour tout le monde, vous êtes bienvenus. Merci à vous Michel d'avoir été
1: avec nous. Merci à vous.
0: Un dernier petit message en voyant tous vos camarades rassemblés ici, tous les bénévoles.
1: Ça me fait chaud au cœur. C'est bien de voir tout le monde là, le bleu, l'orange. C'est magnifique.

0: Je suis maintenant avec Sylvie, récente membre du Secours catholique, qui joue le rôle d'animatrice. Bonjour Sylvie.
1: Bonjour.
0: Alors Sylvie, vous venez de rejoindre le Secours catholique, vous êtes un membre récent.
1: Alors oui, je suis salariée et animatrice au Secours catholique depuis plus de 30 ans, mais j'exerçais en métropole. Et puis depuis 2 ans, je suis détachée pour faire des missions en Outre-mer. Et je viens de rejoindre l'équipe du Secours catholique en décembre pour animer le territoire du sud de l'Est, en fait sud-est, qui comprend les équipes de Saint-Benoît, Sainte-Rose, la Plaine des Cafres et puis Saint-Pierre.
0: Ah donc en fait, ouais, 30 ans de Secours catholique, c'est... Non, en fait, oui, il y a de l'activité. C'est juste pas la Réunion. Et qu'est-ce que ça a fait de changer de territoire? Il y a eu une adaptation ou ça s'est fait assez naturellement?
1: Ça s'est fait assez naturellement parce qu'au Secours catholique, on a la chance de vivre la fraternité. Et partout où je suis passée, y compris en Outre-mer, j'ai toujours eu un accueil très chaleureux.
0: Donc, vous avez 30 ans d'activité au sein de Secours catholique. Est-ce que vous pouvez nous donner, sans entrer dans les grandes lignes, des exemples, un ressenti, l'expérience que ça vous a apporté dans la vie?
1: C'est une grande richesse, le Secours catholique. On a une telle diversité d'acteurs avec des bénévoles qui viennent de toute culture. En fait, on vit l'interculturel, au Secours catholique, l'interreligieux. Donc c'est vrai que c'est une richesse humaine avant tout. Et on a aussi la chance d'être au contact des personnes qui sont plus fragiles ou plus en difficulté. Et on vit vraiment la fraternité aussi avec ces personnes-là.
0: Et à La Réunion, cette interculturalité, elle se voit encore plus ou il n'y a pas trop de différence avec quand on est en métropole?
1: Je dirais qu'à La Réunion et plus généralement en Outre-mer, la fraternité, elle est plus forte. Il y a un vivre ensemble ici qui est naturel, donc on le ressent d'autant plus quand on agit au sein du Secours catholique.
0: Et donc là vous êtes animatrice, mais vous avez joué d'autres rôles au sein de ces 3 décennies.
1: Oui, j'ai eu la chance aussi d'avoir différentes missions et d'avoir aussi d'autres fonctions, parce que j'étais aussi déléguée par intérim en Nouvelle-Calédonie. Et cette diversité aussi de fonctions et de missions, ça me permet aussi de pouvoir transmettre mes connaissances. Et ici à La Réunion, j'ai eu la chance de pouvoir aussi apporter de la formation aux bénévoles, de la relecture de pratiques. Enfin, j'essaie aussi de transmettre mes connaissances.
0: Et justement, c'est cette acquisition des connaissances et cette transmission de votre expérience auprès de nouveaux membres et des bénévoles. Dans l'ensemble, entre accumulation de connaissances, transmission de connaissances et gestion de différentes missions, comment vous diriez que c'est, est-ce qu'il y a quelle surcharge des tâches par rapport à l'effectif ou est-ce que l'offre et la demande s'équilibrent? Enfin, entre la demande, c'est pas commercial. Est-ce que, genre, entre le nombre de personnes que vous avez au sein du Secours catholique et le nombre de personnes que vous aidez, comment vous définiriez la balance?
1: En fait, j'aurais tendance à dire qu'au Secours catholique, on s'adapte aux situations, on s'adapte au contexte, on s'adapte aussi à l'évolution de la pauvreté et donc on s'adapte aussi aux équipes. Voilà, donc je ne vis pas particulièrement de surcharge. Je dirais que sur les îles, le rythme il est aussi plus doux et on s'adapte aussi à ce rythme-là, au rythme des personnes.
0: Et aujourd'hui, vous êtes là avec nous pour célébrer les 80 ans du Secours catholique, ou les 70 ans à La Réunion. Est-ce que vous pouvez assister à ça? En sachant, est-ce que quand vous avez commencé il y a 30 ans, vous seriez là aujourd'hui pour les 80 ans?
1: Il y a un an, j'étais en Nouvelle-Calédonie. J'aurais jamais pensé être ici aujourd'hui. Et ce matin, après avoir participé à cette magnifique célébration, je prends conscience aussi de la chance que j'ai. Non, j'aurais jamais pensé être ici aujourd'hui.
0: Alors, est-ce que vous auriez un message pour nos auditeurs, pour ceux qui nous écoutent, qui sont curieux du Secours catholique, qui aimeraient apprendre plus sur le fonctionnement, qui souhaiteraient participer peut-être, qui souhaiteraient acquérir davantage cette information que vous avez. Je ne sais pas, devenir quelqu'un d'aussi formidable que vous après 10 ans, 20 ans, 30 ans de travail.
1: Ben, j'invite toute personne qui a envie de donner un petit peu de son temps à venir nous rejoindre, ne serait-ce que de venir voir nos actions. Nous avons des actions diverses et chacun peut trouver sa place au Secours catholique. C'est vraiment un bel engagement. On a la chance de pouvoir vivre à la fois la fraternité, mais aussi de pouvoir défendre l'injustice. Pour nous, c'est très très important de faire aussi du plaidoyer au Secours catholique. Donc on peut s'engager, s'impliquer et trouver sa place dans différentes actions en fonction aussi de ses convictions. Donc j'invite toute personne à venir nous rencontrer, découvrir nos actions et puis pourquoi pas faire un petit bout de chemin avec nous. Tout le monde est le bienvenu, quelle que soit sa religion, puisque je rappelle que nous sommes ouverts à tous, que nous soyons croyants ou pas croyants, ou que nous soyons de toute confession, nous sommes ouverts à tout le monde.

0: Et bonjour Marie. Et bien, alors c'est la première fois que vous venez à cet événement, c'est ça?
1: Oui, c'est la première fois que je découvre.
0: Vous découvrez ce qu'on connaît. Vous aviez déjà entendu parler avant?
1: Oui, j'ai entendu parler des actions, mais là, c'est la première fois que je découvre l'accueil avec toutes les affiches que le Secours catholique fait pour les personnes dans le besoin.
0: Vous avez déjà entendu parler du coup peut-être de leurs actions, les projets qu'ils ont menés auparavant, ou vous découvrez vraiment tout ici?
1: Je découvre certaines choses et là je découvre plus et au fur et à mesure de la journée je vais encore découvrir d'autres choses que je ne sais pas. Voilà, c'est pour ça que je suis venue pour découvrir tout ce qui se passe, les petites choses qu'on ne voit pas, des choses cachées.
0: Donc c'est la curiosité?
1: Curiosité, oui.
0: Et qu'est-ce que vous pensez pour l'instant de ce que vous voyez?
1: Ce que je vois en première vue, c'est des choses bien, qu'on va aider les personnes, ce que j'ai vu sur l'affiche, qu'on va même coiffer les personnes sans abri, on serve un petit café aux gens dans le besoin, dans la rue. Et il y a beaucoup de choses que je ne connais pas encore. Bon, au fur et à mesure que je découvre, j'ai vu l'affiche pour les diabétiques. Ça, c'est très bien l'action, que les légumes, on partage, soit si c'est vendu, je ne sais pas, si c'est vendu, on doit vendre à bas prix. Voilà, pour les diabétiques, c'est très bien, beaucoup de choses, c'est-à-dire dans le besoin. C'est une forme de solidarité envers les personnes démunies. Des fois, les personnes sont seules, vaincre l'isolement.
0: Et ça, on peut le dire, c'est vraiment 80 ans qui sont célébrés de pur service de divers types auprès de divers profils. Ouais. Et est-ce que ça vous inspire?
1: Oui, beaucoup. Surtout aider les autres, tendre la main, faire de la solidarité en ces temps que la vie est dure et difficile. C'est vraiment un geste de solidarité. Puis les gens ne se sentent pas abandonnés. Et au moins, même si à côté, ils n'ont rien, mais là, au moins, ils ont une petite bouée de sauvetage, je veux dire.
0: Une bouée de sauvetage dont on a besoin, notamment.
1: Oui, voilà. Mais ça, c'est une action qui doit être toujours continuer dans la solidarité, aller encore un petit peu mieux dans chaque commune, plus parce que on voit sur Saint-Denis ou bien les grandes villes, mais les autres petites villes loin, c'est un peu pas cool, on l'oublie, mais les gens n'ont pas de transport et l'éloignement, ça fait que certaines personnes, même ils sont dans le besoin ailleurs, dans les écarts, ils ont rien. Ça, c'est un peu dommage.
0: C'est sûr. Heureusement qu'ils sont là pour ça. Et vous savez qu'ils ont... Vous savez qu'ils prennent des bénévoles. Est-ce que vous connaissez des gens qui pourraient être intéressés par l'idée de devenir bénévole? Ou est-ce que même vous-même, ça vous intéresserait?
1: Ça dépend comment on fait pour être bénévole. Et puis, combien de temps vais-je donner et où? Parce que moi, je suis éloignée. Je ne vais pas sortir à Saint-Rose pour aller à Saint-Denis être bénévole. Parce que le temps de transport, et moi-même, je suis un peu dans la précarité. Donc, c'est un peu dur. Si je suis déjà handicapée financière pour aider une personne dans le besoin, là, c'est un peu dur. Je pourrais faire des choses, rendre visite, aider dans l'organisation. Tiens, on a toujours des choses à faire.
0: C'est là que le Secours catholique il est fort parce qu'il couvre vraiment toute l'île avec plus de 400 bénévoles notamment et qui ont tous les types de profils. Si vous connaissez des gens qui ont besoin de leur aide, c'est bien de leur recommander ça et vous découvrez le profil là, du coup pour voir ce qu'il faut.
1: Voilà. Là, au fur et à mesure de la journée, je vais mieux découvrir toutes les facettes et puis de voir. Quelle est ma place dans cette affaire?
0: Et parce que c'est ça qui est bien, c'est que vous tenez toujours un grand rôle.
1: Merci.
0: Et bien en tout cas, je vous souhaite une bonne découverte à vous de Marie. Et je vous souhaite une bonne matinée avec Secours catholique.
1: Merci, j'aime tout le monde. J'espère que je trouverai mon bonheur. Comment, même à travers que j'ai peu, avec peu, comment mettre ma main à la pâte pour aider les autres aussi. Ça, c'est un grand bonheur pour moi. Merci.
2: Merci à Simon Def pour cette rencontre pour nous. Pour ceux qui sont la communauté du Chemin Neuf, je suis le berger.

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1: Et on poursuit avec l'évangile, le commentaire de ce jour avec le diacre Bernard Nathibel.
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4: Évangile de Jésus-Christ selon saint Jean, chapitre 19, versets 25 à 34. En ce temps-là, près de la croix de Jésus se tenaient sa mère et la sœur de sa mère, Marie, femme de Cléophas, et Marie-Madeleine. Jésus, voyant sa mère, et près d'elle le disciple qu'il aimait, dit à sa mère, « Femme, « voici ton fils. » Puis il dit aux disciples, « voici ta mère. » Et à partir de cette heure-là, le disciple l'a pris chez lui. Après cela, sachant que tout, désormais, était achevé, pour que l'Écriture s'accomplisse jusqu'au bout, Jésus dit, « j'ai soif. » Il y avait là un récipient plein d'une boisson vinaigrée. On fixa donc une éponge remplie de ce vinaigre à une branche d'hysope et on l'approcha de sa bouche. Quand il eut pris le vinaigre, Jésus dit « Tout est accompli ». Puis, inclinant la tête, il remit l'esprit. Comme c'était le jour de la préparation, c'est-à-dire le vendredi, il ne fallait pas laisser les corps en croix durant le sabbat, d'autant plus que ce sabbat était le grand jour de la Pâque. Aussi, les Juifs demandèrent à Pilate qu'on enlève les corps après leur avoir brisé les jambes. Les soldats allèrent donc briser les jambes du premier, puis de l'autre homme crucifié avec Jésus. Quand ils arrivèrent à Jésus, voyant qu'il était déjà mort, ils ne lui brisèrent pas les jambes, mais un des soldats, avec sa lance, lui perça le côté.
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4: Au pied de la croix, tout semble fini. Au pied de la croix, il y a la souffrance, il y a le silence, il y a l'abandon. Et pourtant, dans ces derniers instants, Jésus continue d'aimer. Il pense à sa maman, il pense aux disciples qui l'aiment tant. Il pense à chacun d'entre nous. Et dans sa douleur, son cœur reste tourné vers les autres. Et il dit à sa mère, « Voici ton fils. » Il dit à saint Jean, « Voici ta mère. » Au moment où tout se brise, Jésus crée encore du lien. Et il nous rappelle que l'amour est plus fort que la mort. Alors qu'il est fixé à la croix, il ne laisse personne tout seul. Sur cette croix-là, ses paroles vont faire naître une nouvelle famille, sa famille, la famille des croyants, avec pour maman sa propre maman, la très sainte Vierge Marie. Et puis Jésus dit « J'ai soif ». Il a soif physiquement, bien sûr, mais il a aussi soif de notre amour, il a soif de notre confiance, de notre présence. Oui, Dieu a soif de toi, il a soif de nous. Et enfin, « tout est accompli », dit-il. Là, ce n'est pas le cri de quelqu'un qui est vaincu, c'est le cri de celui qui est allé jusqu'au bout de l'amour, jusqu'au bout du pardon, jusqu'au don total de lui-même. Et sa mission en tant qu'homme sur la terre s'achève. Il a fait la volonté de son Père pour nous, pour chacun d'entre nous. Et du côté ouvert de Jésus jaillissent le sang et l'eau. Voilà, c'est le signe d'une vie nouvelle qui nous est offerte. Même dans la blessure, Dieu fait naître la grâce. Alors aujourd'hui encore, au milieu de nos croix, au milieu de nos peines, de nos fatigues, au milieu de nos angoisses, Jésus nous regarde avec amour et il nous dit « Je suis là ». N'aie pas peur, tu peux compter sur moi puisque mon amour va jusqu'au bout. »

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1: Et on poursuit avec le Père Justin Mamba. J'aime Jésus, mon sauveur.

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à Didier pour l'animation de la tranche de 7 heures. On le retrouvera un peu plus tard dans cette matinale et dans cette journée. Un rendez-vous à ne pas manquer cet après-midi, 14h30, la célébration eucharistique en direct sur les ondes de Radio Arc-en-Ciel et sur notre Facebook Live depuis le Chaudron. Pour la messe en ce lundi de Pentecôte, présidée par notre évêque, Monseigneur Pascal Chantang. Et nous démarrons une petite séquence spirituelle pour vous tenir compagnie en ce lundi de Pentecôte. Et nous démarrons avec Laurent Giboski, vent de Pentecôte.

Notre cœur est dans la joie, nous l'avons accueilli, le Saint-Esprit, il est en nous, il est avec nous. Il nous accompagne partout où nous allons, il nous donne la force et il nous permet de proclamer la bonne nouvelle, d'être témoin de Jésus-Christ. Mais alors, nous sommes bien sûr pécheurs et nous ne sommes pas parfaits comme Jésus. Alors prenons le temps, avant de chanter sa gloire, de lui demander pardon. Pardon, Seigneur, pour nos fautes. Pardon, Seigneur, pour nos erreurs. Pardon pour le pécheur que nous sommes. Avec Jean-Christophe et le Kyrie.

Kyrie, pardon, Seigneur, et le Seigneur est miséricordieux, il pardonne sans compter. Eh bien, chantons la gloire de notre Dieu avec ce Gloria de la Messe de la Grâce interprété par le groupe Glorious.

Pentecôte avec l'atelier du frêne. Après avoir chanté la gloire de Dieu, avoir demandé pardon, avoir accueilli le Saint-Esprit, eh bien chantons avec le psalmiste le psaume de ce jour, le psaume 103. Envoie Seigneur ton esprit, Seigneur envoie ton esprit. C'est interprété par l'ensemble vocal dédicace.

Aujourd'hui, dans la liturgie, saint Paul nous dit que nous sommes bien sûr appelés à être enfants de Dieu. Nous sommes enfants de Dieu. Et il nous dit dans sa lettre aux Romains, « Tous ceux qui se laissent conduire par l'Esprit de Dieu, ceux-là sont fils et filles de Dieu. » Eh bien, répondons à l'appel du Seigneur. Appelés enfants de Dieu avec la communauté de l'Emmanuel.

Alors j'espère que vous en êtes convaincus depuis notre baptême. Nous sommes filles et fils de Dieu. Nous sommes enfants de Dieu. Aujourd'hui, dans la liturgie, jour de la Pentecôte, nous sommes invités à chanter la séquence, à demander à l'Esprit-Saint de venir en nos vies, en nos cœurs. Malgré les difficultés, malgré les fardeaux, s'il y en a, malgré les obstacles, et ça nous n'en manquons pas dans notre vie, eh bien demandons à l'Esprit-Saint de venir dans nos cœurs. Et c'est la séquence de ce jour dans la liturgie qui nous est proposée. Et c'est avec la communauté de l'Emmanuel que nous vous proposons de chanter cette séquence.

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1: Et nous retrouvons Jean et toute l'équipe d'Un petit manger pour le cœur, l'évangile en créole.
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3: Aujourd'hui, 25 mai, dans l'évangile de Jésus-Christ, voilà que ça, Saint Jean le raconte. Là, côté la croix, Jésus il avait son moment. Avec la sœur, son moment, Marie, la femme Cléophas, et puis Marie-Madeleine. Jésus a vu son moment, côté elle, ensemble, le darlon, il aime bien, il a dit ensemble son moment, femme, l'autre garçon. Après ça, Jésus a dit avec son darlon, à l'autre moment. Et depuis les là, le dallon la prend en mari sa case. Après ça, connaissant que les là, tout est fini à achevé. Manier les chrétiens, il se passe jusqu'au bout. Jésus a dit, moi la soif. À terre là, elle avait un récipient rempli ensemble avec le vinaigre. La main et l'éponge ensemble de le vinaigre là, assis un branche de bois, l'isope. Là, je la mets de côté sa bouche et là, Jésus te fait boire le vinaigre. Il a dit toutes les filles. Après ça, penche la tête, l'atteigne. Et comme l'était le jour de la préparation, c'est-à-dire le vendredi, il ne fallait pas laisser le bon corps en croix dans le temps le sabbat, puisque ça c'était le grand sabbat, le jour de la fête Pâques. Alors, bon juif, là, demande Pilate, fait tirer le clos, il a été une case d'autres hommes. Soldat, parti, casse la jambe le premier. Après, l'autre monde l'avait été mettre en croix, ensemble, Jésus. Laisse la rive, le tour Jésus, où a été fin mort. Soldat, pas casse son jambe, seulement un soldat, ensemble, son sagaille, la pèse son côté. Et tout de suite, la même, la sorte, le sang, et de l'eau.

Et oui, aujourd'hui, le Seigneur nous dit de ne pas avoir peur, de ne pas nous tracasser, puisque l'Esprit Saint qu'il nous envoie nous enseignera. Il nous enseignera tout. Voilà ce que nous dit le Seigneur dans l'Évangile de Saint Jean aujourd'hui. C'était la communauté de l'Emmanuel. Merci à toute l'équipe d'Intime Angers pour le cœur. Et je disais, c'était la communauté de l'Emmanuel, l'Esprit Saint vous enseignera. Alors, remercions le Seigneur et bénissons. Béni soit Dieu pour le don du Saint-Esprit qu'il nous accorde encore aujourd'hui. Béni soit Dieu pour le don de son Esprit avec Marie-Louise Valent.

Prévisible avec Laurent Giboski. Cet après-midi à 14h30, nous pourrons vivre en direct sur les ondes de Radio Arc-en-Ciel et sur notre Facebook Live la célébration eucharistique présidée par notre évêque, Monseigneur Pascal Chentagne, depuis le Chaudron en ce lundi de Pentecôte. Eh bien, laissons-nous mener par l'esprit avec ce chant liturgique.

De votre fidélité, il est 9h sur les ondes de Radio Arc-en-Ciel. Dans quelques instants, à partir de 9h30, nous vous proposerons une rediffusion d'une série Petit Chemin, Grand Chemin dans la foi avec le diacre Jacques Fournier. On parlait de la Pentecôte. Mais avant cela, poursuivons en musique et c'est avec Emmanuel Musique. Viens Esprit Saint, veni Sancte Spiritus.

comme un cerf altéré cherche l'eau vive. Ainsi mon âme te cherche, toi mon Dieu. Mon âme a soif de Dieu, le Dieu vivant. Quand pourrais-je paraître face à Dieu? 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

Viens à toi l'amour, c'était la famille Marie Jeunesse. On poursuit avec le mouvement eucharistique des jeunes. À cette belle fête de la Pentecôte, nous avons reçu l'Esprit Saint. Il nous a donné des dons et des fruits. Et bien avec le mouvement eucharistique des jeunes, les fruits de l'Esprit.

Soufflant ce lieu avec le groupe Glorieux, c'est oui, laissons l'Esprit Saint souffler là où nous sommes. Et on poursuit avec le groupe Hillsong. Océan, à 9h30, on retrouve Jacques Fournier pour parler de la Pentecôte dans une série « Petit chemin, grand chemin d'à la fois ».

0: C'est le 30 minutes sur les ondes de Radio Arc-en-Ciel. Merci à tous de votre fidélité. Comme promis, nous retrouvons le diacre Jacques Fournier pour nous parler de la Pentecôte, une rediffusion d'une série Petit Chemin, Grand Chemin à la fois. C'est quoi la Pentecôte et c'est quoi l'Esprit Saint ? Bonjour à tous, on se retrouve cette semaine pour un petit chemin, grand chemin dans la foi, en cette préparation de ce dimanche de la Pentecôte que nous allons célébrer bien ce week-end. Nous recevons le diacre Jacques Fournier pour nous parler de cette Pentecôte. Jacques, bonjour.
1: Bonjour.
0: Cette semaine, en fin de semaine, ce dimanche, nous allons célébrer ce dimanche de la Pentecôte. Le Seigneur nous envoie son Esprit Saint. On va peut-être en parler déjà... Pas déjà, mais avec la Bible, bien sûr, ce que l'Écriture nous dit sur l'Esprit Saint.
1: Oui. Alors, c'est un thème qui est très important pour nous dans notre foi, puisque l'Esprit Saint, c'est vraiment le cadeau de Dieu pour son Église, et cela jusqu'à la fin des temps. Et puis aussi, quand nous parlons de l'Esprit Saint, on peut peut-être tout de suite faire une petite distinction au niveau du vocabulaire, c'est-à-dire... Avec Jésus le Fils, nous avons pris conscience que Dieu était un mystère de communion de trois personnes distinctes dans l'unité d'un même esprit. Hein, ce que nous appelons la tri, ils sont trois, nité de unité. Donc, avec Jésus le Fils, nous découvrons que Dieu est Père, Fils et Saint-Esprit. Autrement dit, mystère de trois personnes distinctes qui vivent en relation éternelle les unes avec les autres. Le Père n'est pas le Fils n'est pas le Père n'est pas l'Esprit Saint. Voilà, ils sont donc tous les trois en face à face éternel. Alors lorsque nous employons le mot Esprit Saint, il faut faire attention à ce que nous disons, parce que Esprit Saint ou Saint-Esprit, hein, les deux sont on peut interpréter, il n'y a pas de souci. L'expression peut être employée comme un nom propre pour désigner une personne divine, distincte des deux autres, qui n'est ni le Père ni le Fils, et que nous appelons Esprit Saint. Donc, une personne. Et puis, lorsque Saint Jean rencontre la Samaritaine, il lui dit en Jean 84, « Dieu est Esprit ». Et de même, très très souvent dans la Bible, on se souvient de la vocation d'Isaïe dans le temple de Jérusalem, lorsque les anges chantent « Saint, Saint, Saint, le Seigneur, Dieu de l'univers », on l'a repris dans notre liturgie, eh bien aussi « Dieu est Saint ». Donc on voit que ces deux mêmes mots, esprit et saint, peuvent être employés pour décrire ce que Dieu est en lui-même. Alors, pour parler de nous, ce que nous sommes en nous-mêmes, on emploie l'expression nature humaine. Et on a tous la même. Corps, âme et esprit. Corps de chair et de sang, hein. Âme, esprit. Bien. La nature divine, c'est ce que Dieu est en lui-même. Autrement dit, Dieu est esprit et Dieu est saint. Alors on peut s'amuser 30 secondes. Le Père est Esprit, le Père est Saint. Le Fils est Esprit, le Fils est Saint. L'Esprit Saint, troisième personne de la Trinité, est Esprit, l'Esprit Saint est Saint. Voilà, donc bien faire la distinction entre l'Esprit Saint, personne divine, et puis encore une fois, ce que Dieu est en lui-même. Et c'est toujours un point qui me semble tellement important, c'est que deux personnes ne peuvent qu'être en face à face. Donc, lorsque nous allons passer de l'autre côté, nous allons découvrir Jésus en face à face avec nous, comme en ce moment nous sommes en face à face. Et puis, le Père aussi sera en face à face avec nous, en tant que personne, et l'Esprit Saint sera en face à face avec nous, en tant que personne. Alors, comment seront-ils ? Rendez-vous quand on y sera. Au moins, Jésus, on a une idée, la barbe, les cheveux longs, hein, etc. Et autant des personnes sont toujours en face à face, autant nous sommes tous appelés à recevoir dans nos cœurs, au plus profond de nous-mêmes, le don de Dieu. Et ce don de Dieu, nous l'appelons Esprit Saint. C'est le don de l'Esprit Saint. C'est le don de ce que Dieu est en lui-même. Donc, si nous répétons, on s'amuse un peu, hein. Le Père est Esprit, le Père est Saint. Le Fils est Esprit, le Fils est Saint. L'Esprit Saint, troisième personne de la Trinité, est Esprit. L'Esprit Saint est Saint. Eh bien, nous avons été créés pour, à notre tour, que nous soyons comblés de ce que Dieu est en lui-même. Et le grand don de Dieu, c'est l'Esprit Saint, nature divine, c'est-à-dire ce qu'il est en lui-même. Alors, le jour de la fête de la Pentecôte, nous célébrons le don de l'Esprit-Saint. Alors, si nous parlons de la grâce que nous recevons dans nos cœurs, c'est une grâce qui nous permet de participer à ce que Dieu est en lui-même. C'est-à-dire, nous vivons de sa vie, nous expérimentons sa paix, nous goûtons sa joie, nous avons part à sa lumière, etc., etc. Mais n'oublions jamais que c'est une grâce spirituelle que nous recevons dans nos cœurs et qui nous est communiquée par Dieu, mystère de communion de trois personnes distinctes dans l'unité d'un même esprit, et ça depuis toujours et pour toujours. Autrement dit, alors même que nous recevons la grâce dans nos cœurs, nous sommes toujours en face à face avec celui qui nous la donne. Or, l'Esprit Saint, don de Dieu, l'Esprit Saint répandu sur toute l'Église au jour de la Pentecôte, et il nous est communiqué, et c'est sa grande mission, par l'Esprit Saint, troisième personne de la Trinité. Autrement dit, on s'amuse toujours, hein, l'Esprit Saint, troisième personne de la Trinité, nous donne l'Esprit Saint, nature divine, ce que Dieu est en lui-même, la grâce de Dieu. Autrement dit, quand nous recevons l'Esprit Saint dans nos cœurs, nous sommes en face à face avec celui qui nous le donne. Et celui qui nous le donne, c'est l'Esprit Saint, troisième personne de la Trinité. Voilà, juste bien faire attention au fait que Esprit Saint peut être employé comme un nom propre pour désigner une des trois personnes divines, et peut aussi être employé pour évoquer ce que sont ces trois personnes divines de toute éternité. Et bien faire la distinction entre le donateur et le don. Le problème, c'est que les deux ont le même nom. Le donateur, Esprit Saint, qui nous fait un don, qui nous rejoint dans nos cœurs, l'Esprit Saint, nature divine. Donc, le Père Congar avait une très très belle phrase, Père Congar, qui a participé au travail du Concile Vatican II, hein, qui a fait un livre magnifique sur l'Esprit Saint. Il a une très belle phrase. L'Esprit Saint, sous-entendu troisième personne de la Trinité, se cache derrière ses dons. Puisque l'Esprit Saint, troisième personne de la Trinité, nous donne l'Esprit Saint, grâce divine. Voilà, donc imaginez quelqu'un qui frappe à votre porte avec un énorme paquet, un superbe bandeau autour, mais le paquet est tellement énorme que vous ne voyez que le paquet et non pas la personne derrière qui le tient, même si derrière le paquet, il vous fait un grand sourire et qu'il est heureux de vous faire ce cadeau. Eh bien, quelque part, c'est le mystère de l'Esprit Saint.
0: Alors, on dit que l'Esprit Saint, c'est aussi l'amour du Père et du Fils.
1: Eh oui. Alors, justement, là aussi, quand on parle d'amour, on se réfère toujours à ce texte de la première lettre de Saint Jean, au chapitre 4, verset 8 et verset 16. Par deux fois, Saint Jean nous dit « Dieu est amour ». Dieu est amour. Et il me semble qu'il faut s'en tenir à notre credo pour éviter de trop faire de la mayonnaise. Encore si c'est une mayonnaise spirituelle, encore. Hein. Déjà, une bonne mayonnaise, c'est super bon, mais si c'est spirituel. Donc, Dieu est amour. Et avec cette expression, on décrit à nouveau ce que Dieu est en lui-même, c'est-à-dire sa nature divine. Tout à l'heure, on évoquait le fait, avec Jésus à la Samaritaine, Dieu est esprit. De nouveau, avec le mot esprit, on évoquait ce que Dieu est en lui-même. Avec le mot amour, on évoque encore ce que Dieu est en lui-même. Donc on voit bien que ces deux mots, esprit et amour, décrivent une seule et même réalité, ce que Dieu est en lui-même. Donc l'esprit de Dieu, c'est un esprit d'amour. Si on dit que le Père est esprit, on peut dire aussi le Père est amour. Et donc, les trois personnes divines sont unies les unes aux autres dans la communion d'un même amour. Puisque le Père est totalement amour, le Fils est totalement amour, l'Esprit Saint est totalement amour. Et si on s'en tient à notre credo, eh bien celui qui apparaît le premier dans notre credo, c'est « Je crois en Dieu, le Père créateur du ciel et de la terre ». Le Père en premier, il a une primauté d'amour. Et ensuite, on envisage le Fils. Mais qu'est-ce qu'on dit du Fils ? Né du Père avant tous les siècles. Avant tous les siècles, depuis toujours et pour toujours. Engendré, non pas créé. Autrement dit, le Fils reçoit du Père de toute éternité. De même nature que le Père, on dit encore. Donc encore une fois, le Père est amour, et de toute éternité, il se communique au Fils. Il se donne au Fils. Et en se donnant au Fils, il lui donne d'être ce qu'il est. Et souvenons-nous de notre credo, le Fils est Dieu, né de Dieu, sous-entendu le Père qui, dans son amour, lui donne tout ce qu'il est. Il est lumière, sous-entendu, né de la lumière de qui ? La lumière du Père. Le Père, dans son amour, lui donne tout ce qu'il est. Le Père est lumière, le Fils est lumière. Le Père donne tout ce qu'il est au Fils, il l'engendre en Fils. Le Fils, lumière, se reçoit entièrement du Père. Voilà, ça c'est notre credo. Et ensuite, lorsque nous évoquons la troisième personne de la Trinité, c'est une phrase très très courte, mais que l'on retrouve notamment dans l'évangile de Jean, avec des petites bribes à droite à gauche. Le credo est né de la Bible, bien sûr. C'est la révélation que nous formulons d'une manière synthétique, mais c'est né du témoignage que nous ont porté les auteurs bibliques. Eh bien, qu'est-ce que nous disons pour l'Esprit Saint ? Je crois en l'Esprit Saint qui est Seigneur. Donc là, l'Esprit Saint, c'est vraiment un nom propre pour évoquer la troisième personne de la Trinité. Je crois en l'Esprit Saint qui est Seigneur. Le Père, il est Seigneur. Le Fils, il est Seigneur. Notre Seigneur Jésus-Christ. L'Esprit Saint est Seigneur, comme le Fils est Seigneur, comme Dieu, le Père, le Créateur du ciel et de la terre, est Seigneur Tout-Puissant. Bien. Donc, l'Esprit Saint, troisième personne de la Trinité, est Dieu, comme le Père est Dieu, comme le Fils est Dieu. Mais nous disons quoi ? Nous disons, il procède, on emploie un autre verbe que le verbe engendrer, c'est pour bien faire la distinction. Mais en fait, c'est la même réalité spirituelle qui est derrière. Il procède du Père et du Fils. Autrement dit, le Père se donne totalement à l'Esprit de toute éternité. Jésus, le Fils, engendré par le Père, se donne totalement à l'Esprit Saint de toute éternité. Et le fruit éternel de l'amour du Père et du Fils, c'est l'Esprit Saint. Donc il faut bien être précis. Le fruit éternel de l'amour du Père et du Fils, c'est l'Esprit Saint. L'Esprit Saint, c'est la troisième personne de la Trinité qui procède du Père et du Fils. Tandis que lorsque nous parlons de Jésus, eh bien Jésus, il est l'unique engendré, l'engendré du Père. Là, on peut dire de lui qu'il est le fruit de l'amour éternel du Père. Alors, c'est le mystère qui se propose à notre foi. Voilà, on le retrouve d'une manière ou d'une autre dans l'évangile de Jean. Mais ces trois personnes divines qui existent de toute éternité et dont nous parlons avec les mots mêmes qu'ils nous ont donnés, parce qu'attention, on parle de celui qui a créé l'univers visible et invisible. Déjà, quand on prend nos télescopes et quand on les pointe au-delà de la Lune, on se rend compte que ça s'arrête pas. Donc nous sommes dans un univers infini. Donc nous parlons de celui qui a créé cet infini. Et puis on voit bien que dans les recherches que nous faisons à droite, à gauche, nous n'arrêtons pas de découvrir des choses nouvelles. Maintenant, nous travaillons au niveau des cellules, jusqu'à l'enveloppe des cellules, les récepteurs et compagnie. C'est un compliqué incroyable avec les virus, etc. Donc on part dans l'infiniment petit, on lève les yeux, on est dans l'infiniment grand. Nous parlons de celui qui a créé tout ça. Donc on a intérêt à mettre des bémols à ce qu'on dit. Seulement nous en parlons avec les mots mêmes qui nous sont donnés. Nous osons en parler avec les mots mêmes qui nous sont donnés, mais bien sûr, c'est d'une richesse qui nous dépasse totalement. Mais il me semble qu'il est important d'avoir au moins les quelques éléments, encore une fois, qui nous viennent de la révélation et qui nous permettent de poser les grandes bases qui sont ensuite les références continuelles à notre vie de foi, pour bien nous-mêmes aussi nous poser dans la foi.

0: côte à côte avec l'atelier de Fresnes et nous retrouvons le diacre Jacques Fournier pour poursuivre notre série.
1: On va revenir au jour de la Pentecôte même. Alors, on voit dans les évangiles, les disciples qui sont réunis, ils ont peur depuis la mort de Jésus, malgré qu'il a passé quand même un certain temps après sa résurrection avec eux. Et il les a laissés le jour de l'Ascension et il leur a promis ce défenseur, l'Esprit Saint, pour venir les aider et ne plus avoir peur à proclamer leur foi.
2: Oui, exact. Donc ça, c'est la vision de Saint-Luc. C'est la vision de Saint-Luc. Saint-Jean a une manière légèrement différente de raconter le même fait. On voit bien que ce sont des témoignages qui se rejoignent, hein, sur la même réalité. Mais c'est la vision de Saint-Luc avec les apôtres qui, comme vous le disiez, lorsque après la résurrection de Jésus, ils sont laissés à eux-mêmes, eh bien, ils connaissent la peur parce qu'ils ont peur qu'il leur arrive la même chose, hein, qui est arrivée à Jésus. Alors, ils sont un petit peu, craintifs. Et puis, Jésus leur promet donc cette force, hein, et vous demeurez dans la ville jusqu'à ce que le Père ait accompli sa promesse. C'est un petit peu la fin de l'évangile de Luc. Et on arrive au début des Actes des Apôtres, un livre aussi qui a été écrit par Saint Luc. Au point de départ, l'évangile et les Actes, c'était un seul même livre. Et là, au tout début, eh bien, le Christ dit à ses disciples, vous allez recevoir une force, acte 1, 8, celle de l'Esprit Saint qui descendra sur vous. Alors, vous serez mes témoins à Jérusalem, en Judée, dans toute la Galilée, en Samarie, et puis jusqu'aux extrémités du monde. Et donc, la Pentecôte, c'est l'accomplissement de cette promesse, et c'est en fait le lancement de la réalisation parfaite du projet de Dieu sur chacun d'entre nous, sur tout homme. Parce que Dieu, mystère de communion entre le Père, le Fils et l'Esprit Saint de toute éternité, a créé l'humanité pour qu'elle aussi, elle soit mystère de communion dans l'unité d'un même esprit. Mais pour que ce projet de Dieu se réalise, il faut que Dieu lui-même nous donne ce qui est le cœur de son mystère de communion. Ça ne vient pas de nous. Autrement dit, l'humanité atteindra le but que Dieu désirait pour elle lorsqu'elle accueillera le don que Dieu veut lui communiquer. Et ce don, c'est le don de l'Esprit Saint, la plénitude de l'Esprit Saint. Et donc, si chaque femme, chaque homme de bonne volonté ouvre son cœur au Dieu créateur, il recevra du Dieu créateur le don de l'Esprit et sa vocation sur lui sera accomplie. Puisque toute notre éternité sera un mystère de communion avec le Père, avec le Fils, avec le Saint-Esprit, avec les trois personnes divines, dans l'unité d'un même esprit, dans l'unité d'une même vie, d'un même amour, d'une même lumière. C'est ça notre vocation. Donc quelque part, la Pentecôte, c'est la signature que Dieu appose sur le contrat de notre création. De son côté, tout est déjà donné pour qu'elle puisse s'accomplir pleinement. Et nous, de notre côté, nous avons à recevoir sans cesse ce don de Dieu pour que nous puissions mûrir grâce à ce don et devenir enfin pleinement ce qu'il veut que nous soyons. C'est comme une graine plantée en terre, depuis qu'elle est toute petite jusqu'à ce qu'elle devienne un arbre immense qui vont donner des fruits magnifiques dont on va se régaler, elle sera toujours arrosée par la même eau. Nous sommes ces créatures en devenir, ces enfants de Dieu, déjà enfants de Dieu, déjà, tout homme est enfant de Dieu. Parce qu'il a été créé à l'image et ressemblance de Dieu. Mais nous sommes tous appelés à être pleinement, eh bien, ce que nous sommes déjà tous potentiellement. Et nous serons pleinement ce que nous sommes tous déjà potentiellement en recevant le don de Dieu, qui nous permettra vraiment d'accomplir, encore une fois, totalement notre vocation. C'est la Pentecôte. Donc la Pentecôte donnée dans les Actes des Apôtres, quand toute l'Église est rassemblée. Alors, Pentecôte, ça vient, on parle grec. Pentecôte. Penta. Le Pentagone, aux États-Unis, hein. Penta, ça veut dire cinq, en grec. Gone, ça vient de côté. Diagonal. Dia, c'est à travers, en grec. Gonal, côté. Ça vient du mot qui veut dire côté. Donc, c'est vraiment la droite qui passe en travers.
1: On fait des mathématiques, là.
2: Voilà, donc, Pinta, c'est cinq. Le Pentateuque, les cinq premiers livres de la Bible. Pinta, c'est cinq. Alors, Pentecosté, ça vient de cinq. En fait, ça veut dire en grec cinquantième. Et donc, la Pentecôte, c'est le cinquantième jour. Oui, mais à partir de quoi? À partir de la fête de Pâques. Et la fête de Pâques, pour les Juifs, célèbre la libération d'Égypte. Autrement dit, la sortie du pays, de l'esclavage, de l'oppression, de la souffrance, d'une vie qui n'en est pas une, etc., vers la terre promise, ce pays qui ruisselle de lait et de miel. Alors, bien sûr, il faut aimer le lait, hein, mais bon, c'est une image de lait et de miel. Donc, Pâques qui célèbre la Pentecôte. Et puis, au départ, il y a eu ces événements historiques, hein, de la sortie d'Israël depuis l'Égypte. Et puis ensuite, ils sont arrivés en terre promise. Et bien sûr, ils ont commencé à célébrer chaque année cet événement fondateur pour eux. Hein. Seulement, ça tombe quand ils se sont installés dans le pays de Canaan. C'était un pays déjà occupé par des personnes qui vivaient de l'agriculture, des sédentaires. Et ils avaient déjà un certain nombre de fêtes agricoles. Or, quand Israël a célébré sa libération d'Égypte, ça tombait à l'occasion d'une fête agricole. Donc la fête des pains sans azime, ce qui était la fête du nouvelle récolte. Alors là, me demandez pas la précision d'un agriculteur entre la récolte du blé, de l'orge, enfin il y a des dates différentes, d'où aussi les différentes fêtes. Et donc ils se sont mis à célébrer la fête de Pâques à l'occasion d'une fête agricole du pays de Canaan. Et petit à petit, cette fête agricole a été totalement revisitée et réinterprétée à la lumière de la sortie d'Égypte. Donc si le pain était sans azime, c'est-à-dire sans levain, c'est qu'il n'avait pas eu le temps de lever, non pas parce qu'on fêtait une nouvelle récolte et donc qu'on faisait un pain avec les grains de la nouvelle récolte et donc on balançait tout le levain ancien qui avait été fait avec la farine de l'ancienne récolte, mais le sens nouveau c'était non, le pain il a pas levé parce qu'on est parti tellement vite d'Égypte qu'il a même pas eu le temps. Voilà, donc c'était un peu l'interprétation. Donc la fête des pains sans azime. Et puis ensuite, dans le calendrier des fêtes agricoles, il y en avait une autre fête qui tombait grosso modo 50 jours après la fête des pains sans azime. C'était la fête de la moisson, donc la fête d'une nouvelle récolte. Et grosso modo, cela tombait au même moment où Dieu avait donné sa loi au sommet du mont Sinaï à Moïse. Alors attention, hein, la précision de l'interprétation des fêtes en Israël n'est pas notre précision mathématique, puisque en Exode 19, on nous dit qu'ils arrivent au mont Sinaï le troisième mois à partir de la sortie d'Égypte. Alors prenons un mois de 30 jours. Le troisième mois, supposons qu'il soit parti à peu près au milieu du mois précédent. Enfin, au milieu du premier mois. Ensuite, il y a le mois complet. Et ils arrivent au Sinaï le troisième mois, à peu près au milieu. Comptez 10 jours du premier mois, 30 jours du mois plein, 10 jours du deuxième mois. Vous voyez, ça fait à peu près 50. Voilà, c'est comme ça qu'ils ont interprété. Et donc, si les Cananéens fêtaient une récolte, la fête de la moisson, eh bien Israël va fêter le jour de la Pentecôte, donc 50 jours après Pâques, le don de la loi au sommet du mont Sinaï à Moïse. Alors, c'est-à-dire le don des 10 paroles. On dit très souvent les 10 commandements, mais ce sont les 10 paroles. Et la nuance est importante parce que quand on parle de commandements, on présente Dieu comme un dictateur, un commandeur et un casse-pied, pour parler comme il faut. Tandis que quand on parle de paroles, c'est vraiment un conseil qui est adressé à notre liberté. Écoute si tu veux, mais si je te parle, c'est pour ton bien. Et moi, de mon côté, qu'est-ce que j'aimerais bien que tu m'écoutes ? Parce que je veux te combler, je veux te gâter. Alors si tu arrêtes d'être une tête de mule de première, eh bien tu pourras expérimenter le bonheur que je veux pour toi. Voilà, donc nous on sait les têtes de mule que nous sommes, hein. Mais c'est un conseil. Donc Israël fêtait le don des 10 paroles, qui sont en fait une invitation pressante à ne pas faire le mal. Pas d'idole, c'est-à-dire Dieu seul. Bon attention, il faut bien interpréter ce texte qui date de plus de 1000 ans avant Jésus-Christ. Hein. Les anciens croyaient que les dieux étaient présents dans les statues qu'ils en faisaient. Les anciens croyaient que les dieux étaient présents dans les statues qu'ils en faisaient. Donc c'est une sorte de conception magique de la chose. D'où l'interdiction de se faire des images. Mais on sait très bien qu'il n'en est pas ainsi. Et maintenant, depuis que le Verbe s'est fait chair, eh bien, si on l'avait rencontré avec un appareil photonumérique, on aurait une photo de Jésus souriant en train de nous faire un clin d'œil. Et c'était pas un péché que de le mettre dans la salle à manger sous un cadre pour se souvenir de lui chaque fois qu'on le voit et puis à travers la photo, aller plus loin dans un regard de foi et lui donner à notre tour notre petit clin d'œil qui lui fera plaisir. Voilà, donc nos statues dans nos églises, nos images, c'est un autre contexte, c'est un autre sens, et c'est pas du tout en contradiction avec le commandement du Décalogue. C'est-à-dire, à travers les saints, nous n'adorons pas d'autres dieux, à travers les images

0: non seulement, bien sûr, il nous invite à ne pas faire le mal, mais il nous invite à faire le bien. Et c'est quoi faire le bien? C'est aimer. Aimer l'autre. Et ensuite, on fait le bien en fonction de la situation où se trouve l'autre.
1: Il nous l'a bien dit, aimez-vous les uns les autres,
0: voilà,
1: comme je vous ai dit.
0: C'est le cœur. Hein? Autrement dit, le jour de la Pentecôte, Israël célébrait le don des 10 paroles. Ne fais pas le mal, mais rien n'a encore été fait. La communauté chrétienne, avec saint Luc, va célébrer le don de la loi, le don, pardon, de l'Esprit Saint. Autrement dit, nous ne sommes plus sous le régime d'une loi, avec ses interdictions. Ne fais pas le mal, mais nous sommes sous le régime de l'Esprit Saint, avec son impulsion, son dynamisme, sa force, le vent qui nous souffle dans les voiles et qui nous entraîne plus loin et qui nous invite à faire le bien avec la grâce même qu'il nous donne. Voilà, donc, beauté du contexte de la Pentecôte. Je me répète, nous ne sommes plus sous une loi. Fais pas ci, fais pas ça, etc., etc.
1: Elle est quand même là, les 10 calogues,
0: les
1: 10 paroles.
0: Bien sûr, elles sont toujours là. Et Jésus les a accomplies, elles sont toujours valables. Bien sûr, si on aime son prochain, on va pas le tuer.
1: Voilà.
0: Si on aime son prochain, on va pas le voler. Si on aime son prochain, on va pas lui piquer sa femme et le plonger dans une détresse infinie. Voilà, on va pas commettre l'adultère. Bien, donc, bien sûr, les 10 commandements restent toujours valables. Mais il faut aller plus loin. Non seulement...
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0: Merci à tous de votre fidélité. Nous retrouvons le diac Jacques Fournier pour poursuivre avec le troisième volet de cette série Petit chemin, grand chemin de la foi sur la Pentecôte. Le diacre Jacques Fournier. Jacques, bonjour.
1: Bonjour.
0: Merci de nous accompagner cette semaine et puis de nous aider à ouvrir nos esprits également pour recevoir cet Esprit Saint. Puis donc aujourd'hui, dans ce troisième volet, on va un petit peu plus revenir sur ce texte des Actes des Apôtres. Alors, que nous disent les apôtres ?
1: Eh bien, au tout début, on a une image, c'est-à-dire toute l'Église. Alors, il y a différentes interprétations. Hein. Certains limitent la Pentecôte au seul groupe des 12, mais d'autres l'interprètent aussi à l'Église tout entière. Alors, tant qu'à faire, autant prendre l'interprétation la plus ouverte, parce que si l'Église tout entière est là, le groupe des 12, il a aussi reçu le don des apôtres. Et l'Esprit Saint est donné à tout homme, quel qu'il soit, puisqu'encore une fois, la vocation de tout homme, on a été créé pour être rempli de l'Esprit Saint. C'est notre vocation. C'est ce que Dieu veut pour nous. Et en étant rempli de l'Esprit Saint, on sera rempli de sa vie. Et c'est le travail qu'il veut accomplir en nous. Alors au tout début, on a une image. C'est-à-dire toute l'Église se retrouve rassemblée dans une maison avec la Vierge Marie qui est là en prière, silencieuse, présence silencieuse, comme l'est la Vierge Marie à toute l'Église aujourd'hui. Et on voit un coup de vent, un violent coup de vent. Violent parce qu'on sent qu'il y a une force. Le violent coup de vent qui est capable de faire battre la porte ou le volet. Une force. C'est la force de l'Esprit Saint. Un violent coup de vent qui remplit toute la maison. Alors le verbe remplir est important aussi, parce que Saint Luc l'utilise très souvent pour parler de ce qui se passe dans nos cœurs. Alors s'il y a la force de l'Esprit Saint, un violent coup de vent, ça veut dire que ce violent coup de vent est capable de chasser tous les miasmes qu'il y avait dans la maison. L'air fétide, un bon courant d'air pour renouveler un peu tout ça. C'est ce qui se passe à l'intérieur de nous, où le vent aussi chasse tout ce qui doit l'être, qui remplit toute la maison où il se tenait. Et juste après, on verra Saint Luc qui dit « Tous furent alors remplis de l'Esprit Saint ». Voilà, donc on voit bien que cet événement du vent dans la maison est une image qui décrit avec des notions matérielles, palpables, qui nous parlent plus pour nous, qui décrit ce qui se passe invisiblement et spirituellement dans nos cœurs. Mais c'est beau, parce que cela veut dire que notre cœur est comme une maison.
0: Oui, on l'accueille, on accueille.
1: Voilà, on accueille l'autre ou on ne l'accueille pas. Quand on ouvre notre cœur à l'autre, on accepte de lui faire une place dans notre vie. Si on lui ferme notre cœur, fous-moi la paix.
0: Hein? Oui.
1: Donc, notre cœur est une capacité d'accueil, un espace d'accueil.

0: Alors, puisqu'on a été créé espace d'accueil, maintenant la question que Dieu nous donne, qui ou quoi choisis-tu d'accueillir ?
1: Ah oui, là, voilà.
0: Voilà. Donc, si on choisit d'accueillir, on prend une image, on s'amuse un peu, hein, celui qui a une lance avec des oreilles fourchues et puis qui semble toujours avoir chaud, qu'il en est rouge comme un pot, à ce moment-là, on risque d'être mal. Mais par contre, si on choisit d'accueillir celui qui est venu, celui dont le seul désir est de nous remplir à ras-bord et de nous combler pour que l'on puisse goûter avec lui sa propre plénitude, eh bien, à ce moment-là, notre vocation s'accomplira. Mais si jamais on était tenté de faire le mauvais choix, et puis, pas de souci. Hein, si on... Et en plus, on ne peut pas accueillir à la fois les ténèbres et la lumière. On ne peut pas accueillir à la fois le mal et le bien. Donc, si jamais on déraillait en accueillant les ténèbres ou le mal, pas de souci. Enfin, si, souci, hein, bien sûr. Mais enfin, pas trop de souci, parce que je me tiens à la porte et je frappe. Autrement dit, avec douceur, avec respect, Dieu ne cessera de frapper à notre porte, de nous chercher.
1: Mais il faut l'entendre.
0: Oui.
1: Il faut lui répondre.
0: Il va crier. Il va crier. Et puis, tout ce qu'il attend de nous, c'est que nous acceptions qu'il entre dans notre cœur et dans notre vie. Même pas lui dire non. Même pas lui dire oui, mais ne pas lui dire non. Voilà. À ce moment-là, c'est lui qui va agir. Donc, c'est notre vocation. Et en grec, eh bien, vent se dit pnoé. C'est le mot qui est utilisé dans les actes ici. Esprit se dit pneuma. Ce sont des mots de même racine. Et d'ailleurs, saint Jean joue sur le double sens possible du mot pneuma avec Nicodème. Quand Jésus parle à Nicodème de la nouvelle naissance, ce qui est né de la chair est chair, ce qui est né de l'esprit est esprit. Le vent souffle où il veut. Là, on voit qu'il souffle fort. Hein. Mm-hmm. Et tu entends sa voix, mais tu ne sais pas ni d'où il vient, ni où il va. Ainsi en est-il de quiconque est né de l'esprit. Donc, l'esprit souffle où il veut. Dans le grec de l'évangile de Jean, c'est le pneuma souffle où il veut. Donc, on pourrait traduire, on pourrait dire, ça dépend des Bibles, hein, le vent souffle où il veut, ou l'esprit souffle où il veut. Mmh. Voilà, donc le mot esprit, aussi en grec, la langue des évangiles, être traduit par vent. D'où l'image du vent à la Pentecôte. Comme le vent remplit la maison où se tenaient les disciples, l'Esprit Saint, le souffle de Dieu, le vent de Dieu, cette réalité spirituelle, invisible à nos yeux de chair, veut remplir notre cœur, c'est-à-dire notre intérieur, le plus profond de notre être, pour nous donner d'avoir part à ses richesses.
1: Alors, on voit l'Esprit Saint comme le vent qui rentre oui. dans la pièce, mais on voit également dans ce texte, alors leur apparurent des langues, comme des langues de feu.
0: Oui. Donc là, c'est l'image du feu. Donc, encore une image qui décrit ce que Dieu est en lui-même. On se souvient que dans le buisson ardent d'Exode 3, Dieu apparaît à Moïse dans un feu. Quand il conclut l'alliance avec Abraham, ce sont des brandons de feu qui passent au milieu des animaux partagés. Autrement dit, le feu est une image qui renvoie à ce que Dieu est en lui-même. Dieu est feu, hein? Et bien sûr, quand on met en parallèle avec l'affirmation de saint Jean, Dieu est amour, eh bien, un feu me brûle, l'amour me brûle, hein, je t'aime, c'est ça. Hein. Alors ici, le feu qui se pose sur chacune des personnes présentes, eh bien, c'est une manière de dire que Dieu communique à chacune des personnes présentes ce qu'il est en lui-même. Il est feu, il donne son feu, qui le constitue, hein, à chacune des personnes présentes. Et chacune des personnes présentes, par le feu qu'elle reçoit de Dieu, va devenir feu pour les autres. Si Dieu est un feu qui éclaire la nuit, l'Église, la communauté rassemblée au jour de la Pentecôte, par le don de l'esprit de feu, est appelée à devenir feu pour notre monde. La lumière brille dans les ténèbres.
1: Donc chaque baptisé est appelé à éclairer le monde.
0: Ben oui, il faut que votre lumière brille devant les hommes. On n'allume pas une lumière pour la mettre sous la table, mais on la met bien haut pour qu'elle éclaire toute la maison. Ainsi, votre lumière doit briller devant les hommes, afin que lorsqu'ils verront le bien que vous faites, ils rendent gloire à Dieu qui vous donne de pouvoir accomplir ce bien. Voilà, donc ça, c'est dans saint Matthieu. Mais le feu. Alors, pourquoi des langues?
1: Oui.
0: Pourquoi des langues? Parce que justement, ce qu'il y a derrière l'intention de Saint-Luc qui nous raconte cet épisode, la langue, c'est l'outil qui sert à parler. Or, notre bouche, elle est appelée à annoncer la bonne nouvelle de ce que Dieu nous a donné de vivre. Dieu nous gâte, Dieu nous comble, c'est un bonheur, heureux ceux qui ont cru. Mais lorsqu'on reçoit le cadeau de la foi, on prend conscience que ce cadeau est donné totalement gratuitement. On ne le mérite pas. C'est le fruit de l'amour. Je pense encore à notre ave François quand on lui posait la question « Si vous deviez parler de vous-même, qu'est-ce que vous diriez ?» Et il répond « Je suis un homme pécheur ». Et c'est pas, quand je parle comme ça, dit-il, c'est pas un genre littéraire, c'est pas une belle formule, ouais. C'est pas pour faire bien. Mm-hmm. Je suis un homme pécheur, c'est la réalité de ce que je suis. Mais je suis un homme pécheur qui a été regardé par le Seigneur.
1: Oui, c'est beau, tout à fait.
0: Autrement dit, le pape a laissé le regard d'amour du Seigneur se poser sur lui. Il a accueilli son « je t'aime tel que tu es avec tes faiblesses et tes misères ». Je t'aime et je ne désire pour toi que le meilleur pour toi. C'est-à-dire, lorsque ta joie sera complète, alors ma joie sera complète. Donc Dieu qui se réjouit de notre bonheur, de notre joie, qui veut notre plénitude plus que nous-mêmes, il nous a créés pour ça. Et donc ici, lorsqu'on reçoit ce cadeau absolument gratuit de Dieu, on prend conscience au même moment que ce cadeau, Dieu veut aussi le communiquer à tout homme, quel qu'il soit. Et si Dieu, par ce cadeau, nous invite à nous aimer les uns les autres, si vraiment nous posons sur les autres un regard d'amour, et si avec Dieu nous avons rencontré, découvert, expérimenté le meilleur, un meilleur dont nous avons pris conscience qu'il est donné gratuitement et qu'il est déjà donné par Dieu à tout homme, alors si nous aimons vraiment ceux et celles qui nous entourent, on va leur dire, mais bon sang de bois, accueillez ce meilleur qui est donné gratuitement. Et vous verrez, le vin est bon, si on reprend l'image de Cana. Le vin est bon et c'est en surabondance, 800 litres, surabondance. Donc goûtez, allez-y, foncez, c'est formidable, c'est magnifique. Et en témoignant simplement du bonheur que le Christ nous communique, eh bien l'Église devient missionnaire.
1: Alors on se demande, enfin je me demande plus, on est appelé à dire de bonnes choses. Il nous a donné la parole, pas pour dire des bêtises, pour dire la bonne nouvelle, la bonne parole. On est rempli d'amour par Dieu, donc on doit retransmettre aussi ce regard d'amour. Alors pourquoi il y a tant de haine?
0: Parce qu'on est des pécheurs. Parce que nous sommes des pécheurs.
1: Oui.
0: Nous sommes des pécheurs. Et nous aussi, qui croyons en Jésus-Christ, nous sommes des pécheurs. Et parfois, on se lève du pied gauche. Et malheur à ceux qui nous rencontrent. Oui. Quand on s'est levé du pied gauche,
1: tout à fait.
0: Les pauvres, on est des pécheurs.
1: Et pourtant, on est rempli d'amour.
0: Et pourtant, alors, Dieu ne cesse de frapper à la porte de nos cœurs. On a plutôt tendance à avoir un cœur de girouette. Mais il y a les jours où on se lève du pied gauche. Et puis, il y a les jours où on se lève du bon pied. Alors, l'idéal serait qu'on nous rencontre les jours où on se lève du bon pied. Parce qu'à ce moment-là, si vraiment on vit notre foi, en recevant le don de Dieu, eh bien, il nous donne de pouvoir nous aimer les uns les autres. Le don de Dieu, c'est le don de son amour qui nous unit. Par le don que Dieu fait à chacun, Dieu unit les hommes entre eux. Parce que le don que nous recevons, il n'est pas pour nous, il est pour les autres. Alors si Dieu fait le don de son esprit d'amour à deux personnes, eh bien il fera ce don à l'un pour aimer l'autre et à l'autre pour aimer l'un. Autrement dit, l'un et l'autre seront unis dans cet amour qu'ils se témoignent l'un à l'autre, un amour qui vient de Dieu. Autrement dit, c'est Dieu qui nous unit. Alors ici, en fait, dans le texte de la Pentecôte, eh bien, ce sont des langues de feu qui sont posées sur chacune des personnes présentes, parce que chaque personne étant comblée par le feu de Dieu, qui est un feu qui réchauffe, qui adoucit, qui est un bonheur, eh bien, chacun est appelé à témoigner de ce magnifique cadeau pour que tout le monde puisse le recevoir, puisqu'il est donné gratuitement à tout le monde. Et donc, c'est ça la bonne nouvelle. Et cette bonne nouvelle, ils vont l'annoncer avec leur langue. Seulement, quand ils témoigneront simplement que le don de Dieu est magnifique, que le don de Dieu est beau, goûtez et voyez comme est bon le Seigneur, eh bien, l'Esprit Saint sera là pour rendre témoignage à leur témoignage. Autrement dit, quand, par leur langue, ils parleront du feu qu'ils ont expérimenté eux, ce même feu viendra frapper à la porte du cœur de ceux et celles qui les écoutent. Et si ceux et celles qui les écoutent ont 1 milligramme de confiance à leur égard, ils ouvriront leur cœur à leur témoignage. Ah ben oui, alors peut-être que ce qu'ils disent est vrai finalement. S'ils ouvrent leur cœur au témoignage de l'Église, eh bien comme on n'a qu'une porte dans notre cœur, en ouvrant un tant soit peu la porte à ce témoignage, eh bien c'est l'Esprit-Saint qui se joint au témoignage de l'Église qui va entrer dans leur cœur. Et en écoutant le témoignage, simplement le témoignage, hein, de l'Église qui rend grâce au Seigneur pour les dons reçus, ils accueilleront au même moment ce même don auquel l'Église rend témoignage. Et ce sera un bonheur.
1: Alors c'est pour ça qu'on voit dans ces actes des apôtres qu'ils parlent dans toutes les langues.
0: Mais oui, c'est ça. Alors au départ, il y a eu très certainement ce qu'on appelle le don des langues. C'est-à-dire le don des langues, comment en parler? On est dans le domaine de l'amour. Hein. On pourrait peut-être dire c'est le refrain d'un cœur qui exprime le bonheur d'être aimé. Prenons une image en demandant d'abord pardon au Seigneur pour l'image qu'on emploie. Lorsqu'on a passé toute une journée sous une chaleur étouffante et que le soir on arrive à prendre une douche fraîche, eh bien on fredonne de bonheur sous la douche. Mais quelque part, le don des langues, c'est fredonner de bonheur sous la douche des dons de Dieu. Avec l'Esprit qui nous apaise, l'Esprit qui nous réconforte, l'Esprit qui nous console, l'Esprit qui nous comble, l'Esprit qui nous rend profondément heureux. Eh bien, c'est un murmure de bonheur, c'est le don des langues. Et on ne l'exprime pas forcément avec des mots. On fredonne, on fredonne, notre chansonnette. Mais on sait que c'est un merci qu'on fredonne. Waouh, c'est super, c'est génial. Bien. Eh bien, au point de départ, il y a certainement eu une expérience de don des langues. Mais Saint Luc a réinterprété l'événement en allant jusqu'au bout de l'image. C'est-à-dire, cette communauté rassemblée ici va ensuite partir dans le monde entier et annoncer la bonne nouvelle dans toutes les langues qui sont parlées dans le monde entier pour que tout le monde puisse bien comprendre cette bonne nouvelle et accueillir le don de Dieu, le don que Dieu veut communiquer à tout homme. Parce que Dieu est Père, il est Papa, et tout homme a été créé à son image et ressemblance.

0: Alors, on voit dans Saint Jean les dons de l'esprit,
1: oui,
0: et puis dans Saint Paul.
1: Oui, parce que Saint Jean a une très très belle manière de présenter les choses. Donc nous sommes au chapitre 20 de l'Évangile. Alors c'est une perspective légèrement différente de celle de Luc, puisque Luc situe, comme on l'a dit, le don de l'Esprit-Saint le jour de la Pentecôte, 50 jours après Pâques, tandis que Saint Jean situe le don de l'Esprit-Saint dans la continuité même de la résurrection. C'est-à-dire c'est le Christ ressuscité lorsqu'il se manifeste pour la première fois à ses disciples qui va leur communiquer l'Esprit-Saint, l'Esprit de la résurrection. Donc ce sont deux points de vue différents, mais encore une fois, le message est le même et la complémentarité des différences fait toute la richesse de la révélation et de l'Évangile. Beauté de Saint-Luc avec ses 50 jours, la Pentecôte, l'interprétation à partir de la loi, et d'ailleurs c'est magnifique parce que Luc est un païen, faut pas l'oublier, hein. C'est très certainement un Syrien, il n'est pas juif. Or c'est lui qui nous donne l'interprétation à partir de l'histoire d'Israël. Tandis que Saint Jean, qui est juif, lui nous donne tout de suite une interprétation sur le mystère premier, comme un païen, on aurait pu s'y attendre, l'aurait fait. Voilà la beauté du mystère de l'Église, avec la complémentarité des différences qui sont autant de richesses. Eh bien, lorsque le Christ ressuscité se manifeste dans l'évangile de Jean, il commence donc par leur dire « La paix soit avec vous », puisqu'ils avaient peur, hein, on l'a dit au tout début, « La paix soit avec vous ». Ensuite, il leur montre ses mains et son côté. Les disciples furent remplis de joie. Et là, dans l'expression de Saint Jean, on pourrait faire avec lui un petit clin d'œil à Saint Luc. Ils furent remplis de joie, comme les disciples de Jésus furent remplis de l'Esprit-Saint au jour de la Pentecôte. Or, on le verra plus tard, mais le fruit de l'Esprit est amour, joie, paix. Amour, joie, paix. Tous les textes se croisent, c'est pour ça qu'on est toujours en train de parler de tout ensemble, parce que tout se croise. Quand Jésus dit « La paix soit avec vous », puisque le fruit de l'Esprit est amour, joie, paix, c'est comme s'il leur disait « L'Esprit soit avec vous. » Donc on voit que déjà l'Esprit est donné. Et puis quand les disciples le voient dans la lumière de sa résurrection, eh bien on se souvient du psaume 36, verset 10, « Par ta lumière, nous voyons la lumière. » Donc il est impossible de voir la lumière de Dieu si on n'a pas déjà accueilli cette lumière. S'ils voient le Christ ressuscité, c'est un don de l'Esprit-Saint. Autrement dit, avant même que le Christ leur dise « Recevez l'Esprit-Saint », ils l'ont déjà. On perçoit bien que la parole du Christ est là pour nous aider à prendre conscience d'une réalité que nous avons déjà, d'un don que nous avons déjà. Et nous avons à partir à la découverte de ce don qui travaille déjà notre cœur pour le reconnaître. C'est pas si facile puisque c'est une réalité spirituelle qui est invisible à nos yeux de chair. Alors c'est en cherchant ce que nous vivons, ce que Dieu nous donne de vivre, comment nous le vivons, quelle est la qualité de notre vie intérieure que nous pourrons reconnaître, eh bien la présence de l'Esprit. Qui est quand même, on a vu le vent violent de la Pentecôte, parce que justement, parfois, pour nous aider à le reconnaître, les contrastes sont importants. Hein, si on a une main insensible pour la rééduquer dans la perception des différentes températures, je prends un exemple exagéré, hein, on va la plonger dans l'azote liquide, oh là là, c'est froid! On va la mettre dans un métal fondu, 1000 degrés, oh là là, c'est chaud! Voilà les extrêmes pour que la main engourdie puisse commencer à percevoir la différence. Eh bien, Dieu travaille comme ça aussi spirituellement. C'est bien souvent au cœur de nos ténèbres les plus épaisses que l'on reçoit gratuitement, par amour, le don de la miséricorde, de la lumière. Et alors, comme on est tous des aveugles de cœur, hein, des malades spirituels, eh bien, par le contraste, les ténèbres de ma misère, la catastrophe la plus totale, wow, d'un seul coup, ça change. Voilà, par le contraste, on commence à percevoir la réalité de cette lumière qui vient nous rejoindre au cœur de nos ténèbres. C'est l'amour de miséricorde totalement gratuit. Parce que quand on est dans les ténèbres, on est malheureux, et ça, Dieu, il supporte pas. Donc, la paix soit avec vous, l'Esprit soit avec vous. Il fut rempli de joie, il fut rempli de l'Esprit. Il voit la lumière, le ressuscité dans sa lumière. Ils ne peuvent le voir qu'à la lumière de l'Esprit. Donc ils sont déjà remplis de l'Esprit-Saint. Mais Jésus va les aider à prendre conscience du trésor qui les habite déjà. Et il leur dit à nouveau, la paix soit avec vous. Alors paix en hébreu, c'est pas simplement l'absence de violence ou le calme. Hein. Paix, c'est plénitude. Et une réalité est en plénitude quand elle est pleinement elle-même. Si vous prenez, une feuille de papier, et si vous enlevez un tout petit bout d'un de ses quatre coins, elle n'est plus pleinement elle-même. Elle a perdu la paix. Si vous lui redonnez le petit coin qui manque, elle est pleinement elle-même. Elle est en paix. Voilà, donc derrière cette notion de paix, il y a aussi la notion d'être pleinement nous-mêmes. Être pleinement soi-même. Or, le fruit du péché, c'est justement de nous blesser dans cette plénitude. Un pécheur, c'est quelqu'un qui n'est pas pleinement lui-même. Ce n'est pas quelqu'un qui est pleinement heureux. C'est quelqu'un qui expérimente une certaine souffrance, un mal-être. Voilà. Lorsque nous serons pleinement nous-mêmes, nous serons pleinement heureux. Lorsqu'on va regarder Dieu, yeux dans les yeux, et lui dire « Je suis bien !» Dieu dira « Ouais, gagné, c'est bon. » Voilà. Donc, la paix soit avec vous. Alors, ensuite, il les envoie, et là, il leur dit, ayant dit cela, il souffla sur eux. C'est quand même un peu particulier, quoi. Hein. Il souffla sur eux. Qu'est-ce que ça vient faire là-dessus, quoi ? Est-ce que Dieu, est-ce que Jésus ressuscité veut leur montrer à quel point l'haleine d'un ressuscité, c'est quelque chose de magnifique ? Peut-être qu'il venait de mâcher un chewing-gum Hollywood menthol. Il souffla sur eux et leur dit « Recevez l'Esprit Saint ». De nouveau, Jésus parle par images, gestes symboliques et paroles. Il fait exactement ce que Dieu fait dans le livre de la Genèse, quand on nous présente la création de l'homme. Là encore, c'est une image, c'est un dessin animé, c'est magnifique. On est en plein Walt Disney, c'est magnifique. Dieu qui prend de la glaise du sol, qui en fait une statue. Donc c'est vraiment le terreux. En hébreu, la terre se dit Adama. Le terreux, c'est Adam. Donc c'est une manière de dire que nous sommes des créatures matérielles de chair et de sang, donc nous sommes des terreux, c'est une des constituantes de notre nature humaine. Et donc Dieu façonne le terreux, et puis ensuite, mais il est toujours pas vivant. Ce n'est que lorsqu'il souffle en lui qu'il devient un être vivant. Donc c'est une manière de nous dire, attention, vous qui êtes terreux, l'origine du mystère de votre vie n'est pas à chercher dans la terre. C'est-à-dire dans votre condition matérielle. Il est à chercher dans une réalité qui est de l'ordre du souffle de Dieu. Or, le souffle de Dieu dans la Bible, c'est l'Esprit Saint. Autrement dit, tout homme, tout terreux, il est vivant, mais le mystère de sa vie s'enracine dans la présence au plus profond de lui-même d'une réalité qui est de l'ordre de l'Esprit Saint. Voilà, donc Dieu a créé l'homme en lui donnant d'avoir part à son souffle. L'Esprit Saint, son souffle de vie, l'Esprit Saint qui est vie. Le Christ ressuscité, dès qu'il apparaît à ses disciples, il souffle sur eux et il leur dit « Recevez l'Esprit Saint », c'est-à-dire « Recevez le souffle de Dieu ». Il fait exactement comme Dieu a fait quand il a créé l'homme. Il est en train de dire à ses disciples « Maintenant, le projet créateur de Dieu pour vous est parfaitement accompli. Dieu vous a créé pour que vous soyez comblés de son souffle. Non seulement... ce souffle est à l'origine du mystère de votre vie, mais Dieu veut que vous viviez pleinement de ce souffle. Un pécheur, c'est quelqu'un qui vit déjà du souffle de Dieu, mais qui n'en vit pas pleinement parce qu'il fait le mal. Autrement dit, un pécheur, c'est un moteur qui tourne à l'essence, mais qui boucane. Tandis que Dieu veut qu'on tourne toujours à l'essence, mais qu'on ne boucane pas. Et à ce moment-là, quand le moteur arrêtera d'avoir des « ok », il sera pleinement heureux. C'est ce que Dieu veut. Donc on voit qu'on est en marche vers une plénitude, mais que cette réalité nous habite déjà. Mais on est en marche vers une plénitude. Recevez l'Esprit Saint. Donc on voit ici que Jésus donne le souffle de Dieu, l'Esprit Saint, à tous les disciples ici rassemblés, donc à tout homme. Autrement dit, le premier des charismes, c'est le don de l'Esprit Saint, qui est fait pour tout homme. Tout homme. Et... puisque l'Esprit est vie, le souffle, c'est le symbole de la vie, l'Esprit est vie. Jésus le dit explicitement en Jean 6, 63. C'est l'Esprit qui vivifie. De même, saint Paul, en 2 Corinthiens 3, 6, il parlait de la lettre de la loi qui tue, mais du ministère de l'Alliance Nouvelle, qui est le ministère de l'Esprit qui vivifie. L'Esprit est vie. Donc, vie spirituelle, plénitude de vie. Donc, en donnant l'Esprit, Dieu donne la plénitude de sa vie. Et ce don est absolument gratuit. Il vient de l'amour. Dieu donne gratuitement parce qu'il est amour et pour lui, aimer, c'est donner. Donner ce qu'il est lui-même. Et d'ailleurs, saint Paul emploiera le mot charisma, qui a donné charisme en français, pour évoquer justement le don de la vie éternelle. c'est en Romains 6, 23, le salaire du péché, c'est la mort. Mais le don gratuit de Dieu, traduction Bible de Jérusalem, c'est la vie éternelle dans le Christ Jésus, notre Seigneur. Le don gratuit. Alors déjà, oui. Si on voit un don payant, il y a un problème. Hein. Donc c'est vraiment pour inciter sur la gratuité du don. Le don gratuit, c'est la vie éternelle dans le Christ Jésus, notre Seigneur. On pourrait dire, le don gratuit, c'est l'Esprit Saint, souffle de vie, lui qui est pleinement dans le Christ Jésus, notre Seigneur. Puisque le Fils, il est engendré de toute éternité par le Père, qui lui communique son souffle de vie. Donc la plénitude de l'Esprit Saint. Et c'est ce même souffle que le Fils est venu nous donner au nom du Père. Autrement dit, le souffle que le Fils reçoit du Père de toute éternité, c'est cela même qu'il est venu nous communiquer pour que nous aussi, ses frères, nous vivions de sa vie. Alors c'est ce mystère qui s'accomplit. Donc on voit que quand on parle charisme, eh bien, en tant que croyant, en tant que membre de l'Église, corps du Christ, temple de l'Esprit, ben nous sommes tous des charismatiques. C'est-à-dire, nous sommes tous appelés à vivre le mieux possible en tant que pécheurs sur le chemin de la guérison, en tant que pécheurs regardés par le Seigneur, comme dit le pape François, nous sommes tous appelés à vivre pleinement de la vie de l'Esprit-Saint. Et le premier charisma que nous recevons tous, c'est justement le don de l'Esprit qui est source de vie, le don de l'Esprit qui vivifie.
0: On parle des sept dons de l'Esprit-Saint. Pourquoi sept ?
1: Alors sept, ça c'est un clin d'œil à Isaïe 11, 1 et suivant. Isaïe 11, 1 et suivant. Où on a en fait un certain nombre de termes pour qualifier l'esprit qui repose sur la racine de Jessé. J'y vais tout de suite avec la Bible que j'ai sous les yeux. Voilà, Isaïe 11, 1 et suivant. Un rejeton sortira de la souche de Jessé. Jessé, c'était le papa de David. Donc le rejeton, c'est un fils de David. Et on sait que Jésus est fils de David. Par Joseph. Donc c'est une prophétie qui parle de Jésus. Sur lui reposera l'esprit de Yahvé, dans la Bible de Jérusalem, l'esprit de Dieu. Donc avec Jésus, c'est l'esprit du Père. Sur lui repose l'esprit du Père. C'est ce qui a été manifesté au moment du baptême de Jésus par Jean-Baptiste dans les eaux du Jourdain. L'esprit qui descend du ciel et qui demeure sur lui et qui repose sur lui. C'est une photo instantanée d'une réalité éternelle. De toute éternité, le Père donne l'Esprit au Fils, et c'est par ce don de l'Esprit qu'il l'engendre en Fils. Et de toute éternité, le Fils se reçoit du Père par le don de l'Esprit, qui lui donne d'être ce qu'il est, un Fils vivant pleinement de la vie de son Papa. Dieu né de Dieu, lumière né de la lumière. Le baptême, c'est une photo d'une réalité éternelle. Sur lui reposera l'Esprit du Seigneur. Alors comme Dieu est Esprit, comme le Père est Esprit, toutes les richesses de Dieu se cachent dans ce seul mot « Esprit ». Si on dit « Dieu est justice », et si on dit au même moment « Dieu est esprit », ça va être l'esprit de justice. Si on dit « Dieu est loyauté », »,« Dieu est vérité », »,« Dieu est amour », ben le mot « esprit » peut englober encore une fois toutes ces richesses. Et ce sont quelques-unes de ces richesses qui sont évoquées dans ce texte d'Isaïe, puisque en pensant à la traduction grecque de la Septante, il y a un petit problème de traduction, parce que le texte hébreu a explicitement six dons. Mais les Juifs qui ont traduit Isaïe en grec au 3e siècle avant Jésus-Christ à Alexandrie avaient la symbolique du chiffre 7 dans la tête et se sont dit « Il en manque un, on va faire en sorte qu'il y en ait 7 ». Et puis nos traductions actuelles de nos Bibles, même si elles sont faites sur le texte hébreu, sont influencées par cette perspective de la communauté juive d'Alexandrie. Et donc si on parle des 7 dons de l'Esprit, cela nous vient par cette traduction grecque de l'Ancien Testament hébreu d'Alexandrie. Et on l'a justement si on lit « Sur lui reposera l'esprit du Seigneur, esprit de sagesse et d'intelligence, esprit de conseil et de force, esprit de connaissance et de crainte du Seigneur. » Et puis ensuite, dans la traduction grecque, on a l'esprit de piété. Voilà, donc là, on a son inspiration et dans la crainte du Seigneur. Le texte colle plutôt à l'hébreu ici, mais c'est avec la traduction grecque qu'on a les 7 dons. Voilà, donc les 7 dons de l'Esprit Saint, ça vient de là, mais 7, le chiffre 7, dans la Bible, c'est symbole de plénitude. Autrement dit, lorsque nous recevons l'Esprit Saint, nous avons part à toute la richesse qui est celle de Dieu lui-même de toute éternité, puisque Dieu est Esprit. Autrement dit, nous avons part à sa sagesse, nous avons part à sa lumière, nous avons part à sa force, nous avons part à sa vérité, nous avons part à son intelligence, nous avons part à sa connaissance. Waouh, waouh, waouh. On est invité à regarder le monde avec la lumière même qui habite le cœur de Dieu. Et grâce à cette lumière, on est capable de voir ce que Dieu seul voit. C'est une merveille.
0: Oui, hein? Tout à fait.
1: Et c'est ce don qui est fait à tout croyant. Et à ce moment-là, le jour où on en sera totalement rempli, pour l'instant c'est pas le cas, on est tous brinque-ballant sur notre vie, le jour où on en sera totalement rempli, eh bien nous serons pleinement ces fils, ces filles que Dieu voulait que nous soyons quand il nous a créés. Quand Dieu nous a créés, hein, gardons bien le verbe créer, quand Dieu nous a créés, il voulait d'autres lui-même en face à face. C'est notre vocation. Mais en créature, hein. Et puis, Jésus le dit d'une manière si belle quand il parle à Marie-Madeleine. Va trouver mes frères. Va trouver mes frangins. Quand il va nous accueillir, il va nous dire « Salut frangin !» avec un gros clin d'œil. Va trouver mes frères et dis-leur « Je monte vers mon Dieu et votre Dieu, vers mon Père et votre Père. » Voilà comment Jésus nous invite à nous situer. Il est notre frère aîné en face à face, toujours avec nous. Et puis il nous invite avec lui à nous tourner vers notre unique Père, vers le Père de tous les hommes. C'est la folie, ces milliards d'êtres humains, tous ceux qui nous ont précédés, tous ceux qui viendront après nous. Dieu Papa de cette incroyable famille humaine. Et tous ensemble, avec Jésus, on est invités à lui dire Papa et à se réjouir d'être dans sa maison. Et avec Isaïe, à manger les festins de viande grasse et de vin capiteux.

0: va parler des fruits de l'Esprit-Saint.
1: Oui, les fruits de l'Esprit. Alors quelque part, ce sont des fruits que l'Esprit nous donne de pouvoir porter. Autrement dit, tout acte bon est un fruit de l'Esprit. L'homme, laissé à ses seules forces d'homme, ne peut rien faire dans le domaine de l'Esprit. Saint Paul le dit dans sa première lettre aux Corinthiens, lorsqu'il parle de l'homme psychique, psyché en grec, c'est l'âme. Donc, c'est-à-dire, c'est l'homme laissé à ses seules ressources d'homme, sans être aidé, soutenu, éclairé par le don de Dieu. Eh bien, pour l'homme psychique, c'est folie. Et puis, on se souvient en Jean 15, lorsque Jésus nous dit « Je suis la vigne et vous êtes le sarment. Eh bien, il nous invite à porter du fruit et il nous dit « Hors de moi, sans moi, vous ne pouvez rien faire. » Donc là aussi, sans le don de l'Esprit, on ne peut rien faire. Autrement dit, les fruits de l'Esprit, ce sont vraiment des fruits que nous pouvons porter grâce à ce don de l'Esprit qui nous est gratuitement donné par amour, par miséricorde, donné à des pécheurs pour les guérir de leur maladie spirituelle, pour les arracher à leurs ténèbres, pour les soutenir dans leur faiblesse, pour les laver quand ils sont tombés dans la boue, pour leur pardonner toutes leurs bêtises. Et c'est ce même esprit qui accomplit en nous le pardon de Dieu qui va nous aider à porter des bons fruits. Alors le fruit de l'esprit est, Galates 5, verset 22, donc on voit par la généralité de l'expression, on voit que c'est vraiment un fruit qui est accordé à tous. Tous ceux et celles qui accueillent de tout cœur le don gratuit de l'amour. Le fruit de l'esprit est amour, joie, paix, patience, serviabilité, bonté, confiance dans les autres, etc. etc. On voit que c'est une attitude générale de cœur qui nous entraîne dans une certaine manière de vivre, de poser notre vie et de comprendre nos relations humaines et puis de les mettre en pratique. Encore une fois, nous sommes des pécheurs. Mais le fruit de l'esprit est amour. Mais Dieu est amour. Et là, bien sûr, pour Dieu, le fruit de l'amour est amour. La seule chose que Dieu amour sait faire à notre égard, c'est nous aimer. Quoi qu'on fasse, même lorsqu'on fait le mal, Père, pardonne-leur. Voilà ce que Dieu, Jésus dit, alors pour ceux qui le tuent, continue à les aimer. Et il va offrir sa vie pour eux. Le fruit de l'esprit est joie. Mais la joie, c'est une caractéristique de Dieu. En Jean 15, 11, Jésus dit à ses disciples, « Je vous dis cela pour que ma joie soit en vous et que votre joie soit parfaite. » Autrement dit, notre Dieu est un Dieu joyeux. C'est un Dieu joyeux. On se souvient en Luc 10, quand Jésus tressaille de joie sous l'action de l'Esprit-Saint. « Ah, je te bénis, Père, Seigneur du ciel et de la terre, d'avoir caché cela aux sages et aux intelligents, c'est-à-dire à ceux qui croient pouvoir se débrouiller tout seuls par eux-mêmes, et de l'avoir révélé aux tout-petits, ceux qui ont besoin d'un autre, comme un enfant a besoin de son papa et de sa maman. » Voilà. Et donc, la paix, Dieu est paix. Donc, on se rend compte que, à travers ces fruits de l'Esprit, eh bien, c'est une description indirecte de toutes les richesses de Dieu, que Dieu veut nous communiquer, et nous sommes tous invités à y participer. Mais après, nos actions, aussi différentes soient-elles, sont appelées à être toutes habitées par cet amour, cette joie, cette paix, cette bonté, cette patience. Mais Saint Paul, au début de la lettre aux Romains, au chapitre 2, évoque Dieu avec ses trésors de patience. Dieu est infiniment patient à notre égard, nous qui sommes pécheurs. Combien de fois il ne nous aura pas relevés dans notre vie? Combien de fois? Si nous entrons au ciel, ce sera le fruit de la patience de Dieu. Il n'arrête pas de nous dire, on verra bien qui aura le dernier mot. Alors, à force de tomber, on n'aura peut-être plus de pantalon à nos genoux, on va peut-être rentrer au ciel en short. Ce sera peut-être aussi une image pour dire que c'est les petits-enfants qui rentrent au royaume des cieux. Voilà. Mais on aura peut-être les genoux bien abîmés à force de nous être cassés la figure, mais on va y rentrer. Et on va y rentrer par la miséricorde de Dieu qui sans cesse se propose à nous pour nous relever, pour nous guérir, pour nous encourager, pour nous fortifier. Et puis pour nous inviter à oser accueillir ce don de Dieu, puisque la maison de papa est ouverte à tout homme, quel qu'il soit, par le simple fait qu'il a été créé. Voilà, donc ça, ce sont vraiment les avance et prends ta place, on chante dans la liturgie. Hein. Ce sont, et si Dieu nous a créés, ça veut dire qu'on a chacun notre place au ciel et que personne d'autre ne la prendra à notre place, puisqu'on est tous uniques aux yeux de notre unique papa. Donc, ces dons, c'est vraiment le fruit de l'esprit pour tous. Mais ensuite, il y a les différentes manières de vivre notre foi commune, et cela dépend eh bien, des talents qui sont les nôtres. Nous n'avons pas tous les mêmes talents, on n'est pas tous doués pour faire des bons gâteaux au chocolat. Alors ceux qui ont le talent de faire des bons gâteaux au chocolat, punaise, ben oui, ne laissez pas dormir votre talent, quoi. Comme ça, nous tous, on va pouvoir en profiter. Ou ceux qui ont le talent de faire des beaux bouquets, ben allez-y, foncez, mettez votre talent en pratique et on se réjouira tous de la beauté de nos églises. Ceux qui ont le talent de chanter, punaise, mais allez dans les chorales, quoi, hein. Parce que nous qui avons du mal à chanter, eh ben, on se laisse porter par le chant des chorales pour prier, et ainsi de suite. Donc, ensuite, chacun va mettre ses talents particuliers au service de tous, pour le bénéfice de tous et le bien-être de tous. Alors ça, ce sont les charismes, encore une fois, qui s'enracinent dans le don commun de l'esprit qui est fait à tous. Mais si on prend l'image d'un diamant avec ses multiples facettes, eh bien, l'esprit, c'est un diamant avec une infinité de facettes. Et chacun d'entre nous est invité à en exprimer l'une ou l'autre, l'une et l'autre facette. Et tous ensemble, on aura une idée de la beauté du diamant. Parce que chacun va mettre en lumière une facette. Et encore une fois, tous ensemble, nous serons le beau diamant. Seulement, ceci dit, ce diamant tout entier, il était dans le Christ, qui avait en lui tous les talents et tous les charismes. On comprend à quel point il devait être beau et attirant. Mais notre Église, si nous nous réunissons tous ensemble, si nous donnons notre place à chacun, si nous savons partager nos responsabilités, permettre aux autres d'exprimer leurs talents, d'être pleinement eux-mêmes, eh bien tous ensemble, chaque facette se mettant à côté les unes des autres, tous ensemble, nous serons ce magnifique diamant qui est appelé à briller dans le monde et à attirer par sa beauté tous ceux et celles qui n'ont pas encore reçu ce don de l'esprit. Alors donc, dans la première lettre aux Corinthiens au chapitre 12, saint Paul insiste là-dessus. Il y a diversité de dons spirituels, mais c'est le même esprit. C'est très important pour le discernement, parce que si quelqu'un prétend avoir un charisme, et si cela ne s'exprime pas dans la paix, il y a un problème. Si quelqu'un prétend avoir un charisme et à un moment donné, il pourrait dire « Ah non, mais lui, c'est un mécréant, tout ce qu'il mérite, c'est un coup de pied au derrière. » Attention, il y a un problème, puisqu'il faut aimer nos ennemis. Si quelqu'un prétend avoir un charisme et puis qu'il n'arrête pas de dire « N'oubliez pas la petite boîte avec une fente qui se trouve à côté de la porte », il y a un problème. Voilà, donc tout se tient, c'est ça qui est important, hein. Tout se tient. Donc il y a certes diversité de dons spirituels, c'est le même esprit. Diversité de ministères, on n'a pas tous le même ministère dans l'Église. Il y a le ministère du pape, le ministère de l'évêque, le ministère du prêtre, le ministère du diacre, le ministère du laïc engagé, du catéchiste, etc., etc., etc. Il y a diversité de ministères, mais c'est le même Seigneur. Autrement dit, à travers tous ces ministères différents, c'est le même Seigneur, Christ ressuscité, qui agit avec tous et par tous, pour tous. Il y a diversité d'opérations, alors pas d'opérations chirurgicales, opérations pour faire, mais c'est le même Dieu qui opère tout en tous. À chacun, la manifestation de l'Esprit est donnée en vue du bien commun. À l'un, c'est un discours de sagesse qui est donné par l'Esprit. À tel autre, un discours de science, par le même Esprit. À un autre, la foi. Mais là, la foi a renversé les montagnes. Donc on est tous appelés à vivre la foi. Mais il y a certains qui ont un don de foi particulièrement important. On peut penser au charisme de guérison, enfin, donné par l'Esprit. À tel autre, un discours de science. Donc la foi, les dons de guérison, la puissance d'opérer des miracles, etc., etc. Voilà, ça, ce sont les différents charismes que nous recevons pour le bien de tous, pour participer à l'unique mission qui est celle de l'Église. Donc il est important de reconnaître le talent que le Seigneur nous a fait pour essayer de le mettre en pratique le plus possible, autant que notre misère nous le permet.
2: Alors, ce charisme, nous le recevons à quel moment ? Au moment de la Pentecôte ? Au moment de notre baptême ?
1: Il me semble qu'il faut aussi inclure notre dimension humaine. c'est-à-dire ce que nous sommes avec nos différentes capacités, nos différents dons. Mm-hmm. Certains dons, certains sont doués pour la musique, certains sont doués pour les maths, certains sont doués pour la peinture.
2: Parce que tous les ans, nous refaitons
1: oui,
2: cette
1: voilà,
2: fête
1: c'est
2: de
1: ça.
2: La Pentecôte.
1: Oui.
2: Tous les ans, nous refaitons.
1: Mais oui, donc il me semble que l'Esprit-Saint permet à toutes les graines qui sont déjà en nous de porter pleinement leurs fruits.
2: Voilà, tout à fait. Comme vous le disiez tout à l'heure, les apôtres, ils n'ont pas forcément attendu le jour de la Pentecôte, puisque Jésus,
1: mais
2: même
1: oui.
2: en étant avec eux,
1: voilà.
2: a soufflé sur
1: voilà,
2: eux, leur
1: ça.
2: A donné l'Esprit-Saint. Donc, mais au fur et à mesure, cette graine a mûri.
1: Voilà, c'est ça. Et donc, saint Paul, à un moment donné, dans un texte, dit « Si quelqu'un a le don de d'annoncer l'Évangile, qu'il l'annonce. Si quelqu'un a le don de servir, qu'il serve.
2: Voilà. »
1: Voilà, donc chacun a ses dons particuliers. Je pense qu'il me semble que la question qu'il faudrait poser, c'est « Qu'est-ce que j'aime ? Qu'est-ce que j'aime ? Qu'est-ce que j'aime faire ?» Si j'aime jouer du piano ou faire de la musique, mets ton don au service de l'Église.
2: Voilà.
1: Et nos liturgies seront belles. Si j'aime jouer du tambour, mets ton don au service de l'Église. De la guitare, mets ton don au service de l'Église. Si j'aime lire, eh ben, compose-toi pour faire les lectures à la messe. Si j'aime approfondir les mystères de la foi et partager, ben vas-y, travaille, forme-toi, va à droite, va à gauche, et puis ensuite partage ce que tu as reçu. Et fais en sorte que l'Évangile, que la bonne nouvelle se propage le plus largement possible pour travailler au bonheur de tous les hommes, parce que c'est ça le but. Donc, et puis parfois aussi, enfin, il me semble que ce sont aussi les autres qui nous aident à reconnaître les dons que le Seigneur nous a faits. Si on s'essaye à jouer au piano, pour nous, on a l'impression que c'est nul. Quelqu'un nous entend, punaise, mais c'est génial ce que tu fais. Il faut absolument que tu cultives ça. Ou alors quelqu'un qui, en faisant une marche en montagne, se met à fredonner, à chanter une petite chanson à la mode, quoi. Hein. Quelqu'un d'autre l'entend. Mais tu chantes bien. T'as une jolie voix, mais faut développer ça. Fais quelque chose. Il me semble que les autres nous aident aussi à reconnaître les dons qui sont les nôtres. Mais pas de souci aussi. Hein. Les autres nous aident à reconnaître aussi que ça, c'est pas notre don.
2: Oui. Et comme vous le disiez, chacun a son charisme,
1: mais
2: chacun
1: oui.
2: a sa mission.
1: Chacun
2: donc,
1: a sa mission.
2: Une personne aussi peut avoir la mission de montrer aux autres leur don.
1: Ah ben oui, alors ça c'est tout spécialement le charisme des pasteurs. Puisque un pasteur est invité à reconnaître les dons que le Seigneur fait à ses brebis, entre guillemets. On peut penser à un prêtre de paroisse et à ses paroissiens. Reconnaître les dons que le Seigneur fait à ses paroissiens pour les aider à les mettre en pratique le plus possible. Et donc les inviter à collaborer avec lui le plus possible dans la mise en œuvre de l'unique mission de l'Église. Oui, ça, il me semble que c'est un charisme propre au pasteur. Reconnaître les dons que le Seigneur fait, notamment à celles et ceux dont il a la charge, pour ensuite les inviter, les aider, les pousser, les encourager à les mettre en pratique. Et lorsque chacun mettra en œuvre son don, la communauté chrétienne sera belle et riche de tous les dons de chacun. Ça, c'est la beauté de l'Église.
2: Tout à fait. Eh bien, merci beaucoup,
1: merci.
2: Jacques Fournier, de nous avoir accompagnés cette semaine. Merci au Seigneur
1: merci.
2: De vous avoir donné ce don de nous transmettre la parole,
1: merci.
2: De nous aider à la comprendre.
1: Merci bien.
2: Et puis, on espère à ouvrir le cœur de chacun d'entre nous, au moins un petit bout, un petit creux de la porte pour que l'Esprit-Saint puisse y rentrer
1: et
2: venir. Voilà. Merci beaucoup de nous avoir accompagnés.
1: Merci.
2: Et puis, très belle fête de la Pentecôte
1: merci,
2: à vous et
1: merci.
2: À tous.
1: Merci. À vous demain et à tous.
2: À bientôt.
1: Merci. À bientôt.
2: Au revoir.

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0: Et on se va passer de 15 minutes au poursuivre avec halte spirituelle de cette semaine, vivifiée dans l'Esprit Saint, ni vertu ni charisme, un don.
1: La Pentecôte, que les croyants célèbrent 50 jours après Pâques, marque ce moment où les premiers chrétiens voient concrètement venir l'Esprit Saint sur eux. Alors que la foule est dehors, elle célèbre une fête juive pour le don de la loi à Moïse. Les apôtres, Marie et quelques proches, entendent un bruit pareil à celui d'un violent coup de vent qui remplit la maison. Et puis soudain, une sorte de feu se pose sur chacun d'entre eux. Et alors survient l'événement incroyable, ils se mirent à parler en d'autres langues. Voilà, c'est cet événement dont nous allons parler aujourd'hui avec vous, toute cette semaine également. Père Arnaud Duban, bonjour.
2: Bonjour.
1: Vous êtes curé du Saint-Esprit, c'est à Paris, dans le 12e arrondissement, et vous êtes l'auteur du livre « Les sept dons du Saint-Esprit », c'est paru aux éditions Pierre Tequi. Alors Arnaud Duban, quand on relit les évangiles, c'est vrai que c'est frappant de voir le caractère complètement extravagant, presque fantastique, de ce qui se déroule sous les yeux des disciples et de la foule, c'est étonnant.
2: Oui, je crois que le Saint-Esprit aime bien nous surprendre. Comme le dit Jésus à un moment donné à Nicodème, le vent, on ne sait pas ni d'où il vient, ni où il va, ainsi en est-il de tout homme qui est né de l'Esprit Saint. Donc l'Esprit, par nature, aime nous surprendre parce que je crois qu'il veut toujours nous déplacer, nous permettre d'aller plus loin. Et parfois, ça peut être dans des directions que nous n'avions pas prévues.
1: Oui, ça commence très fort ici, dans ces évangiles, dans le récit qu'on évoquait à l'instant. Alors, on va parler de l'Esprit Saint, on va parler de son rôle également, un rôle qui est notamment celui de nous apprendre à aimer, mais surtout à aimer comme Dieu. Père Arnaud Duban, qu'est-ce qu'on a un peu oublié de l'Esprit Saint? Qu'est-ce qui est ce qui devrait quelque part nous réveiller quand on parle de l'Esprit Saint et de la Pentecôte? C'est pas une fête comme les autres.
2: Oui, de manière générale, on a un petit peu tendance à oublier l'Esprit Saint. D'ailleurs, on voit dans l'Écriture qu'il y a même des disciples du Christ qui ont reçu le baptême sans être au courant de l'Esprit Saint. On voit ça dans les Actes des Apôtres. Mais au-delà des Actes, depuis 2000 ans, je pense qu'il y a beaucoup de chrétiens qui n'ont pas forcément donné à l'Esprit toute la place qu'il mérite. Et donc la Pentecôte est justement cette fête qui nous rappelle son importance et qui nous invite à être davantage à son écoute.
1: Alors l'Esprit, quand on lit dans l'Ancien Testament, on voit déjà qu'il est question de l'Esprit. Qu'est-ce qui va être différent après la venue du Christ, Arnaud Duban? Qu'est-ce qui en quelque sorte est dans le Nouveau Testament, qui n'est pas dans l'Ancien Testament, par rapport à l'Esprit Saint?
2: Dans l'Ancien Testament, il y a des personnages qui sont parfois mus par l'Esprit Saint, donc par exemple des prophètes ou des juges, l'Esprit fond sur eux, les fait prophétiser, leur donne d'accomplir telle ou telle action, on pourrait dire un peu charismatique, mais c'est toujours lié à une mission particulière. Alors que dans le Nouveau Testament, le Christ nous donne de pouvoir être habité continuellement par l'Esprit et de pouvoir vivre de manière parfaitement semblable à lui, le Christ. Et donc, il y a une différence de degré. Ce qui était donné pour une mission particulière dans le passé nous est offert, si nous le voulons, de manière continuelle aujourd'hui.
1: Père Arnaud Duban, c'est presque un esprit du quotidien, on pourrait presque dire.
2: Absolument. Le Saint-Esprit, certains le voient un petit peu de façon éthérée et parfois lointaine, alors qu'en réalité, c'est vraiment celui qui nous permet d'agir concrètement dans notre quotidien.

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1: Père Arnaud Duban, on parle avec vous de l'Esprit-Saint et de la façon dont il agit quelque part dans nos vies. Il y a beaucoup d'images pour arriver à un peu dire ce qu'est l'Esprit-Saint. Alors, on sait la colombe, on y reviendra sur le souffle, etc. Il y a des images aussi qui sont utilisées par les saints et qui sont peut-être un petit peu moins habituelles de ce qu'on a l'habitude d'entendre. Et je pense notamment à celle qu'utilise Thérèse d'Avila.
2: Oui, Thérèse d'Avila, à un moment donné, évoque la vie de prière, mais on peut élargir l'image qu'elle utilise à la vie spirituelle en général. Elle dit que on peut puiser l'eau dans un puits à la force du poignet. Ça, c'est une première façon. La deuxième, c'est de prendre l'eau avec une noria et des godets. Donc, c'est beaucoup plus facile. Il suffit d'avoir une manivelle. La troisième façon, c'est de détourner un ruisseau ou une rivière. Et là, le champ sera arrosé de manière beaucoup plus efficace. Et enfin, la quatrième façon d'arroser le champ, c'est la pluie, tout simplement, qui vient du ciel. Et elle dit que, finalement, l'Esprit-Saint, c'est cette pluie qui descend du ciel et qui est beaucoup plus efficace, qui porte beaucoup plus de fruits que tous les efforts qu'on peut faire un petit peu à la force du poignet.
1: Oui, alors ça, c'est important de le dire. C'est-à-dire que il y a la vie du chrétien, c'est à la fois une volonté réelle de suivre le Christ, celle de dire oui, mais c'est aussi quelque chose qu'on accueille comme une grâce, on pourrait dire. Mais l'Esprit Saint, finalement, on convoque. Qu'est-ce qu'on fait? Quelle est notre part de volonté ou de désir pour cette venue de l'Esprit Saint?
2: Alors, c'est toujours un mélange, on va dire, qui est entre la grâce, donc le don de Dieu d'un côté, et la liberté et la volonté de l'homme de l'autre. On ne peut pas forcément bien mettre une limite entre les deux. Ça a été une grande question à certaines époques, notamment au XVIIe siècle. Quelle est la place de la liberté de l'homme dans le bien qu'il peut faire et quelle est la place de la grâce? Finalement, on ne peut pas trancher, c'est un ensemble, mais ce qui est sûr, c'est que l'Esprit est à la fois un don, c'est même le don par excellence de Dieu, et en même temps, il demande la coopération de l'homme, le désir de l'homme, et donc plus on le désire et plus on est à son écoute et plus il pourra agir en nous.
1: Alors vous parlez d'écoute, c'est intéressant parce que est-ce qu'on pourrait dire que ce don nous est refusé, est-ce qu'on pourrait dire qu'on ne voit pas, pourtant on l'a appelé, on ne voit pas venir les dons de l'Esprit, c'est quelque chose qui peut arriver?
2: Oui, en fait, je pense qu'on peut ne pas recevoir ce don pour plusieurs raisons. La première, c'est parce que en fait, on ne le désire pas, donc c'est un petit peu comme quelqu'un qui frapperait à notre porte, mais en fait, à l'intérieur, on est en train de faire la fête ou alors on est complètement immergé dans son activité. On n'est même pas capable d'entendre la personne qui vient frapper à notre porte. Donc ça, c'est une première raison qui peut expliquer que l'Esprit ne vient pas dans notre cœur. Et la deuxième, c'est quand on a un cœur, entre guillemets, impur, c'est-à-dire si on vit très loin de l'Évangile, l'Esprit Saint ne peut pas trouver de place dans notre vie parce qu'il ne peut cohabiter avec le mal. Donc c'est soit d'un côté l'indifférence, le manque de désir, soit c'est le manque de vertu, on va dire.
1: Père Arnaud Duban, on évoque l'Esprit Saint avec vous sur RCF Notre-Dame. On a parlé au singulier du don de l'Esprit Saint. En réalité, on l'a développé en sept dons. Pourquoi sept? Ça part toujours de l'Écriture. Et ici, en l'occurrence, c'est le prophète Isaïe. Je les cite et vous les commenterez tout au long de ces émissions, toute la semaine. L'esprit de sagesse, sur lui reposera l'esprit du Seigneur. Esprit de sagesse et d'intelligence, esprit de conseil et de force, esprit de connaissance et de crainte du Seigneur. Est-ce qu'il y a une hiérarchie dans les dons, Père Arnaud Duban?
2: Oui. Celui que vous avez cité en premier, à savoir la sagesse, est considéré comme don le plus parfait. Et d'ailleurs, Isaïe le cite en premier. Mais dans la présentation qu'on fait des dons, on repart souvent par l'autre sens, c'est-à-dire par la crainte, qui est, comme on pourrait dire, la première marche pour ensuite parvenir jusqu'à la dernière, qui est la sagesse. Voilà. Donc on peut les prendre dans un sens ou dans un autre, mais il y a une sorte de hiérarchie.
1: Alors, Père Arnaud Duban, dans votre ouvrage « Les sept dons de l'Esprit Saint » publié aux éditions Teki, vous rappelez que la clé pour faire grandir les dons, c'est la charité.
2: Tout à fait. L'esprit d'amour, en fait, c'est l'esprit de Dieu. Hein. Dieu est amour, Dieu est charité. Et donc, s'il n'y a pas cet amour, s'il n'y a pas cette charité, finalement, Dieu ne peut pas être présent. Donc, c'est l'amour, la charité qui va faire grandir toutes les vertus, mais aussi tous les dons en nous.
1: Alors, vous parlez des vertus parce qu'il y a une différence entre les dons de l'Esprit Saint et les vertus. Père Arnaud Duban, quelle est cette différence? Pourquoi, après tout, ce ne seraient pas les mêmes qualités, entre guillemets, les qualités de Dieu?
2: Les vertus sont très importantes et on en a besoin pour grandir dans l'amour de Dieu, dans l'amour du prochain, pour être, entre guillemets, divinisé. Donc, il y a les vertus cardinales qui sont celles qui nous permettent d'agir comme un homme, comme une femme, c'est-à-dire de façon juste. On n'a pas besoin d'être croyant pour cultiver ces quatre vertus cardinales. Ensuite, il y a les vertus théologales qui sont bien plus élevées, qui sont infusées par Dieu, la foi, l'espérance et la charité. Elles nous permettent d'aller beaucoup plus loin. Mais, comme le dit saint Thomas d'Aquin, elles ne sont pas toujours suffisantes. C'est-à-dire que dans certaines situations, on a besoin de plus, on a besoin des dons du Saint-Esprit qui nous permettent d'agir vraiment selon Dieu dans des situations qui peuvent parfois être très, très difficiles. Et là encore, comme on le disait au début de l'émission, dans un effet de surprise où Dieu peut en quelque sorte nous prendre dans son sein, dans son souffle, pour nous faire agir à sa façon.
1: Et justement, on y reviendra toute cette semaine sur les sept dons du Saint-Esprit. C'est aussi le titre de votre ouvrage, Père Arnaud Duban. Merci à vous. À demain.

0: Chers auditeurs, bonjour. L'apostolat du rosaire vous propose aujourd'hui de prier les mystères joyeux du rosaire, particulièrement liés à la mission de Marie, à qui notre mois de mai est dédié.
1: Au nom du Père, et du Fils et du Saint-Esprit. Amen. Je crois en Dieu, le Père Tout-Puissant, Créateur du ciel et de la terre, et en Jésus-Christ, son Fils unique, notre Seigneur, qui a été conçu du Saint-Esprit, est né de la Vierge Marie, a souffert sous Ponce Pilate, a été crucifié et mort, et a été enseveli, est descendu aux enfers, le troisième jour est ressuscité des morts, est monté aux cieux, est assis à la droite de Dieu, le Père Tout-Puissant, d'où il viendra juger les vivants et les morts. Je crois en l'Esprit Saint, à la Sainte Église catholique, à la communion des saints, à la rémission des péchés, à la résurrection de la chair, à la vie éternelle. Amen.
2: Notre Père qui es aux cieux, que ton nom soit sanctifié, que ton règne vienne, que ta volonté soit faite sur la terre comme au ciel.
1: Donne-nous aujourd'hui notre pain de ce jour. Pardonne-nous nos offenses, comme nous pardonnons aussi à ceux qui nous ont offensés. Et ne nous laisse pas entrer en tentation, mais délivre-nous du mal.
2: Amen. En l'honneur du Père éternel, notre Créateur, qui vous a élu, je vous salue, Marie pleine de grâce. Le Seigneur est avec vous. Vous êtes bénie entre toutes les femmes, et Jésus, le fruit de vos entrailles, est béni.
1: Sainte Marie, Mère de Dieu, priez pour nous pauvres pécheurs, maintenant et à l'heure de notre mort. Amen.
2: En l'honneur du Verbe de Dieu, notre Sauveur, qui vous a aimé, je vous salue, Marie pleine de grâce. Le Seigneur est avec vous. Vous êtes bénie entre toutes les femmes. Et Jésus, le fruit de vos entrailles, est béni.
1: Sainte Marie, Mère de Dieu, priez pour nous pauvres pécheurs, maintenant et à l'heure de notre mort. Amen.
2: En l'honneur du Saint-Esprit, notre Consolateur, qui vous a sanctifié, je vous salue, Marie pleine de grâce. Le Seigneur est avec vous. Vous êtes bénie entre toutes les femmes. Et Jésus, le fruit de vos entrailles, est béni.
1: Sainte Marie, Mère de Dieu, priez pour nous pauvres pécheurs, maintenant et à l'heure de notre mort. Amen.
2: Gloire au Père, au Fils et au Saint-Esprit,
1: comme il était au commencement, maintenant et toujours, et dans les siècles des siècles. Amen.
3: Premier mystère joyeux, l'Annonciation. L'ange salue Marie. Il lui transmet l'invitation divine à devenir la mère du Fils unique. Dans la pureté de son cœur, bien que s'étonnant, elle accepte cette grande mission. Elle devient aussi notre mère dans l'ordre de la grâce. Merci Marie.
2: Notre Père, qui es aux cieux, que ton nom soit sanctifié,
4: que ton règne vienne, que ta volonté soit faite sur la terre comme au ciel. Donne-nous aujourd'hui notre pain de ce jour. Pardonne-nous nos offenses, comme nous pardonnons aussi à ceux qui nous ont offensés. Et ne nous laisse pas entrer en tentation, mais délivre-nous du mal.
2: Amen. Je vous salue, Marie, pleine de grâce.
4: Le Seigneur est avec vous. Vous êtes bénie entre toutes les femmes. Et Jésus, le fruit de vos entrailles, est béni. Sainte Marie, Mère de Dieu, priez pour nous pauvres pécheurs, maintenant et à l'heure de notre mort. Amen.
1: Je vous salue, Marie, pleine de grâce. Le Seigneur est avec vous. Vous êtes bénie entre toutes les femmes, et Jésus, le fruit de vos entrailles, est béni. Sainte Marie, Mère de Dieu, priez pour nous pauvres pécheurs, maintenant et à l'heure de notre mort. Amen. Je vous salue Marie, pleine de grâce, le Seigneur est avec vous. Vous êtes bénie entre toutes les femmes, et Jésus, le fruit de vos entrailles, est béni. Sainte Marie, Mère de Dieu, priez pour nous pauvres pécheurs,
5: maintenant et à l'heure de notre mort. Amen. Je vous salue Marie, pleine de grâce, le Seigneur est avec vous. Vous êtes bénie entre toutes les femmes, et Jésus, le fruit de vos entrailles, est béni. Sainte Marie, Mère de Dieu, priez pour nous pauvres pécheurs, maintenant et à l'heure de notre mort. Amen. Je vous salue Marie, pleine de grâce, le Seigneur est avec vous. Vous êtes bénie entre toutes les femmes, et Jésus, le fruit de vos entrailles, est béni. Sainte Marie, Mère de Dieu, priez pour nous pauvres pécheurs, maintenant et à l'heure de notre mort. Amen. Je vous salue Marie, pleine de grâce, le Seigneur est avec vous. Vous êtes bénie entre toutes les femmes, et Jésus, le fruit de vos entrailles, est béni. Sainte Marie, Mère de Dieu, priez pour nous pauvres pécheurs, maintenant et à l'heure de notre mort. Amen. Je vous salue Marie, pleine de grâce, le Seigneur est avec vous. Vous êtes bénie entre toutes les femmes, et Jésus, le fruit de vos entrailles, est béni. Sainte Marie, Mère de Dieu, priez pour nous pauvres pécheurs, maintenant et à l'heure de notre mort. Amen. Je vous salue Marie, pleine de grâce, le Seigneur est avec vous. Vous êtes bénie entre toutes les femmes, et Jésus, le fruit de vos entrailles, est béni. Sainte Marie, Mère de Dieu, priez pour nous pauvres pécheurs, maintenant et à l'heure de notre mort. Amen. Je vous salue Marie, pleine de grâce, le Seigneur est avec vous. Vous êtes bénie entre toutes les femmes, et Jésus, le fruit de vos entrailles, est béni. Sainte Marie, Mère de Dieu, priez pour nous pauvres pécheurs, maintenant et à l'heure de notre mort. Amen. Je vous salue Marie, pleine de grâce, le Seigneur est avec vous. Vous êtes bénie entre toutes les femmes, et Jésus, le fruit de vos entrailles, est béni. Sainte Marie, Mère de Dieu, priez pour nous pauvres pécheurs, maintenant et à l'heure de notre mort. Amen.
6: Gloire au Père, au Fils et au Saint-Esprit, comme il était au commencement, maintenant et toujours, et dans les siècles des siècles. Amen.
3: Deuxième mystère joyeux, la Visitation. C'est une joyeuse rencontre qui marque les débuts du salut. Marie et Élisabeth font monter vers Dieu leur action de grâce. Sachons, nous aussi, remercier le Seigneur pour ses merveilles.
2: Notre Père, qui es aux cieux, que ton nom soit sanctifié, que ton règne vienne, que ta volonté soit faite sur la terre comme au ciel. Donne-nous aujourd'hui notre pain de ce jour. Pardonne-nous nos offenses, comme nous pardonnons aussi à ceux qui nous ont offensés. Et ne nous laisse pas entrer en tentation, mais délivre-nous du mal.
7: Amen.
2: Je vous salue, Marie, pleine de grâce.
5: Le Seigneur est avec vous. Vous êtes bénie entre toutes les femmes, et Jésus, le fruit de vos entrailles, est béni. Sainte Marie, Mère de Dieu, priez pour nous pauvres pécheurs, maintenant et à l'heure de notre mort. Amen.
2: Je vous salue, Marie, pleine de grâce.
5: Le Seigneur est avec vous. Vous êtes bénie entre toutes les femmes, et Jésus, le fruit de vos entrailles, est béni. Sainte Marie, Mère de Dieu, priez pour nous pauvres pécheurs, maintenant et à l'heure de notre mort. Amen.
2: Je vous salue Marie, pleine de grâce,
5: le Seigneur est avec vous. Vous êtes bénie entre toutes les femmes, et Jésus, le fruit de vos entrailles, est béni. Sainte Marie, Mère de Dieu, priez pour nous pauvres pécheurs, maintenant et à l'heure de notre mort. Amen. Je vous salue Marie, pleine de grâce.
2: Le Seigneur est avec vous. Vous êtes bénie entre toutes les femmes, et Jésus, le fruit de vos entrailles, est béni.
5: Sainte Marie, Mère de Dieu, priez pour nous pauvres pécheurs, maintenant et à l'heure de notre mort. Amen.
7: Je vous salue Marie, pleine de grâce. Le Seigneur est avec vous. Vous êtes bénie entre toutes les femmes. Et Jésus, le fruit de vos entrailles, est béni. Sainte Marie, Mère de Dieu, priez pour nous pauvres pécheurs, maintenant et à l'heure de notre mort. Amen. Je vous salue Marie, pleine de grâce. Le Seigneur est avec vous. Vous êtes bénie entre toutes les femmes. Et Jésus, le fruit de vos entrailles, est béni. Sainte Marie, Mère de Dieu, priez pour nous pauvres pécheurs, maintenant et à l'heure de notre mort. Amen. Je vous salue Marie, pleine de grâce. Le Seigneur est avec vous. Vous êtes bénie entre toutes les femmes. Et Jésus, le fruit de vos entrailles, est béni. Sainte Marie, Mère de Dieu, priez pour nous pauvres pécheurs, maintenant et à l'heure de notre mort. Amen. Je vous salue Marie, pleine de grâce. Le Seigneur est avec vous. Vous êtes bénie entre toutes les femmes. Et Jésus, le fruit de vos entrailles, est béni. Sainte Marie, Mère de Dieu, priez pour nous pauvres pécheurs, maintenant et à l'heure de notre mort. Amen. Je vous salue Marie, pleine de grâce. Le Seigneur est avec vous. Vous êtes bénie entre toutes les femmes. Et Jésus, le fruit de vos entrailles, est béni. Sainte Marie, Mère de Dieu, priez pour nous pauvres pécheurs, maintenant et à l'heure de notre mort. Amen. Je vous salue Marie, pleine de grâce. Le Seigneur est avec vous. Vous êtes bénie entre toutes les femmes. Et Jésus, le fruit de vos entrailles, est béni. Sainte Marie, Mère de Dieu, priez pour nous pauvres pécheurs, maintenant et à l'heure de notre mort. Amen.
6: Gloire au Père, au Fils et au Saint-Esprit, comme il était au commencement, maintenant et toujours, et dans les siècles des siècles. Amen.
3: Troisième mystère joyeux, la Nativité. 9 mois. 9 mois à attendre que l'heureux événement arrive, et voici enfin l'heure. Marie et Joseph admirent ce bébé, dont ils ne connaissent pas encore la mission. Ils la découvriront peu à peu. Marie, apprends-nous à découvrir le Seigneur.
2: Notre Père, qui es aux cieux, que ton nom soit sanctifié, que ton règne vienne, que ta volonté soit faite sur la terre comme au ciel. Donne-nous aujourd'hui notre pain de ce jour. Pardonne-nous nos offenses, comme nous pardonnons aussi à ceux qui nous ont offensés. Et ne nous laisse pas entrer en tentation, mais délivre-nous du mal.
6: Amen. Je vous salue, Marie, pleine de grâce.
7: Le Seigneur est avec vous. Vous êtes bénie entre toutes les femmes. Et Jésus, le fruit de vos entrailles, est béni. Sainte Marie, Mère de Dieu, priez pour nous pauvres pécheurs, maintenant et à l'heure de notre mort. Amen.
6: Je vous salue Marie, pleine de grâce. Le Seigneur est avec vous. Vous êtes bénie entre toutes les femmes. Et Jésus, le fruit de vos entrailles, est béni. Sainte Marie, Mère de Dieu, priez pour nous pauvres pécheurs, maintenant et à l'heure de notre mort. Amen. Je vous salue Marie, pleine de grâce. Le Seigneur est avec vous. Vous êtes bénie entre toutes les femmes. Et Jésus, le fruit de vos entrailles, est béni. Sainte Marie, Mère de Dieu, priez pour nous pauvres pécheurs, maintenant et à l'heure de notre mort. Amen. Je vous salue Marie, pleine de grâce. Le Seigneur est avec vous. Vous êtes bénie entre toutes les femmes. Et Jésus, le fruit de vos entrailles, est béni. Sainte Marie, Mère de Dieu, priez pour nous pauvres pécheurs, maintenant et à l'heure de notre mort. Amen. Je vous salue Marie, pleine de grâce. Le Seigneur est avec vous. Vous êtes bénie entre toutes les femmes. Et Jésus, le fruit de vos entrailles, est béni. Sainte Marie, Mère de Dieu, priez pour nous pauvres pécheurs, maintenant et à l'heure de notre mort. Amen.
5: Je vous salue Marie, pleine de grâce. Le Seigneur est avec vous. Vous êtes bénie entre toutes les femmes. Et Jésus, le fruit de vos entrailles, est béni. Sainte Marie, Mère de Dieu, priez pour nous pauvres pécheurs, maintenant et à l'heure de notre mort. Amen. Je vous salue Marie, pleine de grâce. Le Seigneur est avec vous. Vous êtes bénie entre toutes les femmes. Et Jésus, le fruit de vos entrailles, est béni. Sainte Marie, Mère de Dieu, priez pour nous pauvres pécheurs, maintenant et à l'heure de notre mort. Amen. Je vous salue Marie, pleine de grâce. Le Seigneur est avec vous. Vous êtes bénie entre toutes les femmes. Et Jésus, le fruit de vos entrailles, est béni. Sainte Marie, Mère de Dieu, priez pour nous pauvres pécheurs, maintenant et à l'heure de notre mort. Amen. Je vous salue Marie, pleine de grâce. Le Seigneur est avec vous. Vous êtes bénie entre toutes les femmes. Et Jésus, le fruit de vos entrailles, est béni. Sainte Marie, Mère de Dieu, priez pour nous pauvres pécheurs, maintenant et à l'heure de notre mort. Amen. Je vous salue Marie, pleine de grâce. Le Seigneur est avec vous. Vous êtes bénie entre toutes les femmes. Et Jésus, le fruit de vos entrailles, est béni. Sainte Marie, Mère de Dieu, priez pour nous pauvres pécheurs, maintenant et à l'heure de notre mort. Amen.
6: Gloire au Père, au Fils et au Saint-Esprit, comme il était au commencement, maintenant et toujours, et dans les siècles des siècles. Amen.
3: Quatrième mystère joyeux, la présentation au Temple. Marie et Joseph se conforment à la loi et amènent Jésus au Temple. Il commence sa mission en remplissant de joie Siméon et Anne, mais aussi en découvrant à Marie combien elle devra souffrir. Marie, apprends-nous à donner notre vie pour le Seigneur.
2: Notre Père, qui es aux cieux, que ton nom soit sanctifié,
4: que ton règne vienne, que ta volonté soit faite sur la terre comme au ciel. Donne-nous aujourd'hui notre pain de ce jour. Pardonne-nous nos offenses, comme nous pardonnons aussi à ceux qui nous ont offensés. Et ne nous laisse pas entrer en tentation, mais délivre-nous du mal.
2: Amen. Je vous salue, Marie, pleine de grâce.
4: Le Seigneur est avec vous. Vous êtes bénie entre toutes les femmes. Et Jésus, le fruit de vos entrailles, est béni. Sainte Marie, Mère de Dieu, priez pour nous pauvres pécheurs, maintenant et à l'heure de notre mort. Amen.
6: Je vous salue Marie, pleine de grâce.
4: Le Seigneur est avec vous. Vous êtes bénie entre toutes les femmes. Et Jésus, le fruit de vos entrailles, est béni. Sainte Marie, Mère de Dieu, priez pour nous pauvres pécheurs, maintenant et à l'heure de notre mort. Amen. Je vous salue Marie, pleine de grâce. Le Seigneur est avec vous. Vous êtes bénie entre toutes les femmes. Et Jésus, le fruit de vos entrailles, est béni. Sainte Marie, Mère de Dieu, priez pour nous pauvres pécheurs, maintenant et à l'heure de notre mort. Amen. Je vous salue Marie, pleine de grâce. Le Seigneur est avec vous. Vous êtes bénie entre toutes les femmes. Et Jésus, le fruit de vos entrailles, est béni. Sainte Marie, Mère de Dieu, priez pour nous pauvres pécheurs, maintenant et à l'heure de notre mort. Amen. Je vous salue Marie, pleine de grâce. Le Seigneur est avec vous. Vous êtes bénie entre toutes les femmes. Et Jésus, le fruit de vos entrailles, est béni. Sainte Marie, Mère de Dieu, priez pour nous pauvres pécheurs, maintenant et à l'heure de notre mort. Amen. Je vous salue Marie, pleine de grâce. Le Seigneur est avec vous. Vous êtes bénie entre toutes les femmes. Et Jésus, le fruit de vos entrailles, est béni. Sainte Marie, Mère de Dieu, priez pour nous pauvres pécheurs, maintenant et à l'heure de notre mort. Amen.
5: Je vous salue Marie, pleine de grâce, le Seigneur est avec vous. Vous êtes bénie entre toutes les femmes, et Jésus, le fruit de vos entrailles, est béni. Sainte Marie, Mère de Dieu, priez pour nous pauvres pécheurs, maintenant et à l'heure de notre mort. Amen. Je vous salue Marie, pleine de grâce, le Seigneur est avec vous. Vous êtes bénie entre toutes les femmes, et Jésus, le fruit de vos entrailles, est béni. Sainte Marie, Mère de Dieu, priez pour nous pauvres pécheurs, maintenant et à l'heure de notre mort. Amen. Je vous salue Marie, pleine de grâce, le Seigneur est avec vous. Vous êtes bénie entre toutes les femmes, et Jésus, le fruit de vos entrailles, est béni. Sainte Marie, Mère de Dieu, priez pour nous pauvres pécheurs, maintenant et à l'heure de notre mort. Amen. Je vous salue Marie, pleine de grâce, le Seigneur est avec vous. Vous êtes bénie entre toutes les femmes, et Jésus, le fruit de vos entrailles, est béni. Sainte Marie, Mère de Dieu, priez pour nous pauvres pécheurs, maintenant et à l'heure de notre mort. Amen.
6: Gloire au Père, au Fils et au Saint-Esprit, comme il était au commencement, maintenant et toujours, et dans les siècles des siècles. Amen.
3: Cinquième mystère joyeux, le recouvrement de Jésus au Temple. Jésus enseigne les docteurs de la loi. Il a 12 ans. Pendant ce temps, ses parents le cherchent avec angoisse. Jésus prépare le cœur de ses parents à sa grande mission, donner sa vie en rançon pour la multitude. Marie permet que nous aussi, nous nous préparions chaque jour au don de nous-mêmes.
2: Notre Père, qui es aux cieux, que ton nom soit sanctifié,
4: que ton règne vienne, que ta volonté soit faite sur la terre comme au ciel. Donne-nous aujourd'hui notre pain de ce jour. Pardonne-nous nos offenses, comme nous pardonnons aussi à ceux qui nous ont offensés. Et ne nous laisse pas entrer en tentation, mais délivre-nous du mal.
2: Amen. Je vous salue, Marie, pleine de grâce.
5: Le Seigneur est avec vous. Vous êtes bénie entre toutes les femmes, et Jésus, le fruit de vos entrailles, est béni. Sainte Marie, Mère de Dieu, priez pour nous pauvres pécheurs, maintenant et à l'heure de notre mort. Amen.
6: Je vous salue Marie, pleine de grâce.
5: Le Seigneur est avec vous. Vous êtes bénie entre toutes les femmes, et Jésus, le fruit de vos entrailles, est béni. Sainte Marie, Mère de Dieu, priez pour nous pauvres pécheurs, maintenant et à l'heure de notre mort. Amen. Je vous salue Marie, pleine de grâce. Le Seigneur est avec vous. Vous êtes bénie entre toutes les femmes, et Jésus, le fruit de vos entrailles, est béni. Sainte Marie, Mère de Dieu, priez pour nous pauvres pécheurs, maintenant et à l'heure de notre mort. Amen. Je vous salue Marie, pleine de grâce. Le Seigneur est avec vous. Vous êtes bénie entre toutes les femmes, et Jésus, le fruit de vos entrailles, est béni. Sainte Marie, Mère de Dieu, priez pour nous pauvres pécheurs, maintenant et à l'heure de notre mort. Amen. Je vous salue Marie, pleine de grâce. Le Seigneur est avec vous. Vous êtes bénie entre toutes les femmes, et Jésus, le fruit de vos entrailles, est béni. Sainte Marie, Mère de Dieu, priez pour nous pauvres pécheurs, maintenant et à l'heure de notre mort. Amen. Je vous salue Marie, pleine de grâce. Le Seigneur est avec vous. Vous êtes bénie entre toutes les femmes, et Jésus, le fruit de vos entrailles, est béni. Sainte Marie, Mère de Dieu, priez pour nous pauvres pécheurs, maintenant et à l'heure de notre mort. Amen. Je vous salue Marie, pleine de grâce. Le Seigneur est avec vous. Vous êtes bénie entre toutes les femmes. Et Jésus, le fruit de vos entrailles, est béni. Sainte Marie, Mère de Dieu, priez pour nous pauvres pécheurs, maintenant et à l'heure de notre mort. Amen. Je vous salue Marie, pleine de grâce, le Seigneur est avec vous. Vous êtes bénie entre toutes les femmes, et Jésus, le fruit de vos entrailles, est béni. Sainte Marie, Mère de Dieu, priez pour nous pauvres pécheurs, maintenant et à l'heure de notre mort. Amen. Je vous salue Marie, pleine de grâce, le Seigneur est avec vous. Vous êtes bénie entre toutes les femmes, et Jésus, le fruit de vos entrailles, est béni. Sainte Marie, Mère de Dieu, priez pour nous pauvres pécheurs, maintenant et à l'heure de notre mort. Amen. Je vous salue Marie, pleine de grâce, le Seigneur est avec vous. Vous êtes bénie entre toutes les femmes, et Jésus, le fruit de vos entrailles, est béni. Sainte Marie, Mère de Dieu, priez pour nous pauvres pécheurs, maintenant et à l'heure de notre mort. Amen.
6: Gloire au Père, au Fils et au Saint-Esprit, comme il était au commencement, maintenant et toujours, et dans les siècles des siècles. Amen.
2: Prière à Notre-Dame au parasol.
8: Ô Notre-Dame, qui par votre saint parasol accordez à la Réunion votre maternelle protection des laves du volcan, de l'ardeur du soleil, de la violence des tempêtes, des fortes pluies et de la destruction des cyclones. Ô Vierge Immaculée, qui par votre talon écrasez la tête de l'antique serpent, secourez-nous face à la tentation et au péché. Ô Maman Marie, protégez-nous de la maladie, secourez-nous de toutes les épidémies, guerres, catastrophes naturelles et persécutions au nom de la foi. Notre-Dame au parasol, veillez sur nous, gardez-nous maintenant, aujourd'hui et toujours, à l'ombre de votre parasol. Amen.
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1: Il est 12h sur les ondes de Radio Arc-en-Ciel. Bon appétit si vous êtes déjà à table ou si vous allez vous y mettre. Merci à tous de votre fidélité. Nous vous proposons de retrouver Maria, Émilie, Ophélie. Ils ont rencontré pour nous lors de leur émission « Fais entendre ta foi » le frère, frère Étienne pour nous parler de la Pentecôte et de l'Esprit-Saint.

0: Vous tous, chers auditeurs et auditrices de Radio Arc-en-Ciel, c'est un plaisir de vous retrouver dans notre émission Fais entendre ta foi avec Ophélie. Ophélie, bonsoir.
1: Bonsoir.
0: Avec Émilie. Émilie, bonsoir.
2: Bonsoir.
0: Et nous avons la chance de retrouver ce soir avec nous le frère Étienne. Bonsoir, frère.
3: Bonsoir, Maria, Ophélie et Émilie.
0: Vous allez bien, frère ?
3: Ça va, ça va.
0: On est très content en tout cas de vous retrouver pour cette émission avec le thème. Je suppose que vous avez dû un peu deviner c'était quoi, puisqu'on va bientôt arriver ce week-end à cette grande fête de la Pentecôte. Voilà, donc le frère va nous parler un peu de c'est quoi la Pentecôte et des différents petits aspects aussi de l'Esprit-Saint. Mais tout d'abord, démarrons justement avec ce chant à l'Esprit-Saint de la communauté de l'Emmanuel avec « Viens Esprit Saint, veni sancte spiritus ».

0: Alors, c'était la communauté de l'Emmanuel, viens Esprit Saint, veni Sancte Spiritus. Comme annoncé juste avant, nous allons parler de la Pentecôte de l'Esprit Saint avec le frère Étienne. Et pour cela, n'hésitez pas aussi à vous, chers auditeurs, vous pouvez interagir avec nous, avec le frère, lui poser des questions. Et vous pouvez également composer le 02 62 41 66 16. 02 62 41 66 16.
1: Alors, nous allons présenter ce que c'est la Pentecôte. Alors, si nous devons le définir, la Pentecôte, c'est un événement qui se déroule 50 jours après Pâques et qui marque par la même occasion la fin du temps pascal. Il s'agit concrètement de la descente de l'Esprit-Saint sur les apôtres de Jésus ainsi que de la Vierge Marie. Cet événement majeur se déroule à Jérusalem à un moment où les disciples s'étaient réunis. Lorsque tout à coup un bruit semblable à un coup de vent violent remplit la maison et des langues de feu se posèrent sur chacun d'eux. Et à ce moment précis, les apôtres se mirent à parler dans d'autres langues, ce qui permettait à tous les pèlerins venus d'horizons lointains de les comprendre. Ils étaient par la même occasion transformés et libérés de leur peur. À cet instant, les apôtres sortent pour annoncer le message de Jésus. La Pentecôte est un événement très important car c'est l'événement qui marque la naissance de l'Église. Et après le dimanche de Pentecôte, l'église en général quitte les célébrations de Pâques pour entrer dans le temps ordinaire. Et voilà.
2: Je vois pas très bien ce que je pourrais rajouter au final. il y a à peu près tout. On va peut-être développer ça, mais oui, essentiellement, c'est ce moment-là de la Pentecôte fait mémoire, c'est au chapitre 2 des Actes des Apôtres, la venue de l'Esprit-Saint. Il y aurait peut-être déjà une petite remarque dans la traduction elle-même. On se représente assez souvent une espèce de chose assez douce de la venue du feu qui arrive du ciel. En fait, tel que c'est décrit dans les Actes, c'est relativement violent. C'est-à-dire qu'on s'y attend pas du tout et le mot qui est employé, c'est le fracas. Vraiment, il faut s'imaginer que les murs ont dû trembler et tout le monde s'est demandé mais qu'est-ce qui se passe, quoi ce ça. Tout d'un coup, vraiment, sur la maison tombe une espèce de d'ouragan. Et qui se manifeste par ce feu qui arrive et qui se. Ce qui est très intéressant dans le texte, c'est qu'il y a une insistance sur les langues. Et comme en grec, en français comme en grec, langue, ça signifie à la fois l'organe et le dialecte. Et il y a tout un jeu dans le texte lui-même sur ce feu, il se sépare en langues de feu qui vient se répandre sur chacun des disciples et ces disciples se mettent à parler des langues. Nouvelle. Et encore plus étonnant, si on continue dans le texte, on nous dit que ceux qui sont à l'extérieur, c'est pas un fracas qu'ils entendent, c'est pas le même mot qui est utilisé. Ceux qui sont à l'intérieur de la maison, c'est un énorme fracas avec du vent. Mais ceux qui sont à l'extérieur, c'est un mot grec que vous avez déjà entendu, c'est phoné. Phoné, phone, c'est la voix. Ceux qui sont à l'extérieur, ils entendent une voix. Ils entendent pas un fracas, ils entendent pas du vent, ils entendent une voix. Et donc il y a toute une insistance dans le texte lui-même sur la question de la langue, en fait. L'esprit, à ce moment-là, la première action qu'il a, après s'être manifesté, c'est qu'il fait parler.
3: D'accord.
2: Il fait parler.
3: Et donc, l'idée de langue, lorsqu'on entend, par exemple, dans des célébrations, des louanges, où on parle en langue, est-ce qu'il y a une connotation avec ça ou rien à voir ?
2: C'est une des manifestations. Il y a un lien qui est fait souvent dans des groupes de prières charismatiques entre la prière en langue, le fait de parler en langue, et un des dons de l'Esprit-Saint. Ouais. Alors, on va peut-être en parler plus tard, mais déjà, oui, c'est un lien lié vraiment à la Pentecôte elle-même. Ouais.
3: D'accord. Et frère, j'ai cru comprendre que Pentecôte, ça voulait dire 50.
2: Oui. En quelle langue, Émilie ?
3: J'ai cru que c'était en latin.
2: Mais non !
3: Non, c'était en grec, effectivement.
2: C'est du grec.
3: Et pourquoi ça s'appelle 50, en fait ?
2: C'est une très bonne question, parce que ça va nous permettre de faire le lien avec, en fait, la fête juive. Pentecôte, c'est une fête qui existe déjà chez les Juifs et qui s'appelle déjà Pentecôte chez les Juifs. Parce que vous savez, les Juifs, ils parlent aussi le grec. Et le vrai nom en grec, c'est Pentecoste Hemera. Et Hemera, ça veut dire jour. C'est 50 jours après une autre fête très importante qui s'appelle en hébreu Pessah et qu'on a traduit en grec par
3: Pâques.
2: On est 50 jours. On est exactement cette semaine.
3: Okay.
2: C'est pour ça que dimanche dernier, c'était le septième dimanche de Pâques. On est exactement cette semaine après Pâques. Et en hébreu, cette fête de Pentecôte, elle s'appelle Shavuot. Et Shavuot, c'est la fête qui célèbre deux choses à la fois. À la fois les premières récoltes des semences et de la moisson qui a grandi. Et on offre à la fête de Shavuot les premières récoltes. On les offre à Dieu. On dit à Dieu merci pour cela et on lui redonne les prémices. Et c'est surtout une fête encore plus importante. C'est que 50 jours après Pâques, ça c'est chez les Juifs, c'est quoi Pâques? On célèbre quoi? On a fait une émission là-dessus, il me semble, on avait parlé de ça. Qu'est-ce qu'on fait quoi quand on fait Pessah? Ah là là, il y a eu un grand silence dans le ciel d'à peu près 30 minutes, dit la livre de l'Apocalypse. C'est quoi Pâques chez les Juifs? C'est le passage de quoi?
3: De la mort à la vie.
2: Oui, mais alors chez les Juifs, avant la mort à la vie? Pessah, ça veut dire
3: de la passage. Naissance alors de.
2: Et quel moment exactement qu'on raconte dans le livre de l'Exode?
4: Après les.
2: Ah là là. C'est vous qui avez fait cette émission.
4: On n'a pas bien fait nos cours.
2: Ah, c'est vous qui avez fait cette émission. C'est la sortie d'Égypte.
3: Ben oui, évidemment.
2: La traversée de la mer Rouge. La traversée. Non, mais vous étiez stressé là, c'est pour
4: oui.
2: ça. Donc c'est la sortie d'Égypte, la traversée de la mer Rouge. Et 50 jours après, il se passe un événement très important sur le mont Sinaï. Le peuple reçoit la loi.
4: La loi.
3: Commandement.
2: La loi. Et en fait, Shavuot, c'est la fête qui fait rappel du don de la loi. Et alors, il y a un parallèle très beau à faire entre Shavuot et la Pentecôte chrétienne, entre Pessah et la Pâque chrétienne. Pessah, c'est donc la sortie, on se souvient qu'on a été libéré de l'esclavage, et dans la Pâque chrétienne, on fait mémoire que, et on revit que le Christ nous a libérés de la mort, et qu'on est passé de la mort à la vie, qu'on a fait cette traversée. Et bien, le jour de la Pentecôte chrétienne, qui tombe exactement le jour de Shavuot de cette année-là. Et vous savez quoi, petit scoop, en 2026, Shavuot, c'est aujourd'hui.
3: Oh, pas vrai?
2: C'est aujourd'hui même. C'est ce soir que les Juifs du monde entier fêtent Shavuot.
3: D'accord.
2: Et nous, on fait une émission là-dessus aujourd'hui. J'étais pas trop sûr, mais je suis allé vérifier exactement cet après-midi et je vous le certifie, en 2026, ça tombe aujourd'hui même.
4: Non, ça ne veut pas dire.
2: Voilà, la petite dédicace, c'est un petit clin d'œil. Voilà.
3: Avec un quoi, rien n'arrive par hasard.
2: Et ben, de ce fait, on peut faire un très beau parallèle qui nous permet de mieux comprendre ce que c'est que la Pentecôte chrétienne. C'est que le Shavuot fait mémoire du don de la loi au peuple. Et ben, la Pentecôte, c'est le don de la loi nouvelle. L'Esprit nous donne la loi nouvelle. C'est-à-dire que le Seigneur nous montre que tous les commandements s'applique dans, justement, le don de l'esprit et le fait de vivre dans l'esprit. Et c'est ça, en fait, les commandements. Et que Jésus résume en une seule phrase qui est « Tu aimeras le Seigneur ton Dieu de tout ton cœur et ton prochain comme toi-même. Ouais. » Et ben c'est l'esprit qui nous donne de réaliser ce commandement. Et donc, il y a un vrai parallèle entre le don de la loi et le don de la nouvelle loi qui est la personne de l'esprit lui-même.
3: Wow. Incroyable. Mais du coup, là, on est en plein dans le tridôme de la Pentecôte, qui a commencé aujourd'hui aussi. Donc, c'est en lien aussi avec.
2: Je connaissais pas cette expression-là. D'accord. Du tridôme de Pentecôte, mais on peut de fait oui. se préparer à la Pentecôte. Alors, il y a même d'accord, une neuvaine voilà. de préparation à la Pentecôte.
3: Oui, c'est ça. Okay.
2: Mais en fait, c'est de là, oui. d'ailleurs, que tire l'origine de toutes les neuvaines.
3: D'accord.
2: Pourquoi il y a 9 jours dans une neuvaine? Ben, c'est le nombre de jours entre l'Ascension et Pentecôte. Il y a 9 jours entre l'Ascension et Pentecôte, si vous comptez.
4: Ah, ouais.
2: Et c'est pour ça que les neuvaines de prière font 9 jours, parce que c'est l'écart entre les deux. C'est-à-dire qu'à partir du moment où Jésus est remonté au ciel, il a dit à ses disciples, restez à Jérusalem, parce que vous allez recevoir une force qui vient du ciel. Et les disciples, ils ont attendu pendant 9 jours qu'arrive cette force-là, et le 9e jour, boum, fracas du ciel, et ils reçoivent le don de l'Esprit.
4: Il faut vraiment être patient, 9 jours. Hein,
2: ouais. 9 jours dans ce qu'on appelle la chambre haute qui se visite encore à Jérusalem. On sait exactement où ça s'est passé. J'ai eu la chance de rentrer dans la chambre haute et d'être à l'endroit même
4: d'accord.
2: où l'Esprit Saint est descendu sur les disciples. C'est assez prenant. Je pense qu'à Jérusalem, c'est une des choses qui m'a le plus pris. C'est d'être là.
4: C'est d'être là, là où il y avait eu les disciples.
2: Là, ouais. où ils ont attendu 9 jours avec la Vierge. Là où ils ont attendu dans la prière. D'un seul cœur et d'une seule âme, et c'est là où l'Esprit Saint leur a été donné. Quoi.
4: Ok, waouh, ça devait être une belle sensation.
2: Ouais, étonnante. Oh, c'est une mosquée aussi aujourd'hui, mais.
3: Oh.
2: Mais c'est pas grave, ça n'empêche pas de prier.
3: Bah oui, tout à fait.
4: Non.
3: Et mais du coup, comment ils étaient avant de recevoir cet esprit-là. Enfin, je ne sais pas si on décrit bien les apôtres, comment ils étaient, leur état d'esprit, avant de vivre justement ce grand vent qui arrive, qui va tout fracasser à l'intérieur de la maison. Donc, en fait, ils ont... Je veux savoir un petit peu de quel sentiment, quelle émotion sont-ils passés d'avant à maintenant.
2: Alors, c'est toujours très difficile de faire un état psychologique des personnages... parce qu'on n'a pas souvent assez d'éléments.
3: Effectivement.
2: Mais on peut un peu se projeter. Y a quelques éléments de description qui sont donnés dans le texte, quand même. Ils sont plutôt apeurés.
4: Apeurés.
2: Ils ont la trouille, en fait, parce que Jésus a été mis à mort. Et ils se disent que si on fait un peu trop les malins, il va nous arriver la même chose. Ouais, donc, ils sont même... vous savez, les premières apparitions du Christ avant l'ascension, c'est étonnant ce qui se passe, d'ailleurs, la manière avec laquelle c'est décrit. Parce qu'on insiste vraiment sur le fait que les portes sont fermées à clé. Parce qu'ils ont peur et ils sont dedans, et Jésus apparaît au milieu. C'est très beau comme image. D'ailleurs, c'est une très belle image de ce que c'est que l'Eucharistie. Okay. Vous êtes à l'intérieur de l'église, et Jésus, il apparaît au milieu de l'église. Il ne passe pas par la porte, en fait. Il rentre par l'intérieur, si vous voulez. Et c'est ce qu'il veut faire pour nous aussi. Il veut rentrer à l'intérieur, alors que des fois, nous aussi, on ferme un peu et on verrouille les portes. Et bien là, les disciples, ils sont complètement repliés sur eux-mêmes, en fait, et ils ont juste peur pour leur vie à eux. Et quand l'esprit arrive, justement, en déliant leur langue, c'est un peu le fil rouge, hein, vous avez compris.
3: Oui.
2: en déliant leur langue, il les fait sortir. Okay. Quand ils se mettent à parler dans toutes les langues, la première chose qu'ils font, dit le texte, c'est qu'ils sortent dehors, en fait. Donc c'est fini, ils n'ont plus peur. Jusque-là, ils étaient tétanisés comme des mulots dans leur terrier. Quoi. Et puis là, tout d'un coup, l'esprit les jette dehors et ils se mettent à proclamer les merveilles de Dieu. C'est un esprit de courage, en fait, qu'il leur a donné même.
3: Très bien. C'est fort intéressant tout ce que vous dites. Et d'ailleurs, s'il y a des auditeurs qui nous écoutent et qui veulent réagir, n'hésitez pas à composer le 02 62 41 66 16.
4: Oui, n'hésitez pas, chers auditeurs. Et puis, on va continuer. Bon, j'espère pas que l'Esprit Saint va mettre un peu de fracas dans le studio, mais en tout cas, qui vient un peu...
2: Bon, j'espère, mais qui respecte le matériel, surtout.
4: Oui, c'est ça. C'est ça, surtout ça. Mais voilà, qui vient dans cette émission, qui vient en nous. Et puis, on va poursuivre avec Souffle en ce lieu du groupe Glorious.

0: C'était le groupe Glorious avec ce chant Souffle en ce lieu.
1: Merci Maria. Et donc, je rappelle, vous pouvez composer le 02 62 41 66 16 pour nous partager vos réactions. Donc, nous poursuivons notre petit échange sur le thème de la Pentecôte. Et maintenant, on arrive un petit peu aux représentations de l'Esprit-Saint. Alors, Frère Étienne, est-ce que vous pouvez nous dire un petit peu les différentes représentations qu'on a, qui existent de l'Esprit-Saint ?
2: Elles sont essentiellement présentes dans la Bible elle-même. Alors, dans les Actes des Apôtres, on en a déjà parlé de deux, là. Il y a le feu.
1: Le feu.
2: Et on a parlé de quoi aussi ?
1: La langue.
2: Les langues. Oui. Et il y a quoi aussi ?
1: Le vent, le souffle.
2: Le vent, le souffle. Très bien. Alors, je pense d'ailleurs que c'est le vent, le souffle, c'est une des représentations les plus... Comment dire ? C'est même plus qu'une représentation, parce que c'est même la signification. C'est-à-dire que esprit, spiritus en latin, c'est la traduction. Alors on va remonter dans l'ordre, mais on va apprendre plein de mots de vocabulaire ce soir.
1: Excellent.
2: C'est la traduction du grec pneuma, qu'on retrouve dans le mot pneu en français.
1: Okay.
2: Oui, tout simplement. Ouais, c'est moins glamour comme ça, c'est moins spirituel, mais pneu, ça vient du mot pneuma grec. Et la particularité d'un pneu, c'est qu'il est plein de quoi ?
1: D'air.
2: Et c'est la traduction du mot hébreu roar, qui signifie. Aussi le vent, le souffle. Okay. Et vous savez pourquoi ? Parce que la langue hébraïque, elle est très imagée. C'est-à-dire qu'il n'y a pas beaucoup de concepts. Nous, on utilise plein de trucs qui sont dans notre tête, mais les Hébreux, pour parler de trucs compliqués et spirituels, ils utilisent toujours des trucs très matériels.
1: C'est un peu comme le créole, en vrai.
2: Ouais, non, mais de fait, de ce point de vue-là, c'est très proche. C'est roar, c'est le vent, parce que, en fait, l'esprit, comme le vent, vous ne le voyez pas. Mmh. Mais vous ne voyez que ses effets.
1: Oui.
2: Personne ne voit le vent, mais on voit une feuille bouger.
1: Oui.
2: Et bien, un esprit, c'est pareil. Vous ne le voyez pas, mais l'esprit, même le vôtre, vous ne le voyez pas. Par contre, vous constatez ses effets, qui est par exemple que quand je suis en train de vous parler, vous dans le studio et vous, chers auditeurs, Dieu m'est témoin, que vous comprenez ce que je suis en train de dire.
1: Tout à fait.
2: Et donc, c'est que votre esprit est en train d'œuvrer. Et même, ça va au-delà de ça. Si vous comprenez ce que je suis en train de dire là en ce moment, vous qui êtes dans le studio et vous qui êtes derrière votre radio, nous avons, vous et moi, exactement la même chose dans notre esprit.
1: Mm-hmm.
2: Si vous comprenez ce que je dis. Et donc, c'est ce qu'on appelle la communion.
1: Okay.
2: La communion, elle est d'abord spirituelle. C'est le fait d'avoir tous la même chose dans l'esprit en même temps. Okay. Se comprendre, c'est vraiment la première et l'expérience de communion la plus simple et la plus belle qui soit. Parce que l'esprit, il peut être dans plusieurs endroits à la fois. Il peut y avoir la même chose dans votre tête et dans la mienne en même temps. C'est pour ça que le Saint-Esprit peut être partout, tout le temps. Il est limité par rien du tout. Un autre symbole qu'on trouve dans l'Écriture ? La colombe, bah oui.
1: Oui. Alors, vous ne voyez pas, mais je mime.
2: Vous n'avez pas le mime de la colombe fait par Émilie.
1: Ouais, vous laissez voler.
2: La colombe, on la retrouve, et c'est surtout dans l'Évangile. À quel moment on retrouve une colombe ?
3: Le baptême,
2: oui, tout à fait. On retrouve cette manifestation de l'Esprit-Saint dans cet oiseau. Alors, c'est un oiseau de pureté, c'est un oiseau qui est léger, qui est petit, qui est assez commun aussi, d'ailleurs. La colombe, c'est un oiseau... C'est l'équivalent du pigeon. Hein.
1: Oui.
2: Le pigeon, c'est une race, ça fait partie de la même espèce. Hein. Et ça renvoie aussi à quelque chose de beaucoup plus ancien dans l'Ancien Testament. Il y a une colombe qui apparaît, est-ce que vous savez quand ? Dès la Genèse.
3: Le déluge, non ?
2: Oui, tout à fait.
1: Oh, oh.
2: Tout à fait, c'est la colombe avec un rameau d'olivier dans la bouche qui indique qu'on a enfin trouvé une nouvelle terre habitable et que les eaux ont baissé. Est-ce qu'il y a un autre symbole du Saint-Esprit ?
3: Alors, l'eau ?
2: L'eau peut, ouais. Parce que pourquoi l'eau ? Parce que tous ces symboles disent quelque chose
1: baptême,
2: de vrai.
1: Ouais.
2: En fait, avant même de répondre sur l'eau, chacun de ces symboles pointe une particularité de l'esprit. Ce qui est intéressant, c'est d'avoir cette pluralité de symboles qui nous montre plus en profondeur qui est vraiment l'Esprit-Saint. Mais un seul ne peut pas réduire tout le sens et ne peut pas englober tout le sens de qui est l'Esprit-Saint. Alors pourquoi l'eau ? C'est encore plus simple que ça. Est-ce que vous avez déjà fait cette expérience très bizarre de boire un verre d'eau et de verser la fin de votre verre dans la plante verte qui est dans votre chambre ? Vous n'avez jamais fait ça? Moi, bon, ça m'arrive
1: de... On ne peut pas vivre sans plante verte dans la chambre.
2: Quoi? On ne peut pas vivre sans plante dans sa chambre. C'est l'oxygène.
1: Là, et effectivement, effectivement. Mais
2: Il y a quelque chose de très étonnant de se rendre compte que la plante et vous, elle vit de la même chose. Elle a besoin d'eau. En fait, c'est le dénominateur commun de tous les vivants. Tous les vivants ont besoin d'eau pour vivre. Si on n'a pas besoin d'eau, c'est qu'on n'est pas vivant, en fait. Le caillou, il n'a pas besoin d'eau. Ce n'est pas un vivant. Et ben, c'est pour ça que si c'est le dénominateur de tous les vivants, c'est en soi un symbole de vie. Et ce qu'il y a de fort étonnant, c'est que chaque vivant prend dans l'eau ce dont il a besoin. Nous n'avons pas grand-chose en commun avec la plante verte, si ce n'est la vie. Certains d'entre nous peuvent se sentir de temps en temps un petit peu plante verte dans le coin d'une pièce quand il ne sert à rien, mais ça c'est une autre question. Mais il y a quand même cette idée que ça veut dire que quand on met de l'eau dans un vivant, il prend ce dont il a besoin. Et c'est une des grandes caractéristiques de l'Esprit Saint, c'est qu'il donne à chacun ce dont il a besoin. Et pourtant, il reste le même. Il ne se modifie pas quand il se donne, et pourtant il reste le même. Et il donne ce dont chacun a besoin, exactement ce dont il a besoin, comme le sang dans le corps. Oui. Chaque organe prend ce dont il a besoin, et pourtant, c'est le même sang, et c'est ce qui fait l'unité entre tous les organes.
1: Totalement. Wow. Ça me fait penser un peu à l'Avatar.
2: Oui, alors là, on a changé de
1: niveau. Oui, on a changé de niveau, mais voilà, il y a les quatre éléments, et voilà, il permet la stabilité.
2: Et puis même, derrière, c'est une autre philosophie. Hein,
1: oui, aussi, mais bon, oui.
2: Où on confond Dieu et la nature,
1: en
2: justement.
1: Il y a un nouvel... Alors, l'autre signe, est-ce que ça peut être l'huile?
2: Alors, l'huile, oui, tout à fait. Et alors, c'est un symbole qui sert énormément, justement, dans la liturgie. L'huile, pourquoi? Alors, il y a deux raisons. La première, c'est que c'est à la fois un fortifiant et un médicament dans l'Antiquité. Oui. On s'en servait, vous savez, dans la jolie parabole du bon samaritain. Le bon samaritain, il verse de l'huile sur les plaies de celui qui s'est fait cogner dessus sur le bord du chemin. Vous relirez, oui. vous relirez si vous avez un doute. Et ben, ça sert à soigner. Quand on a une commotion, quand on s'est fait taper dessus, on met de l'huile pour adoucir les pores de la peau. Donc ça soigne. Ça servait aussi pour les athlètes. Ils s'enduisaient d'huile pour gagner en performance. Ça stimulait les muscles. Et enfin, ça a une autre particularité, c'est que quand vous l'appliquez sur la peau l'absorbe. Donc ça pénètre à l'intérieur, l'huile, en fait. Et c'est ce que fait l'esprit. Il pénètre à l'intérieur de nous et justement, il répand ses dons. Et puis, ça sent bon aussi. Enfin, l'huile parfumée, surtout, ça sent bon. La bonne odeur de la sainteté.
1: Ça tombe bien que vous disiez don, parce que je pense que Maria avait une question à propos des dons.
3: Oui, en fait, je voulais savoir si vous pouvez nous expliquer un peu, pour ceux qui ne savent pas trop, faire la différence entre les fruits et les dons de l'Esprit-Saint.
1: Mmh. Déjà, y a-t-il une différence?
2: Oui, il y a une différence entre les deux. Et puis, y a même, on pourrait même en rajouter une, c'est les vertus.
1: Les vertus, ouais. Oui.
2: Ah ah. Okay. Les alors, l'Esprit-Saint, il agit en nous. Il est le propre même de l'esprit, c'est de nous être envoyé. Ce qui le définit même en soi, c'est d'être un don. L'esprit, dans le Veni Creator, vous savez, on le définit comme le don, l'envoyé du Dieu très haut. C'est comme ça qu'on le chante, le don, l'envoyé du Dieu très haut. Donc c'est celui qui agit en nous. Il a la particularité, comme c'est un esprit, de pouvoir agir à plusieurs endroits à la fois, et il agit à l'intérieur de nous. Et il agit de différentes manières. Les vertus, il y a les trois vertus principales qui sont les vertus théologales, qui sont les vertus de... C'est quoi les vertus théologales? Ah ouais, prix au dépourvu, sans pas réviser, non.
1: Les vertus
2: théologales. Théologales, c'est celles qui viennent de Dieu et qui nous conduisent à Dieu. C'est tout simplement, voici, vous les connaissez, c'est sûr, mais vous ne savez pas qu'elles s'appellent théologales.
3: Ah, bien sûrement.
2: Ah ah, c'est la foi, l'espérance et...
3: La charité.
2: La foi, l'espérance et la charité sont les vertus théologales. Et ces vertus-là, en fait, elles nous sont données par l'Esprit Saint. Ça veut dire que si l'Esprit Saint ne vous aide pas, vous ne pouvez pas croire en Dieu. C'est l'Esprit qui vous soutient. Et ouais, c'est pas croire en Dieu, c'est pas juste vous tout seul dans votre coin qui décidez de croire en Dieu. C'est l'Esprit qui vous donne de connaître Dieu et d'adhérer à ce qu'il vous dit et de le considérer comme vrai. Et c'est même l'Esprit qui vous aide à espérer dans le salut. C'est l'esprit qui vous aide à poser des actes de charité. Sinon, on n'est pas capable. Et c'est assez simple à comprendre. Quand Jésus dit « Aimez vos ennemis », C'est que quand même, c'est lui qui nous aide à le faire. Oui. Parce que de nous-mêmes, qui peut aimer ses ennemis de cette affection humaine? C'est pas possible. C'est que c'est la charité. Jésus nous dit, aimez vos ennemis comme moi, je les aime, vos ennemis. Et l'esprit, c'est la charité entre le Père et le Fils. C'est cette union. Et donc, il nous le donne. Donc ça, c'est les vertus. Et la caractéristique des vertus, c'est qu'on agit nous aussi. C'est-à-dire que l'esprit nous donne une capacité et on y participe. C'est les deux à la fois. Il y a un effort de notre part et l'esprit nous aide. Ce n'est pas le cas dans les dons. Les dons, c'est l'Esprit Saint qui prend les commandes.
1: Okay.
2: Alors, si je prends une image, c'est comme si vous étiez sur un scooter. Okay.
3: Ouais.
2: Vous avez les deux mains sur le guidon, sur le scooter, et l'Esprit Saint, il est assis derrière vous. Okay. Pour les vertus, il pose ses mains sur vos mains.
1: Okay.
2: Donc, il prend un peu le contrôle, il vous fait accélérer, il vous aide à tourner, etc. Pour les dons, il met ses mains sous les vôtres.
1: D'accord. Okay.
2: Donc, il prend les manettes carrément, et c'est lui... Qui va venir corriger, parce que, par exemple, ça, on peut avoir cette expérience d'être dans une discussion avec quelqu'un qui vous pose des questions sur la foi. Mm-hmm. Et vous sentez que la personne est un tout petit peu véhémente, et les questions sont un peu piégeuses, etc. Okay. Et il vous met un peu dans un coin, là, il vous dit, attention, là, ça va être dangereux. Et bien, ça arrive, quand à ce moment-là, on prie l'Esprit Saint et qu'on lui demande de l'aide, de recevoir des espèces de réponses, où après, quand c'est terminé, on se dit... Et ça sort d'où, ça?
3: Oui.
2: À quel moment que j'ai fait le lien entre les deux? Et bien là, c'est qu'il a pris les manettes du scooter, en fait. Hein.
3: Ouais.
2: C'est qu'il a fait à votre place. Et si on voit sur les dons, les sept dons, ça, vous avez appris ça à la confirmation, normalement.
1: Oui.
2: Ouais, petit souvenir de confirmation. Il y a sept dons. Mais sur les sept...
1: Sagesse. Ben,
2: on y va. D'accord.
1: Intelligence.
3: La crainte de Dieu.
1: La crainte de Dieu. Les sciences.
2: Ouais.
1: La force.
2: Ouais.
1: La piété.
2: Oui.
1: Le conseil.
2: Oui, bravo. Excellent. Ah, mais bon souvenir de la confirmation. Et sur les sept, si vous regardez, il y en a quatre qui sont des dons qui ont un rapport avec l'intelligence, des vertus presque même intellectuelles. Donc l'Esprit Saint, il vient vraiment illuminer notre intelligence et il la soutient pour nous diriger vers Dieu. Et les fruits, les fruits, c'est les conséquences de tout ça.
1: Ah, okay.
2: C'est ce qui se produit en nous quand on a posé ces actes-là. Alors c'est Saint Paul qui fait la liste. Et notamment, il y a le premier qu'il donne, c'est la joie.
3: Wow.
2: C'est le premier fruit de l'Esprit Saint. C'est comme ça d'ailleurs qu'on va pouvoir discerner si ce qui s'est passé, c'est véritablement l'Esprit Saint qui agit. Mm. Okay. Donc c'est bon, on a bien distingué les vertus, l'Esprit Saint il agit avec moi, les dons, c'est lui qui agit tout seul, et les fruits, c'est ce qui s'est produit en moi.
3: C'est clair.
1: Très clair, plus
3: très
1: clair, on ne peut pas.
3: Oui.
1: D'ailleurs, Ophélie avait une question justement là-dessus, justement, sur le fait de ses conséquences, tout ça. Donc, Ophélie, je te passe la main.
2: Ophélie, question.
4: Alors, comment peut-on reconnaître que l'Esprit Saint agit dans notre cœur?
2: Comment peut-on reconnaître que l'Esprit Saint agit dans notre cœur? En fait, c'est comme souvent quand Dieu agit, c'est pas toujours évident de s'en rendre compte pendant qu'il agit. Il y a quelques... Ça peut arriver sur des grâces assez, assez spécifiques et très sensibles ou sensibles dans le sens où je les ressens. Ou tout d'un coup, je peux avoir... C'est relativement rare quand il agit d'une manière aussi puissante, en fait.
1: Okay. Les mains qui chauffent, par exemple.
2: Ça peut, ouais, ce genre chaleur. De choses. Ou chaleur à l'intérieur, très très forte chaleur. Après, il y a effectivement tout le registre... qu'on va retrouver dans la nébuleuse charismatique, le repos dans l'esprit, le chant en langue, tout ça. Peut-être là, on va voir aussi que parfois, il faut un peu discerner.
1: Voilà,
2: et que Saint Paul, par exemple, il est assez frileux là-dessus. Mais sinon, quand l'esprit agit, eh ben justement, c'est au fruit. Ça, c'est vraiment un critère de discernement que donne Jésus lui-même dans l'évangile. Il dit, c'est au fruit qu'on reconnaît l'arbre. C'est une très belle image, hein, vraiment, pour comprendre que quand il se produit quelque chose dans ma vie, il faut que j'attende de voir qu'est-ce que ça donne, qu'est-ce que ça fait. Et si ça produit de l'angoisse, du trouble, de ce genre de choses, ça sent pas bon. Ça sent pas bon. Si au contraire, ça produit une paix profonde, une joie, un abandon et quelque chose, où, même si la situation me paraît encore pas tout à fait résolue, hein, c'est-à-dire que Le Seigneur ne nous promet pas que des choses douces. Hein. On vit des choses difficiles dans notre vie que Dieu permet pour nous sanctifier aussi. Et ça peut arriver que dans des choses dures, on ressente une paix profonde, en fait, à l'intérieur, au plus profond de soi-même, même si dans mes sentiments, c'est un peu troublé, je comprends pas, ou je suis blessé, ou je suis en colère, etc. Mais si je me rends compte que au plus profond de moi-même, en fait, quand je me mets dans le silence, je m'aperçois qu'en fait, c'est pas si terrible que ça, et que j'ai froid, et que je crois vraiment que le Seigneur m'aime et va me sauver, etc. Ben, ça peut être une manifestation d'une action réelle, en tout cas plus visible, de l'Esprit Saint. Sachant que, frères et sœurs, l'Esprit Saint, il agit tout le temps et tous les jours. Parce que sans lui, aucun acte bon ne peut sortir de nous. Donc depuis le jour de votre baptême, il agit dans chacun des actes que vous posez. Il est là, genre, mais tout le temps. Même si vous n'y pensez pas, il est là. Et ce qu'il y a d'assez beau, c'est que on est en train de parler de lui, et il est là.
1: Et il est là, c'est ça. Mais du coup, il y a des jeunes souvent, donc peut-être même moi-même, où on a pu confondre. Donc peut-être un moment de joie, un moment de soulagement ou d'apaisement, par exemple dans des rassemblements où on fait, il y a la louange, l'adoration, tout ça. Et finalement, en fait, on pense, on se met à pleurer. Mais est-ce que réellement c'est vraiment l'action de l'Esprit Saint à ce moment-là, ou finalement c'est juste un moment où mon cerveau il se dit ah enfin je pense plus à rien et voilà. En fait, c'est juste la barrière entre les deux. Et juste,
2: c'est une très bonne question, ça, Émilie, parce qu'en fait, si je la replace dans le contexte de notre monde, nos contemporains ils ont évacué la question de l'âme et de Dieu. Ça veut dire que pour nos contemporains, le maximum de notre vie, c'est notre vie psychique. Nos sentiments et nos émotions, ils se passent dans notre vie psychique. Et donc, ce qu'on va chercher d'abord et avant tout, ce sont des émotions et des émotions fortes. Dès que vous vivez quelque chose, on vous demande comment tu l'as vécu.
1: Oui.
2: Tu vois, tu m'as posé la question tout à l'heure sur l'état psychologique des disciples. Oui. Parce qu'en fait, on a l'impression que c'est ça le sommet de la vie humaine. En fait, c'est important, ça fait partie de la vie des hommes, de sentir des choses dans leur chair, etc. Mais c'est pas ça le sommet. Or, il y a, de ce fait, dans notre monde moderne, il y a un vrai piège qui est de confondre la qualité de ma prière à ce que j'ai ressenti. Ça, c'est un vrai piège de la vie spirituelle, vraiment, vraiment. Parce que ça fait des espèces de déceptions terribles. Vous avez des personnes qui se disent « mais j'ai pas bien prié parce que j'ai rien ressenti ». Ça n'a rien à voir, rien à voir. Ce que Dieu fait dans moi se passe à un niveau de moi-même qui s'appelle mon âme, et j'y ai pas toujours accès. Ça veut dire que je peux passer une heure d'oraison ou une heure devant le Saint-Sacrement où j'ai l'impression de traverser un désert tellement c'est sec et il se passe rien, mais parce que c'est pas parce que je le ressens pas qu'il se passe rien. À partir du moment où je m'expose devant le Saint-Sacrement, à partir du moment où je fais oraison, à partir du moment où je prie, l'Esprit agit en moi. C'est un peu comme un potier, enfin, c'est-à-dire que je suis un vase de terre pas encore sèche et je me mets à la disposition de Dieu. Et donc le vrai risque, c'est de se dire, dès que je ressens quelque chose, c'est que l'Esprit agit. C'est pas vrai. Et il y a un risque de confondre ça avec mes propres émotions. Le fait d'avoir un temps de prière avec des amis, en fait, ce sont des retrouvailles. Et donc, forcément, ça va me mettre dans un état émotionnel qui va me créer souvent, d'ailleurs, des espèces d'euphorie, etc. Et c'est pas mauvais en soi.
1: Non.
2: Il faut juste pas confondre l'Esprit Saint et l'excitation.
1: Okay.
2: Et quand on confond les deux, c'est un vrai danger. Parce qu'on va tout mesurer à ça. Or, n'empêche que l'esprit peut aussi se servir de mes états émotionnels pour venir s'y rajouter. Il peut même, lui-même, susciter cette paix. Mais c'est là où il faut être assez vigilant et avoir du recul, voire même en parler un peu à des personnes sages pour se confier, pour voir qu'est-ce qui s'est passé, etc. Parce que très vite, on va aller chercher de la consolation sensible parce qu'on en a besoin, et puis que
1: c'est
2: pas désagréable. Franchement, c'est pas désagréable de se sentir tout d'un coup un petit peu vivant là, de vibrer, de dire comme à un concert de sa rockstar préférée, tu vois. C'est, tu vois, un concert de Credo Trio, on vibre, tu vois, c'est de la pub, ça,
1: je confirme.
2: C'est de la pub. Non mais il y a quand même cette idée que on ressent des émotions, et c'est, le concert, c'est une très bonne image pour ça. Est-ce que on ressent pas parfois les mêmes choses, les mêmes sentiments pendant un concert que pendant une louange? Et là, du coup, on se dit, si c'est exactement la même chose, c'est que c'est pas encore l'action de l'Esprit Saint. Et vous savez, les plus grands mystiques, le sommet de leur prière, c'est pas de la louange surexcitée. C'est du silence.
1: Voilà, la méditation.
2: C'est du silence. Et c'est là que l'Esprit Saint vraiment manifeste le plus gros de sa puissance. C'est dans le silence.
1: Wow. Ouais. Et du coup, comment discerner? D'ailleurs, si c'est possible de juste définir le mot discerner, c'est quoi?
2: Discerner, c'est essayer de comprendre qui fait quoi en moi.
1: D'accord.
2: Qui fait quoi en moi? Parce qu'en moi, il n'y a pas que moi. Ça, c'est peut-être le petit scoop de la soirée.
1: Qui d'autre en moi?
2: Sans souffrir de schizophrénie sévère, il n'y a pas que moi en moi. Même dans ce que moi je fais, je ne suis pas toujours sûr que c'est vraiment moi qui le veuille. Parce que mon cœur, il est un peu compliqué. Enfin, je ne sais pas le vôtre, est-ce que c'est hyper limpide dans tout ce que vous voulez? Non, des fois, on rate un peu la cible.
3: Ouais.
2: Mais même dans le fait d'être sûr de ce qu'on veut, pas toujours si évident que ça. Et puis, il y a aussi... Il y a un esprit bon, qui est l'esprit saint, puis il y a un esprit moins bon. Et puis il y a mes propres sentiments, et puis il y a des choses dans mon intérieur que je ne maîtrise pas, qui sont de l'ordre justement de ce que les professionnels de la santé appellent l'inconscient. Voilà. Et ça, en fait, c'est vrai. Il y a vraiment une partie de moi-même qui m'échappe à moi-même. Et donc, comment je peux savoir qui fait quoi? Eh bien, même réponse que tout à l'heure, les fruits. Qu'est-ce que ça produit par la suite? Est-ce que je me sens vraiment en paix? Et il y a un très bon indicateur. Si vous avez un moment d'excitation qui venait que de vous-même pendant une soirée de louange, et quand vous rentrez chez vous, vous avez l'impression d'être vide, c'est que ce n'était pas l'Esprit Saint. C'est sûr. C'est que c'était juste votre petite excitation. Parce que quand on rentre d'un concert, en fait, on était surexcité pendant le concert. Et quand on rentre à la maison, on se dit... Je retournerai bien. Ben oui, ça veut dire que c'était juste une excitation humaine. Si quand on rentre chez soi après une soirée de louange, on est très apaisé et qu'on se sent comblé, on a peut-être une grâce sensible, ouais, de l'Esprit Saint qui s'est manifesté à nous.
1: D'accord. Merci beaucoup, frère Étienne.
3: Oui, merci beaucoup. Vous nous avez bien donné les...
1: Bien éclairé, oui.
3: Voilà.
1: Et j'espère que les jeunes qui sont derrière les écrans, ou même les plus âgés... Et bien entendu, la nuance, en fait. Hein.
3: Oui, on fera attention aussi à comment on se sent. Eh bien, chers auditeurs, on va continuer avec le mouvement eucharistique des jeunes, avec ce chant « Les fruits de l'esprit ».

0: Alors, c'était les fruits de l'esprit avec le mouvement eucharistique des jeunes. Alors, frère, moi, j'aimerais bien revenir avec vous sur. On voit à peu près, enfin, on voit qu'il y a le visage du Fils, on voit à peu près aussi le visage du Père, mais l'Esprit Saint, il est difficile à imaginer vu qu'il a différentes représentations. Comment est-ce qu'on pourrait.
1: En fait, la personne de l'Esprit Saint, parce que c'est une personne dans la Trinité, c'est la, pour nous, c'est celle qui échappe le plus à notre imagination. Parce que, comme tu l'as dit, Maria, et le Fils, on se le représente parce qu'il s'est incarné dans un homme, donc il prend les traits d'un homme. Le Père, on se projette dans ce qu'on a comme représentation de ce que c'est qu'un Père. Et par contre, l'Esprit, il échappe complètement parce que des trois, c'est celui qui est justement le plus spirituel. Et donc le moins incarné, celui qui a le moins de matière. Et c'est presque, pour nous, ce serait de la fumée, quoi, si vous voulez. C'est quelque chose qu'on n'arrive pas à attraper, c'est quelque chose qui échappe. Et donc, c'est celui qui, en fait, presque aurait quelque chose de plus divin. Parce que c'est celui qui est le moins terrien, si vous voulez. Celui qui est le moins matériel et donc qui appartient le plus à ce qu'est Dieu dans son être même, dans sa nature, à savoir un être purement spirituel. Et donc c'est celui qui nous permet d'ailleurs de passer de l'incarnation du Fils à la personne du Père. Donc à presque, pas désincarner, mais à comprendre la nature même de Dieu qui n'est pas de soi lié à la chair, mais qu'il a décidé d'assumer la chair.
0: D'accord. Okay.
1: Donc bon, il fait surtout appel à notre intelligence plus qu'à notre imagination. C'est ça que je veux dire aussi. Oui, c'est, il parle à notre tête, mais pas forcément à nos sens.
0: D'accord. Ok.
2: Alors, moi aussi, j'ai une question. Alors, parfois, on entend parler des charismes ou du zèle de l'Esprit Saint. Que signifient concrètement ces termes ?
1: Alors, les charismes, oui, on entend beaucoup parler des charismes. Oui. Le mot lui-même, ça veut dire, littéralement, en grec, ça veut dire un cadeau. Charisma, c'est un don fait à quelqu'un. Voilà. Un charisme, c'est une aptitude que donne l'Esprit Saint aux membres de son Église. Et le but de ce charisme, c'est de servir l'Église. Et c'est très important de le retenir. C'est-à-dire que quelqu'un qui reçoit un charisme, il le reçoit dans le but d'édifier le corps entier. Il ne le reçoit pas pour lui, il ne le reçoit pas pour sa propre gloire. Ça n'a rien à voir avec sa sainteté à lui. C'est pas parce que quelqu'un a un charisme particulier qu'il a une vie de sainteté. C'est juste que l'Esprit choisit, selon son bon vouloir et sa sagesse, des personnes dans l'Église à qui il donne des dons particuliers pour pouvoir servir l'ensemble de l'Église, pour pouvoir édifier l'Église. Alors, il y en a qui sont très impressionnants et il y en a d'autres qui sont très, très discrets.
3: Et juste avant de poursuivre, qui a le droit de dire, enfin, d'affirmer que, voilà, tu as un charisme ?
1: Eh bien, en fait, c'est l'Église. C'est le rôle de l'Église de discerner. De l'Église, alors, dans les différentes instances, et notamment l'évêque qui reçoit cette capacité-là en tant que chef de l'Église dans son diocèse, c'est un discernement qui se fait en Église. C'est-à-dire qu'il n'y a pas tout d'un coup un espèce de prophète qui se lève et qui dit « Toi, tu as le charisme de ça, toi, tu as le charisme de ça. » Ça, attention, méfiance. Comme c'est le but du charisme, c'est d'édifier l'Église entière, et ben c'est l'Église qui doit se prononcer et qui doit dire « Telle personne a reçu tel charisme de pouvoir faire telle chose. » Et donc, c'est pas juste tout d'un coup quelqu'un qui vous désigne du doigt et qui vous dit « Ah oui, toi, t'as telle chose. » Non, c'est vraiment toute une communauté qui reconnaît dans un de ses membres tel ou tel don qu'il a reçu. D'ailleurs, ça peut être temporaire. C'est pas un truc qu'on a reçu pour toute la vie, quoi. Ça peut être temporaire. Je peux recevoir tout d'un coup, par exemple, un prédicateur. C'est un très bon exemple, puisque c'est quand même ce que vous avez invité ce soir. Enfin, c'est un frère de l'ordre des prêcheurs. Et ben, notre vie entière, c'est une prédication. Mais de temps en temps, pour en avoir déjà fait l'expérience, quand vous entendez un prédicateur, vous avez l'impression qu'il n'y a pas que lui qui est en train de causer, là. Il y a quelque chose de plus, et les mots qu'il prononce vous rejoignent très profondément, et vous dites, mais c'est pas lui, ça. C'est pas lui, même s'il parle bien, etc. Mais vous voyez bien que l'Esprit se sert de sa voix pour vous parler à vous. Et donc, c'est un charisme. C'est un charisme. L'Esprit donne une capacité supplémentaire à quelqu'un à un instant T pour, tac, venir vous toucher, en fait.
3: Mais du coup, il y en a d'autres ?
1: Et il y en a de plein de sortes, des charismes. Okay. Plein de sortes. Alors, il y en a un qui est très connu, qui fait beaucoup parler de lui souvent, c'est ce fameux chant en langue.
3: Oui, ça, oui, qu'est-ce rappelle, que c'est que ça? Oui.
1: Ça nous rappelle la Pentecôte, etc. Alors, il y a plusieurs explications. Parmi le chant en langue, il y a deux fêtes. Il arrive qu'il y ait des manifestations de l'Esprit-Saint où les personnes se mettent à chanter dans des langues inconnues, qu'elles-mêmes ne connaissent pas, et que d'autres, c'est déjà arrivé, que des personnes qui parlent des langues anciennes, etc., reconnaissent dans ce qui est chanté des dialectes qui, par exemple, n'existent plus du tout.
3: D'accord.
1: Donc c'est une manifestation de l'Esprit-Saint. La plupart du temps, quand vous assistez à un groupe de renouveau, etc., ce que je dis, j'ai déjà dit à Bezzata, je trahis pas une pensée, etc. Oui. Souvent, quand on entend chanter en langue, en réalité, ce qui est dit n'a absolument aucun sens. C'est pas des langues anciennes, même si vous entendez du Yeshua de temps en temps, d'accord, c'est pas, oui. Les personnes sont là, parlent pas en hébreu, ni en mède, ni en oui. Ougarite. Ils parlent, en fait, c'est pas vraiment des mots, c'est des espèces de sons parce que ceux qui veulent dire ce qu'ils ont à dire n'arrivent pas à le dire avec des mots. Un peu comme un enfant qui balbutie et qui voudrait dire à sa maman qu'il aime, mais il n'y arrive pas parce qu'il ne sait pas parler. Et quand on se trouve face à Dieu et face à l'immensité de sa sagesse et de sa bonté, parfois on n'a plus les mots, mais on a juste des, comme on dit, vagir. C'est le verbe qu'on emploie pour les enfants, on vagit. Et donc on fait des chants et on essaie de dire, mais on n'arrive plus à le dire parce que c'est au-delà des mots. Et ça permet d'ailleurs de se libérer et de donner cette espèce de louange à Dieu qui se fait au-delà des mots.
3: D'accord. Mais du coup, les charismes se mettent au service de l'Église, mais aussi donc des autres fidèles qui sont présents.
1: Mais c'est ça l'Église, Amélie.
3: Oui, tout à fait. Non, mais je vais entendre, il y a question. Non, mais du coup...
1: L'Église, c'est les autres, c'est moi, c'est
3: moi qui suis dans l'Église, le fait que justement, j'entends des chants en langue, qu'est-ce que ça va produire en moi, en soi?
1: Eh bien, soit on y participe et du coup, ça te libère aussi, soit c'est pas pour toi.
3: Ok.
1: C'est que ça te sert pas à toi.
3: D'accord.
1: Mais est-ce que vous pensez, vous, autour de la table, que vous avez un charisme?
3: Non.
4: Je ne donnerai pas de réponse. Je ne saurais pas.
3: Ah oui, enfin, moi, personnellement, c'est pas que j'y crois pas ou quoi que ce soit. Hein. Non, mais c'est que j'ai un autre regard par rapport à ça qui me fait dire que non.
1: Ok.
3: Voilà.
1: Et ben, moi, j'ai un élément de réponse. Vous croyez vraiment que l'émission Fait entendre ta voix, elle n'existera pas si vous n'avez pas un charisme?
3: Maria.
1: Évidemment. Évidemment, c'est ce que vous êtes en train de faire là dans cette émission, c'est l'expression d'un charisme. Déjà, vous auriez jamais eu l'idée, vous auriez jamais réussi à le monter jusqu'au bout, vous auriez jamais mis un casque, vous auriez jamais parlé devant un micro si le Saint-Esprit n'était pas là pour vous permettre de le faire et vous pousser à le faire. Même si vous avez l'impression que de temps en temps ça boite un peu, que ça pourrait être mieux, etc. Évidemment, mais ça ne veut pas dire que c'est pas une action de l'Esprit. C'est-à-dire que l'Esprit ne fait pas que en nous de la perfection, il fait avec nous. Le charisme, il fait avec ce qu'on est. Et c'est un don, c'est un cadeau qu'il nous donne. C'est pour ça que je vous dis, c'est pas forcément quelque chose de spectaculaire. Mais moi, je pense, et je vais pas me la jouer prophète, mais s'il y a encore des auditeurs qui écoutent, fait entendre ta voix, c'est que vous avez le charisme de faire entendre cette foi. C'est aussi simple que ça.
3: Je voyais pas, j'ai pas vu comme ça.
0: Non, mais c'est vrai.
1: Non, mais parce qu'on se fait toujours des espèces de films. Il faut que ce soit genre la Pentecôte avec les murs qui tremblent, etc. L'Esprit Saint agit de manière souvent assez invisible, simple, mais pourtant grande et belle. Je pense que ça porte du fruit. L'émission fait entendre ta foi. Oui, mais si ça porte du fruit, c'est que c'est un charisme de l'Esprit.
0: Amen.
3: Amen.
0: Amen, merci beaucoup frère. Vous avez bien noté les filles.
3: Oui, j'ai bien noté. Mais du coup, zèle de l'esprit, ça rejoint aussi cette idée de charisme.
1: Le zèle de l'esprit, c'est quoi le zèle? C'est pas du sel mal prononcé?
3: Non, c'est ça?
1: Si, c'est l'esprit qui te pousse à agir, okay, pour proclamer l'évangile. C'est la première action qu'il fait à la Pentecôte. Okay. Il pousse les disciples dehors. Et dès qu'on a un projet, dès qu'on agit pour l'évangile, c'est que c'est l'esprit qui nous pousse à aller témoigner, il fait de nous des témoins en fait, et il nous pousse à l'action, et il nous soutient dans l'action même.
0: D'accord. Très bien, merci beaucoup frère. Et puis bah, là, le temps a filé un petit peu vite, on était bien captivés, j'espère que vous aussi, chers auditeurs. Et ben, on va passer un peu à ce petit temps des annonces. Alors je sais que frère, vous aviez une annonce à nous faire communiquer.
1: On en profite si on est en direct sur la radio.
0: Voilà, allez-y.
1: Le vendredi 29 mai à 20h à la paroisse de la cathédrale, nous proposons, pour clôturer le mois de Marie, il y a eu plusieurs actions pendant tout le mois de Marie avec la cathédrale, et nous proposons une conférence autour du document qui est sorti par le dicastère de la doctrine de la foi qui s'appelle Mater Populi Fidelis, la mère du peuple des fidèles, qui parle de la dénomination de la Vierge. Comment doit-on appeler la Vierge Marie? Et donc cette conférence s'appelle Mystère et dénomination de la Vierge Marie. Donc le 29 mai, vendredi 29, à 20h à la salle Don Bosco, vous êtes bienvenus. Ça va être un moment où on va faire de la théologie, mais de la théologie comme on vient d'en faire ce soir, accessible et dans laquelle on peut réfléchir ensemble sur les mystères de la foi.
3: Donc rendez-vous vendredi prochain.
1: Amen.
2: Et alors je poursuis les annonces moi de mon côté. Alors le samedi 23 mai, la communauté du Chemin Neuf organise un événement autour de la Pentecôte de 15h à 20h à l'aumônerie du Tampon, au programme louanges, prières, enseignements, témoignages et une messe et ainsi qu'un repas partage. Le 25 mai, on part de Pentecôte, la paroisse du Saint-Esprit au Chaudron vous invite à son rassemblement diocésain du Renouveau, au programme louange, adoration, messe à 14h30, présidé par Mgr Pascal Chantaigne. Et enfin, le samedi 30 mai aura lieu le grand pique-nique partage pour conclure les deux semaines de festivités des 80 ans du Secours catholique. Cet événement se déroulera au parc du 20 décembre à Saint-Leu, dès 8h30. Au programme, témoignage sur l'histoire du Secours catholique, des animations, un pique-nique partage ainsi qu'une messe présidée par Mgr Pascal Chantaigne à 15h30. Et voilà pour les petites annonces.
0: Merci beaucoup Ophélie, merci frère pour cette annonce. Alors n'hésitez pas à aller. Donc voilà, et vous pouvez retrouver quelques annonces aussi sur la page Facebook, la page Instagram de Radio Arc-en-Ciel. Merci beaucoup frère pour votre présence.
1: Avec joie.
0: Merci Émilie, merci Ophélie pour ce très beau temps et puis merci à vous chers auditeurs. N'oubliez pas, on se donne rendez-vous tous les jeudis soirs de 19h à 20h pour notre émission Fais entendre ta foi. Et on va se quitter avec ce chant de Laurent Giboski, La force de l'esprit. Et on vous dit, nous retrouvons.

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2: Cette année, le Secours catholique souffle ses 80 bougies sans perdre de vue ce qui fait son ADN. L'aller vers, une expression devenue centrale dans le monde associatif, mais qui, sur le terrain, prend un sens très concret. Aller vers les personnes isolées, vers ceux qui ne demandent plus d'aide, vers les territoires oubliés également. Partout en France, l'association célèbre cet anniversaire avec des événements festifs et conviviaux, à l'image des grandes tablées organisées pour remettre la fraternité au cœur de l'espace public. Avec près de 60 000 bénévoles et plus d'1 million de personnes accompagnées chaque année, le Secours catholique continue de miser sur la proximité. On rappelle ces maraudes rurales, les cafés solidaires, les permanences mobiles, des repas partagés, bref, une association qui, vous l'entendez, multiplie les initiatives pour recréer du lien dans une société où la précarité se conjugue de plus en plus souvent avec solitude et invisibilité. Alors on va le fêter cet anniversaire comme il se doit, et pendant 2 semaines d'ailleurs sur RCF Notre-Dame. Je vais vous en dire un peu plus dans un instant. En tout cas, vous êtes les bienvenus en direct avec vos témoignages. Et si vous avez déjà vécu un moment où quelqu'un est allé vers vous dans une période difficile, racontez-nous. Peut-être que c'était le Secours catholique, peut-être que vous êtes bénévole également au Secours catholique. Racontez-nous au 01 56 56 44 00 par mail à direct@rcf.fr, et vous nous regardez en vidéo sur la chaîne YouTube de Radio Notre-Dame.
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2: 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Je ferme la parenthèse et j'accueille nos deux invités ce matin pour parler du Secours catholique. Henriette Brault-Lemoine, bonjour.
3: Bonjour.
2: Merci beaucoup d'avoir accepté de participer à cette émission.
3: Merci de m'avoir invitée.
2: C'est un plaisir. Présidente de la délégation des Hauts-de-Seine du Secours catholique. Et puis Bénédicte Thomas nous accompagne également. Bonjour Bénédicte.
4: Bonjour Melchior.
2: Délégué de la région Île-de-France du Secours catholique. Je vous souhaite un joyeux anniversaire à toutes les deux.
3: Merci. Merci. Nous sommes très fiers d'avoir 80 ans les deux.
2: 80 ans, c'est un bel âge pour cette association. C'est ce que je disais en introduction il y a quelques instants. Là, les Verts, ça fait vraiment partie du Secours catholique. C'est dans son ADN, Henriette.
3: Alors, c'est dans son ADN au sens où la mission qui nous est confiée par l'Église catholique, c'est de témoigner de l'amour que le Christ porte à chaque personne et au monde. Et pour témoigner de l'amour que le Christ porte à chaque personne et au monde, bon, on peut pas rester chez nous. Oui. C'est une démarche missionnaire. Par contre, on reviendra certainement au cours de l'émission sur le sujet, c'est pas quelque chose de si simple et de si naturel que ça. Hein. Mais c'est notre mission.
2: C'est une mission, c'est une philosophie, Bénédicte Thomas, pour le Secours catholique.
4: Oui, tout à fait, c'est une philosophie, c'est-à-dire qu'à la fois, cette démarche d'aller vers, elle nous invite à aller à la rencontre, voilà, à sortir de nos sécurités, de nos habitudes, pour aller nous mettre... à rencontrer des personnes qui ne viennent plus dans nos accueils, qui ne nous connaissent pas. Voilà, et à les inviter aussi à venir dans nos accueils, dans ces nombreux lieux d'accueil. Notre mission, elle se déploie en majorité dans ces lieux d'accueil qui sont très nombreux en France, qui sont nombreux en Île-de-France et dans les Hauts-de-Seine. Mais elle est complémentaire de cette mission d'aller vers les personnes qui ne nous connaissent pas, qui n'osent pas sortir de chez elles ou qui ne peuvent pas, qui sont en prison aussi, par exemple, pour les rencontrer.
2: Oui, parce que pour qu'on comprenne bien aussi comment fonctionne le Secours catholique, il y a plusieurs missions, mais en tout cas deux principales, c'est d'avoir des permanences où des personnes peuvent se rendre d'elles-mêmes pour rencontrer aussi les bénévoles du Secours catholique. Et puis là, les Verts, c'est tout l'enjeu d'aller aussi repérer, d'aller connaître et rencontrer les personnes qui sont en situation de fragilité et peut-être qui n'osent pas ou qui n'ont pas le réflexe de frapper à la porte du Secours catholique, Henriette Brault-Lemoine.
3: Alors, qui n'ont pas le réflexe, qui n'ont pas même l'idée qu'elles peuvent venir. Au-delà de la mission du Secours catholique, il faut quand même être très conscient que beaucoup de personnes

0: sont très isolés, sont, quand on est très marginalisé, on perd même l'idée que l'on peut avoir une aide, que l'on peut avoir des droits. Et si on regarde le taux de non-recours aux droits, qui est, tous les rapports officiels le prouvent, le taux de non-recours aux aides fondamentales ne cesse d'augmenter. Et ça, c'est quand même quelque chose qui décrit le fait que les personnes en très grande précarité sont de plus en plus isolées. Et si elles n'ont pas, si elles ne font pas la démarche d'aller vers les services publics qui pourraient leur apporter les aides auxquelles elles ont droit, elles ne font pas le plus souvent non plus la démarche de venir dans nos permanences. Le réseau du Secours catholique, 60 000 bénévoles, c'est avant tout un très grand nombre d'équipes locales de tailles différentes.
1: Et c'est ce qui fait la force de ce réseau.
0: C'est ce qui fait la force du réseau, mais il faut toujours être conscient qu'il y a un grand nombre, ce plus d'un million de personnes qui est accompagné par les bénévoles du Secours catholique, rencontre les bénévoles du Secours catholique. Mais il y a un grand nombre aussi qui ne viennent pas à la rencontre. Et donc, nous devons aller vers elles. Soit parce que elles sont trop isolées, les personnes à la rue, les personnes en traite, isolées même géographiquement. Soit, comme le disait Bénédicte, des personnes en prison, elles n'ont pas vraiment la possibilité de venir dans nos...
1: Bénédicte Thomas, alors moi ça me fait penser à RCF Notre-Dame, puisqu'on fonctionne en réseau également. Alors c'est le cas vraiment pour le Secours catholique, près de 60 000 bénévoles, c'est quand même énorme pour une association, plus d'un million de personnes accompagnées. Que vient apporter justement cette proximité qui est la force du Secours catholique?
2: Alors déjà, peut-être qu'on peut se dire que, alors si je parle de l'Île-de-France, cette proximité, c'est 300 équipes locales qui agissent dans tous les lieux de notre région. Enfin, c'est 3000 en France. Ce réseau, il est assez unique. Il nous permet aussi de bien connaître la réalité du territoire, de la pauvreté qui se déploie à travers ces 300 équipes locales en Île-de-France. Donc quand on va à la rencontre des personnes, ça peut se faire de manière très simple, de manière individuelle. Il vient se créer une relation très particulière, en fait, qui n'est pas la même que celle qui peut se vivre parfois dans les accueils. Quand moi-même, je sors de chez moi pour aller à la rencontre, je me mets dans une posture d'être accueillie moi-même. Et donc, la relation qui se crée est assez singulière. Il va se créer de la réciprocité. Ça, c'est dans une relation individuelle. Quand je prends mon téléphone pour aller prendre des nouvelles d'une personne, il se crée une relation singulière. Cette allée verte, elle peut se vivre aussi de manière collective, en allant rencontrer des personnes dans les quartiers, en allant s'installer dans les quartiers, sur les marchés, pour rencontrer les personnes qui se présenteront. Et pour aller mieux connaître ce quartier, cette réalité, et déployer des missions qui vont répondre aux besoins des personnes et déployer avec elles aussi, en répondant à leurs besoins. C'est une grande particularité du Secours catholique aussi, on n'est pas les seuls bien sûr, mais que de s'appuyer sur la parole, sur les envies, de partir des personnes pour construire les actions qui répondent à leurs besoins, à leurs envies, à leurs difficultés.
1: Alors si on parle du Secours catholique ce matin sur RCF Notre-Dame, c'est déjà parce qu'on vous aime bien, et puis c'est pour cet anniversaire, les 80 ans, c'est vraiment pendant ce mois de mai, Henriette Brolemoine, que tout se fête pour le Secours catholique. La révolution fraternelle, ça se fête, c'est un peu votre slogan.
0: Ah évidemment, ça se fête, 80 ans, ça se fête. Et ça nous permet à la fois de nous rappeler les racines, l'origine. Le Secours catholique a été fondé en 1946 à la demande de l'ACA, l'Assemblée des cardinaux et archevêques, ce qui a ensuite été remplacé, maintenant c'est la CEF.
1: Conférence des évêques de France.
0: Voilà, qui a demandé à Mgr Rodin de mettre en place ce service d'église, de créer ce service d'église. Et puis ça nous rappelle aussi cette formidable intuition de Mgr Rodin, qui a eu ce désir de faire avec les personnes. Et Bénédicte le disait, il s'agit fondamentalement non pas seulement de faire pour, mais de faire avec et de faire à partir de, et d'associer les personnes, et de revenir à cette origine pour redécouvrir à quel point cette intuition, elle est extraordinaire, elle est d'une modernité incroyable, elle nous parle encore beaucoup aujourd'hui. Ça nous permet de célébrer tout ce qui s'est vécu pendant ce temps-là, et de célébrer à quel point ce réseau s'est développé, tout ce qui a pu être créé grâce à cette énergie à la fois liée à ces intuitions, à cette mission qui nous a été donnée, et par toutes les personnes qui le vivent. Et dont les personnes qui le vivent, il y a toutes les personnes qu'on accompagne, qui deviennent acteurs de ce projet.
1: Ah, avec un message qui est propre au Secours catholique, c'est cette notion de révolution fraternelle. Bénédicte Thomas, qu'est-ce que ça incarne selon vous, cette expression de révolution fraternelle ?
2: Dans la révolution fraternelle, il y a la fraternité qui est vraiment au cœur de notre projet, qui va se déployer dans ces grandes tablées. Et c'est une révolution. Alors le mot, il est toujours un peu singulier au Secours catholique, dans l'Église. Il fait discuter. Et ma foi, c'est ça qui est heureux aussi, finalement, de faire discuter de pourquoi est-ce qu'on trouve que ce mot est heureux ou n'est pas heureux. Moi, j'aime ce mot dans ce qu'il dit de la nécessité de changer les choses en fait, de se faire un petit peu de bouger les choses telles qu'elles existent. Et ça, il y a une forme de révolution à affirmer que cette fraternité, elle est possible, voilà, que c'est pas juste de la naïveté de penser que c'est possible, mais qu'il y a une vraie possibilité de la vivre, et que nous, on en fait l'expérience chaque jour au Secours catholique dans ces nombreux accueils et dans ces actions d'aller vers que l'on vit. Et ces grandes tablées, c'est vraiment l'occasion de vivre ces moments de fraternité, qui ont été préparés avec les personnes en précarité, avec les bénévoles, de se réjouir de ça, de faire la fête. On aime bien ça au Secours catholique, et c'est pas juste parce que c'est sympa de faire la fête, mais c'est aussi parce que c'est une occasion de faire ensemble. En fait, dans tous ces lieux festifs, conviviaux, au Secours catholique, en fait, se déploie plus particulièrement la possibilité d'agir ensemble, d'agir avec les personnes, de permettre que chacun trouve sa place. Et ça va se vivre dans toutes ces tablées.
1: Il y a presque des grandes tablées.
2: Des grandes tablées, des grandes et petites tablées, parce qu'on peut aussi faire des choses, des petites tablées. Et c'est heureux aussi, mais il y en a aussi des très grandes, comme celle qui va se vivre, comme plusieurs qui vont se vivre dans notre région prochainement. Il y a plus de 90 tablées qui vont se vivre dans la région Île-de-France dans la quinzaine de jours qui arrivent. Un petit peu sur le mois de juin aussi.
1: Henriette Bourlemoine.
0: Oui, révolution fraternelle, c'est aussi un projet de société. Et ça rejoint aussi la mission qui nous est donnée de témoigner dans le monde, de montrer que c'est possible. Le Secours catholique, il ne s'adresse pas uniquement aux personnes en précarité. Il a aussi comme mission d'éveiller à la solidarité, de contribuer à faire vivre des relations entre tout le monde, entre chacun, de créer une société où on va être fraternel, où on va s'intéresser aux autres.
1: Donc chacun a sa place.
0: Où chacun a sa place et où les gens se parlent et où ils s'acceptent les uns les autres, où ils acceptent le fait qu'ils soient différents, mais où ils font société, où ils se retrouvent. Et les grandes tablées, ça permet ça aussi. C'est de donner l'occasion à des gens qui ne se rencontrent pas autrement de se rencontrer.
1: On a évoqué ces 60 000 bénévoles qui font partie du Secours catholique. Moi, j'aimerais aussi ne pas oublier les salariés qui sont employés par le Secours catholique, qui ont été un petit peu secoués ces derniers mois. Donc, je me permets d'avoir une petite pensée pour celles et ceux que je connais qui travaillent au Secours catholique. Vous continuez de nous appeler ce matin dans cette émission. Je pense donc j'agis avec vos réactions, vos témoignages. Peut-être que vous êtes bénévole au Secours catholique ou alors vous avez bénéficié justement de certains services de solidarité, de cette très belle association qui fête cette année ses 80 ans. Appelez-nous, venez témoigner au 01 56 56 44 00. Vous pouvez réagir par mail à direct@rcf.fr et puis nous regarder en vidéo sur la chaîne YouTube de Radio Notre-Dame.
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1: et avec nos deux invités jusqu'à 11h, Bénédicte Thomas, déléguée de la région Île-de-France du Secours catholique, et Henriette Brolemoine, présidente de la délégation des Hauts-de-Seine. On a Léonie qui aimerait témoigner dans cette émission sur RCF Notre-Dame. Bonjour Léonie.
4: Bonjour, c'est pas un témoignage, mais je voudrais savoir, voilà, merci de m'avoir passé la parole. Comme je disais, donc, j'ai été catéchiste, et puis dans ma paroisse, on a toujours un panier pour le secours catholique, les gens viennent de donner des trucs. C'est savoir les conditions ou bien les documents que les gens qui sont les bénéficiaires présentent pour pouvoir, avant d'accéder aux produits que donne le secours catholique. Eh bien, est-ce qu'il y a un critère, un seuil de ressources, des pièces justificatives pour savoir que la personne est en précarité ou pas? C'est ce que je veux savoir. Eh bien, je n'ai jamais osé aller poser la question, mais bon, je contribue, j'achète les choses qu'ils produisent pour nous vendre pendant l'OL pour offrir. Je suis donatrice de temps en temps. Voilà.
1: Merci. Donc, c'est pour savoir les conditions. Eh bien, c'est une très bonne remarque et merci beaucoup d'être venu à l'antenne pour en parler. Bénédicte Thomas, je me tourne vers vous, cette auditrice qui voulait savoir un peu quelles étaient les conditions. Alors je pense que ce qu'elle veut entendre, c'est de savoir comment aussi vous repérez ces personnes qui ont besoin d'aide.
2: Alors comment on repère? Beaucoup de personnes, on l'a dit au début, se présentent en fait dans nos accueils, soit parce que elles ont été orientées par d'autres acteurs, par des travailleurs sociaux, par des acteurs des communes, soit par le bouche à oreille aussi, par les paroisses. Voilà, et elles se présentent dans nos accueils, et puis on prend le temps de les rencontrer. Voilà, mais je voudrais insister sur le fait qu'en fait, cet accueil, il est d'abord inconditionnel. Voilà, au secours catholique, on pense que toute personne qui se présente, c'est heureux qu'elle se présente, et qu'on a à la recevoir, notre mission d'amour s'adresse, qui est celle du Christ, est une mission qui s'adresse à tous. Donc on pose pas d'abord la question à la personne de savoir si elle est en droit d'être là. Oui, bien sûr, elle est en droit d'être là. Voilà. Et puis ensuite, en fait, dans le temps, parce que notre mission, elle se déploie dans le temps long. C'est aussi un engagement qu'on prend auprès des personnes. C'est une spécificité du secours catholique. On n'est pas dans une mission d'urgence, mais dans une mission dans le temps long. On va rencontrer la personne, tisser la confiance, et puis voir ce dont elle a besoin pour l'accompagner. Ce que je peux dire, c'est que les personnes qui se présentent au secours catholique sont en précarité, en quasi totalité. Voilà. Et donc, on va, en les rencontrant, mieux les connaître et puis identifier avec elles ce dont elles ont besoin pour cheminer, pour sortir de leur situation difficile en fonction de ce qu'elles désirent.
1: Henriette Brolemoine, peut-être pour compléter sur ce témoignage.
0: Alors, dans les aides qui sont apportées, certaines peuvent être des aides financières. Et dans ce cas-là, bien évidemment, on va demander des informations. Si c'est une personne qui a été orientée par un travailleur social, il y a tout un dossier qui est déjà préparé. Oui. Et si c'est pas une personne orientée par un travailleur social, on va demander le même type de renseignements. Et l'attribution de ces aides financières est décidée collégialement en commission d'attribution d'aide. Enfin bon, voilà, il y a des critères, bien évidemment. Mais ce n'est pas que des aides financières qui sont apportées. Très souvent, les personnes ont besoin de soutien moral.
1: De parler aussi.
0: Moi, j'ai le souvenir, quand j'étais en équipe locale, d'une personne qui était arrivée désespérée et qui a pleuré pendant une heure. Et on n'avait pas de réponse à lui apporter immédiatement. C'était une personne qui avait de grosses difficultés de logement, qui n'arrivait pas à se loger correctement et pour qui c'était très difficile parce qu'avec trois enfants, c'était juste impossible à vivre. Et bien évidemment, on n'avait pas de logement à lui attribuer là tout de suite. Mais le fait d'avoir parlé avec elle pendant une heure, qu'elle ait pleuré pendant une heure, que l'on ait pu monter un dossier, un processus d'accompagnement qui a fini quelques années plus tard, par le fait qu'elle ait un logement, ce jour-là, elle est repartie en disant merci, mais qu'est-ce que ça m'a fait du bien. Voilà. Et ça, Ben c'est inconditionnel. C'est ça l'accueil et l'accompagnement fraternel.
1: Et c'est exactement ce qu'aimerait nous dire une auditrice, Corinne, qui nous appelle de Douai au 01 56 56 44 00 sur RCF Notre-Dame. Bonjour Corinne.
5: Ouais, bonjour Melchior. Et c'est vrai que parler du Secours catholique, ça me met dans de grandes émotions parce que j'ai reçu beaucoup, beaucoup, beaucoup. Parce que, en fait, j'étais allocataire du RSA pour depuis plein de raisons. Et puis, j'étais une maman désenfantée, on va dire ça. Et la personne qui s'occupait de l'asso nous a fait rencontrer le Secours catholique sur la protection sociale, sur des séminaires, des choses comme ça. Et ça m'a réconciliée dans l'approche que j'étais pas une maman qui était pas dans la norme, etc. Et que j'avais une place dans la société. Ouais. Et ça était ça a boosté mon envie de vivre et de pas laisser tomber les bras. Merci au Secours catholique.
1: Merci Corinne, merci beaucoup vraiment pour votre témoignage. Et Bénédicte Thomas, une auditrice qui a retrouvé sa place et je dirais même sa dignité aussi grâce au Secours catholique.
2: Alors toute personne a une dignité par essence, sa dignité par essence, mais en tout cas en être convaincu de sa place, reprendre confiance. Ça, c'est vraiment quelque chose qui est dans l'ADN du Secours catholique. On le disait tout à l'heure, de faire à partir des personnes, de faire avec elles. C'est à la fois une conviction que, bah voilà, quand on est en grande difficulté, de pouvoir reprendre confiance en soi, dans l'avenir, de retrouver une espérance, c'est quelque chose qui va être décisif, en fait, pour reprendre le chemin. Voilà, mais c'est aussi une conviction que les personnes en situation de précarité ont une expertise sur ce qu'est la pauvreté, sur la manière de s'en sortir, et que quand on construit des actions, qu'on cherche à construire aussi des plaidoyers pour changer ce qui cause structurellement, ce qui entraîne structurellement la pauvreté, ce qui permet pas aux personnes de s'en sortir, on a besoin des personnes pour construire ces solutions, parce qu'elles-mêmes sont bien mieux placées que bien souvent que des personnes qui n'ont pas connu cette précarité pour en parler.
1: Mais ça, c'est des témoignages que vous recevez souvent, un peu comme Corinne qui nous dit, mais voilà, vous m'avez permis de retrouver ma place dans la société, d'avoir confiance en moi.
0: Alors, c'est des témoignages que l'on reçoit assez réguliers. En tout cas, c'est ce qui nous donne sens à notre mission. Et c'est cet accompagnement, ce pas à pas, ce qu'on va vivre pendant des années, qui fait que on voit des personnes qui arrivent avec une image d'elles-mêmes extrêmement abîmée. Extrêmement abîmée. Et quand on les voit reprendre confiance dans leur capacité, quand elles participent à des actions de plaidoyer, comme le disait Bénédicte, mais aussi à des actions où ensemble, on va construire un projet, comme un projet. Là, actuellement, pour les grandes tablées, les personnes qu'on accompagne, elles sont des acteurs majeurs de la préparation. Et puis, il y a des actions, des projets où elles vont s'impliquer pour à plusieurs. On va l'aider à partir en vacances. Et puis reprendre confiance dans le fait que leurs paroles comptent, qu'elles ont une expertise, qu'elles ont des savoirs, les partages de savoirs où les personnes vont se rendre service mutuellement. Ça les aide à se remettre debout. Nous, notre mission, c'est que les personnes se remettent debout.
1: Marie-Claude nous a rejoint au 01 56 56 44 00. Bonjour Marie-Claude, bienvenue sur RCF Notre-Dame. Marie-Claude, qui est dans le train, sur l'autoroute, je ne sais pas. Écoutez, Marie-Claude, je pense qu'on vous entendra un petit peu plus tard. N'hésitez pas, en tout cas, à nous appeler pour participer à cette émission. Vous pouvez également réagir sur la chaîne YouTube de Radio Notre-Dame. On est en direct. Vous pouvez voir les visages d'Henriette et de Bénédicte qui nous accompagnent, et le mien, d'ailleurs. Ça, c'est... et vous pouvez même commenter dans le chat ou alors réagir par mail à direct@rcf.fr. Ce qu'on va faire, c'est justement de faire une petite pause dans cette émission ce matin. Et puis, on se retrouve avec vous deux, Henriette Brault-Lemoine et Bénédicte Thomas, pour fêter les 80 ans du Secours catholique avec cet ADN, l'aller vers. On continue d'en parler avec vos réactions, vos témoignages au 01 56 56 44 00. Et je rappelle qu'une toute nouvelle application RCF Notre-Dame est sortie à télécharger sur l'App Store et le Play Store. 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
1: Il est presque 10h30 sur RCF Notre-Dame. On fête les 80 ans du Secours catholique ce matin, sans perdre de vue ce qui fait son ADN, l'aller vers, une expression devenue centrale que nous expliquent nos deux invités, Henriette Brault-Lemoine et Bénédicte Thomas. Un peu de musique avec Christophe Maé pour vous accompagner en ce mercredi matin. Et puis vous nous appelez, je rappelle, au 01 56 56 44 00 pour nous parler du Secours catholique par vos engagements notamment.

0: Elle est très belle, cette chanson, Christophe Maé, La Lune, pour vous accompagner en ce mercredi matin sur RCF Notre-Dame. Un anniversaire, celui du Secours catholique qui fête ses 80 ans. On en parle avec Bénédicte Thomas, vous êtes délégué de la région Île-de-France du Secours catholique, et Henriette Brelemoine, présidente de la délégation des Hauts-de-Seine. Quelques messages qu'on a reçus pendant cette chanson de Christophe Maé. Didier qui se demande, qu'est-ce qui vous différencie du Secours catholique, du Secours populaire? C'est vrai que c'est des associations qu'on connaît bien. Je pense à l'Ordre de Malte aussi. Je pense que toutes les actions des associations sont de toute façon nécessaires. Et il y a quelques petites choses qui vous différencient, Henriette Brelemoine.
1: Alors, avec le Secours...
0: C'est pas de la concurrence.
1: Non, c'est pas de la concurrence, ouais. Pas du tout. Il y a, je dirais par exemple, avec le Secours populaire, il y a deux choses assez fondamentales et qui nous distinguent et qui nous permettent de travailler très en lien et très en collaboration. La première, c'est qu'on n'a pas la même origine.
0: Oui.
1: On est nés quasiment en même temps, hein, en 1946 dans les deux cas, juste après la Deuxième Guerre mondiale. Le Secours catholique a été créé à la demande de l'Église de France. Donc on est à la fois une association loi 1901 et service d'Église. Le Secours populaire a été créé par des personnes, en l'occurrence beaucoup par le Parti communiste. Mais voilà, c'est totalement...
0: C'est laïque dans le sens où il n'y a pas de lien avec l'Église.
1: Il n'y a pas de lien avec l'Église. Ça, c'est une première différence. La deuxième différence, c'est que Bénédicte l'a bien expliqué tout à l'heure, nous, on s'inscrit dans l'accompagnement, dans la durée, dans le fait. Le secours populaire est beaucoup plus dans la réponse d'urgence. Et du coup, on travaille quand même très en lien. On a beaucoup d'équipes locales qui se complètent au niveau... des Hauts-de-Seine, par exemple, on est très en lien, on travaille beaucoup en complémentarité. Mais... il y a tellement de besoins, si on parle de l'Ordre de Malte ou de toutes les autres associations ou organismes caritatifs, chacun a sa spécificité et c'est indispensable de travailler en réseau.
0: Voilà, et il y a un respect aussi entre chaque association, hein, Bénédicte Thomas. On va pas faire toute l'émission là-dessus, mais c'est quelque chose que vous pouvez observer aussi sur le terrain.
2: Oui, bien sûr. Enfin, nous, encore une fois, on se réjouit qu'il y ait de nombreux acteurs et d'agir avec eux. Je dirais qu'une spécificité aussi importante qui est liée à notre mission d'Église, c'est de porter attention à la dimension spirituelle de chacun. On pense au Secours catholique, que c'est nécessaire, évidemment, dans le respect des convictions de chacun, mais que quand on est en grande difficulté, quand on est dans les ténèbres, de pouvoir nourrir ce qui va nous redonner confiance en l'avenir, ce qui nous donne l'énergie de nous lever le matin, c'est bien souvent nécessaire, important. Voilà, et donc au Secours catholique, on pense que c'est important de proposer des lieux, des espaces où les personnes vont pouvoir nourrir cette dimension spirituelle, car c'est une ressource importante, voilà, pour se relever, pour avancer, pour trouver l'énergie de combattre cette pauvreté.
0: Le standard est ouvert et venez nous parler du Secours catholique. Peut-être que vous êtes bénévole, peut-être que vous avez bénéficié de certains services de solidarité. 01 56 56 44 00 pour venir discuter avec nous à l'antenne. Alors, j'aimerais qu'on prenne quelques exemples de vos actions, parce que alors il y en a beaucoup. Hein. Vous êtes très créatif au Secours catholique, Bénédicte.
2: Oui, tout à fait. Alors, des exemples d'Aller Vers, j'avais envie peut-être de commencer par dire, on l'a un petit peu évoqué tout à l'heure, mais que l'Aller Vers, ça commence par des choses très simples. Je l'évoquais, mais le fait de prendre des nouvelles de quelqu'un, c'est déjà de l'Aller Vers. Et on l'a déployé à grande échelle juste après, au moment où la crise Covid est arrivée, où tous nos accueils se sont fermés, en raison du confinement, où il s'est agi, en fait, d'aller vers les personnes, d'inviter nos bénévoles à prendre leur téléphone et aller prendre des nouvelles des personnes qui étaient confinées chez elles. Je peux témoigner de la joie, en fait, des bénévoles et des personnes en précarité de voir que se construisait une relation nouvelle qu'ils n'avaient pas forcément eu l'habitude d'avoir dans d'autres circonstances, et aussi d'être très touchés, en fait, de voir des personnes en précarité prendre aussi de leurs nouvelles, souvent de personnes âgées, de dire, comment est-ce que vous allez aussi. Alors, d'autres exemples, mais j'ai envie de citer, par exemple, exemple, du dispositif Passe-Partout en Aveyron.
0: Passe-Partout
2: en Aveyron, qui est un dispositif autour de l'accident à l'alimentation, où va s'installer un bus, sur des places de village en Aveyron, dans des lieux souvent loin un petit peu de tout. Soit à la demande des mairies, soit parce que notre association a identifié des zones blanches de présence de nos accueils ou de présence aussi d'absence des Restos du Cœur ou d'autres associations pour aller sur les places, s'installer, rencontrer des personnes et puis proposer des actions autour de l'alimentation, proposer des ateliers cuisine, des échanges autour de l'alimentation, autour de ce que porte le Secours catholique sur cette thématique-là. Mmh. Voilà, et puis à partir de ça, de revenir de manière fidèle pour rencontrer les personnes et de construire progressivement de nouvelles propositions autour de la question alimentaire, d'orienter les personnes vers les dispositifs qui existent, etc. etc.
0: Donc ça, c'est Passe-Partout. Voilà, c'est un exemple, un des nombreux exemples d'ailleurs hein, qui composent le Secours catholique. Je pense aussi au Fraternibus qui porte très bien son nom. Il y a ce mix entre la fraternité et la révolution fraternelle propre au Secours catholique et puis le bus. Alors, bon, j'imagine assez simplement que c'est quelque chose qui est mobile.
1: Oui, alors évidemment,
0: Henriette.
1: Un bus, c'est mobile.
0: Oui.
1: Et ça permet d'aller dans des endroits qui sont isolés, où les personnes sont isolées. C'est surtout développé, évidemment, en zone rurale. En zone urbaine, les distances sont tout à fait différentes. On a fait le constat que en zone rurale, les personnes pouvaient être extrêmement éloignées de nos lieux d'accueil et qu'elles pouvaient aussi être très éloignées des lieux de convivialité, des lieux de sociabilité, très éloignées aussi des services publics. Et le Fraternibus est né de ce constat. L'idée, c'est d'identifier des endroits, des villages, par exemple, une place de village, où la venue d'un Fraternibus, de façon régulière, tel jour, à telle heure, qui va permettre d'offrir un temps où les gens vont pouvoir se retrouver, avoir un temps pour prendre un café, pour papoter. Tout ça, ça va aider à entrer en relation et à ce que les personnes puissent dire éventuellement un jour, peut-être, quand la relation de confiance aura été tissée, qu'elles ont un problème, qu'elles ont une difficulté et que ça serait bien qu'on les aide.
0: Que ça libère un peu la parole.
1: Voilà, que ça permet de retisser du lien social, d'aider les personnes à sortir de leur isolement. Mais pour que ça fonctionne, ça demande une étape avant qui est d'avoir identifié où aller et d'avoir pris contact, d'être allé faire quasiment du porte-à-porte.
0: Du repérage un peu.
1: Du repérage, pour que quand le Fraternisbus va arriver, des personnes viennent.
0: Annick est avec nous au 01 56 56 44 00 sur RCF Notre-Dame. Bonjour Annick.
3: Oui, bonjour monsieur.
0: Bonjour madame.
3: Je venais apporter un témoignage, c'est que j'ai été bénévole au Secours catholique pendant quelques années, et il y avait une personne qui venait à Lourvoir où j'étais. Elle avait été aidée par le Secours catholique, c'est une personne qui venait là des îles de l'océan Indien, et elle revenait, elle avait trouvé du travail, et elle revenait pour remercier et aider les autres maintenant qu'elle était sortie d'affaires. J'avais trouvé ça vraiment formidable.
0: Eh ben merci beaucoup Annick pour votre témoignage ce matin dans Je pense donc j'agis. Bénédicte Thomas, là il y a une transformation, hein. C'est comme au rugby, hop, il y a une transformation, une personne qui a bénéficié de cette solidarité du Secours catholique qui à son tour est devenue bénévole.
2: Ah ben ça c'est quelque chose qui est très courant au Secours catholique.
0: Ah oui,
2: ouais, c'est très courant. Voilà, et on s'en réjouit aussi. Voilà, il y a beaucoup d'équipes en fait dans lesquelles les personnes, soit dès qu'elles se présentent, on leur propose qu'elles de s'engager, soit au fil du temps, parce qu'on va leur avoir laissé une place, des espaces peut-être conviviaux où elles auront une grande tablée où elles auront eu l'occasion de mettre la main à la pâte, de mettre en valeur leur talent. Ça va leur avoir donné envie de elles-mêmes s'engager. Et ben, vont ensuite s'engager dans différentes actions de l'équipe. C'est aussi une manière de trouver une place. On l'a dit, quand on est en précarité, on est souvent très isolé, on a du mal à trouver sa place dans la société. Et ben, voilà, au Secours catholique, beaucoup de personnes en précarité s'engagent. Il y a même des lieux dans lesquels les équipes sont presque exclusivement composées de personnes qui sont en situation de précarité. On a par exemple des accueils de jour dans les Hauts-de-Seine où des personnes en précarité ne sont pas forcément accueillies dans ce lieu-là, mais en fait mettre leur temps se rendre disponible pour être bénévole dans le lieu d'accueil, et c'est vraiment très riche pour elles et pour
0: aussi les équipes. Henriette Brolemoine, c'est pas forcément une condition, mais c'est quelque chose qui se fait presque automatiquement.
1: Alors c'est une proposition, ça fait partie de notre projet.
0: Oui.
1: Tous acteurs.
0: C'est votre projet.
1: Ça fait partie de notre projet. Ça contribue quand on dit aider la personne, lui donner l'opportunité, l'aider à se remettre debout. Redevenir un acteur, et contribuer, c'est quelque chose où on reconnaît les capacités de la personne, on lui redonne à ses yeux, à elle-même déjà, la valeur, la dignité dont on parlait tout à l'heure. Et c'est vraiment intrinsèque à notre projet de donner cette possibilité d'inviter les personnes. Et on n'a pas à les inviter très fort. Hein. C'est quelque chose qui est, on le voit assez fréquemment, les personnes qu'on accompagne assez longtemps sont tellement heureuses de pouvoir à leur tour aider et contribuer.
0: On a une réaction d'une auditrice qui s'appelle Madeleine, qui nous dit la religion catholique insiste sur l'écoute de la parole des plus pauvres. Qu'est-ce que vos invités, Melchior, ont appris au fil des années en se mettant à leur service en allant vers ? Je trouve ça vraiment intéressant ce que nous dit Madeleine, puisque dans Secours catholique, il y a évidemment catholique, nous ça nous parle sur RCF Notre-Dame. Bénédicte Thomas, peut-être que vous allez parler un peu de vous aussi de votre engagement, mais que vient faire, que vient apporter la religion dans cette affaire?
2: Je vais parler un petit peu de moi, parce que moi quand je
0: ça fait pas de mal,
2: c'est ça. Je suis arrivée au Secours catholique, alors je suis aujourd'hui salariée de l'association, mais je suis arrivée en tant que bénévole il y a un peu plus de 15 ans. Je suis arrivée au Secours catholique, pas complètement par hasard, parce que c'était aussi une manière pour moi de vivre ma foi, de la vivre en acte dans le monde. J'avais été engagée dans d'autres associations auparavant, mais j'ai été particulièrement touchée par ça, en fait, au Secours catholique, par le fait de me laisser transformer, en fait, par les rencontres que je vivais avec les personnes. Et par le fait, effectivement, que ce que les personnes en précarité me disaient de Dieu, de ma foi, était vraiment décisif et me transformait. Je crois que quand on arrive au Secours catholique, il y a une chose qui est importante, c'est aussi d'accepter de se laisser transformer par les rencontres qu'on va faire. Et je peux témoigner que voilà, ça a été le cas pour moi. Ça m'a fait grandir, en fait, ma foi, ces rencontres. Et effectivement, au Secours catholique, on pense que la parole des plus pauvres, elle dit quelque chose de la parole de Dieu. Voilà, en rencontrant les personnes, ça nous dit quelque chose de Dieu.
0: Henriette Brolemoine, même question pour vous.
1: Eh ben alors, même question, pas tout à fait la même réponse. Moi, je suis arrivée aussi il y a une quinzaine d'années en tant que bénévole, mais je suis toujours bénévole. Évidemment que le fait de pouvoir vivre sa foi au sein du Secours catholique et de pouvoir de la vivre de façon concrète, c'est une chance inouïe. Ouais. Et la parole des plus pauvres, évidemment, elle nous transforme. Évidemment, elle nous aide à nous remettre toujours davantage à l'écoute de l'Évangile, à l'écoute du message du Christ, qui est quand même orienté vers les plus pauvres, vers les exclus, vers les périphéries. On va pas citer la joie de l'Évangile du pape François, mais tout ça, ça devient extrêmement concret quand on le vit au Secours catholique. Et moi, il y a quelque chose qui me frappe tout particulièrement. On a, dans certaines de nos équipes, des temps de partage d'évangile avec des personnes en grande précarité. Et ces partages me permettent de découvrir avec une bien plus grande richesse des évangiles que je pensais connaître par cœur. Ce que ces personnes arrivent...
0: Ça concrétise.
1: Et puis ce qu'elles en disent, c'est, ça ouvre des perspectives que l'on n'aurait même pas imaginées. On passe, on passe vraiment dans ce qui fait le sens de la vie, fondamentalement. C'est une parole de vie, ça devient une parole de vie complètement.
0: Bénédicte Thomas, en un mot.
2: Oui, en fait, cette expérience de la croix et de la résurrection, en fait, les personnes en précarité en parlent de manière très incarnée, en fait, en ayant elles-mêmes vécu, en vivant des grandes galères et en vivant, en pouvant être relevées, en fait, par cette parole de vie dont parlait Henriette.
0: Le temps passe, on arrive doucement vers la fin de cette émission et le standard reste ouvert. Vous faites comme Léonie, Corinne et Annick. Vous venez témoigner du Secours catholique, vous êtes bénévole, vous êtes peut-être donateur, donatrice, ou alors vous avez déjà bénéficié des services de solidarité du Secours catholique. Racontez-nous au 01 56 56 44 00.
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0: Et toujours avec nos deux invités sur RCF Notre-Dame, Henriette Brolemoine, présidente de la délégation des Hauts-de-Seine du Secours catholique, et Bénédicte Thomas, déléguée de la région Île-de-France. Alors, je retourne un peu sur ces différents exemples qui sont propres au Secours catholique. J'ai cité en introduction tout à l'heure, Henriette Brolemoine, ces fameuses maraudes que vous appelez un petit peu différemment, je crois.
1: Alors, nous les appelons tournées de rue.
0: Oui.
1: Mais... au fond,
0: c'est la même chose.
1: C'est presque la même chose, à cette nuance que notre règle du jeu, notre projet, ça consiste à aller à la rencontre des personnes à la rue, oui, mais à y aller les mains nues.
0: C'est-à-dire
1: qu'on y va pour vraiment rencontrer. On n'y va pas pour apporter un service particulier. On n'y va pas pour apporter à manger a priori. Encore que si on identifie, là aussi, on travaille en lien, si on identifie qu'il y a un vrai souci de santé, on va prévenir la maraude de la Croix-Rouge ou le SAMU social. Bon, mais on y va pour tisser un lien et pour pouvoir dire à la personne qu'on rencontre, tu as du prix à mes yeux et je viens te voir parce que... tu as du prix à mes yeux. Et si je ne te rencontre pas, tu me manques. Voilà. Donc c'est ça nos tournées de rue. Et bien évidemment, là en particulier, ça s'inscrit dans la durée. Et quand une... Et autre point important, on y va pour cette relation, pour montrer que cette personne a du prix et qu'on s'inquiète d'elle et qu'on se préoccupe d'elle, mais sans avoir un projet complètement délibéré. Si la personne souhaite sortir de la rue, et on va l'accompagner, on va tout faire pour, mais si la personne refuse d'aller dans un abri, se mettre à l'abri, Eh bien, on ne l'emmènera pas de force, quoi.
0: Tu as du prix à mes yeux et je t'aime. Hein.
1: C'est Isaïe. Voilà, c'est exactement ça. Mmh. C'est exactement ça, nos tournées de rue.
0: Bénédicte Thomas, sur ces tournées de rue, alors il y a encore plein d'autres choses. Hein. On les a listées tout à l'heure. Il y a aussi tout ce que vous faites en prison pour aller rencontrer les détenus qui, parfois, ont tout simplement besoin de parler.
2: Oui, c'est ça. Enfin, il y a donc de nombreuses... nombreuses actions en prison en France. Je pense à la prison de la Santé à Paris, où des bénévoles vont dans les quartiers pour préparer à la sortie les personnes avec des ateliers d'espagnol, de théâtre, de citoyenneté. Enfin voilà, pour accompagner les personnes et les aider dans ce moment qui va être décisif, important de la sortie de prison. Mais voilà, c'est vrai dans d'autres lieux en France, évidemment.
0: Et Henriette Brolemoine, il y a aussi donc ces accueils mobiles, on a cité ça tout à l'heure avec le Fraternibus, et il y a aussi des actions collectives, c'est ça qui est intéressant. Il y a à la fois l'individuel d'aller rencontrer une personne, la personne, ou faire en sorte qu'elle vienne en tout cas vous voir, et puis il y a aussi des actions collectives.
1: Tout à fait. Alors, on a un jargon chez nous.
0: Oui, on l'entend.
1: C'est l'accompagnement au changement social local. Comme c'est un peu long, on appelle ça ACSL. Ça consiste en quoi ? Ça consiste à avoir identifié un endroit, un quartier, où on pense qu'il y a vraiment besoin de rencontrer les habitants pour identifier avec eux ce que eux pensent qui serait bon pour eux et les aider à le mettre en place. Et pour ça, ça se passe, par exemple, on a eu l'exemple il y a une dizaine d'années, peut-être même, à Gennevilliers, où un de nos salariés est venu pendant des mois et des mois planter sa table sur un marché, dans un quartier, toujours régulièrement, pour pouvoir rencontrer les gens et progressivement tisser des liens avec les personnes et progressivement que ces personnes viennent dire qu'est-ce qui serait utile, qu'est-ce qui serait nécessaire, de quoi ils ont besoin dans leur quartier. Et là, on a pu monter ces activités avec elles.
0: Bénédicte et Henriette, on arrive à la fin de cette émission. On a parlé de ces 60 000 bénévoles. Vous avez toujours et encore besoin de bénévoles. Ça, c'est une réalité de dons également. Vous êtes une association, ça fait pas de mal. Pour devenir bénévole, Bénédicte Thomas, c'est pas très compliqué.
2: Non, c'est pas très compliqué. Je dirais qu'on a évidemment besoin de bénévoles pour faire vivre la mission du Secours catholique. Mais en fait, on a aussi besoin de bénévoles parce que au Secours catholique, en fait, on pense que de permettre aux personnes de s'engager, c'est déjà changer le monde. En fait, notre projet au Secours catholique, c'est de changer le monde, de le rendre plus juste, plus fraternel. Et en fait, c'est une mission en soi que de permettre de trouver une place à chacun pour s'engager dans une action qui va permettre de lutter contre la pauvreté. L'engagement n'est pas qu'un moyen au profit d'une mission, mais c'est aussi une fin en soi. Voilà, pour s'engager, c'est très simple, il suffit soit de se présenter dans un accueil, d'aller sur le site du Secours catholique et de déposer une candidature. Voilà, et on sera recontacté généralement assez vite pour
0: aller devenir bénévole. Exactement. 80 ans, 80 bougies que vous soufflez tout au long du mois de mai, et notamment, alors ça c'est peut-être le point d'orgue, je ne sais pas si on peut appeler ça comme ça, le climax, bref, le 30 mai, avec une grande journée spéciale sur le Champ de Mars à Paris. Et j'aurai la joie d'y être pour une émission spéciale en direct, d'ailleurs, du Champ de Mars. Ça va être sympa, devant la Tour Eiffel, de 11h à midi. C'est ce que vous appelez les grandes tablées. C'est vraiment tout ce que vous organisez tout au long du mois de mai. Et on aura l'occasion d'en reparler, d'ailleurs, mercredi prochain à 8h10 dans la matinale de Pierre-Hugues Dubois avec son invité, le président du Secours catholique, Didier Duriez. Qui précisera un petit peu tout ça. Quels sont les défis pour le Secours catholique? Parce que là, on est à 80 ans. Si on regarde les prochaines années, on voit de toute façon qu'il y a une hausse de la pauvreté. Il y a des nouvelles formes aussi de précarité. Qu'est-ce qu'on fait, Henriette?
1: Alors, il y a plein de défis. Le premier, déjà, vous l'avez évoqué, c'est que nous vivons avant tout de la générosité. Notre budget, c'est avant tout la générosité des donateurs. Donc, ça reste quand même le nerf de la guerre, même si, bien évidemment, nos bénévoles sont bénévoles. Il y a bien évidemment des salariés, mais il y a aussi toutes les aides que l'on accorde. Et notre budget, et puis tous les projets que l'on monte, notre budget, il vit grâce aux donateurs. Le deuxième enjeu, toujours, si on regarde en termes, c'est bien évidemment les bénévoles, puisque nos bénévoles, il y a des missions extrêmement variées. On peut être jeune et bénévole au Secours catholique. On a quand même avant tout des bénévoles qui sont retraités et on a toujours besoin de nouveaux bénévoles. Donc c'est des missions fabuleuses. Donc j'invite tous ceux qui en ont envie à rejoindre le Secours catholique. Et je dirais que l'enjeu premier, c'est qu'on soit toujours plus nombreux à être convaincus que ce projet de construire un monde juste et fraternel, c'est possible et que ça nous rend heureux et que la rencontre rend heureux. Et que cette mission de témoigner de l'amour du Christ pour auprès de chacun et dans le monde, c'est une mission qui nous rend heureux.
0: Bénédicte Thomas, le mot de la fin.
2: Oui, on parle beaucoup au Secours catholique d'une dynamique qui s'appelle la dynamique réveilleur de confiance. Éveilleur de confiance. En fait, on constate que notre société, elle est de plus en plus fracturée, que les gens ont du mal à se rencontrer, les gens différents ont du mal à se rencontrer. Le Secours catholique est un lieu extraordinaire où se rencontrent des gens qui ne se rencontreraient pas dans leur quartier, forcément, etc. Et nous, notre mission, voilà, c'est de permettre, c'est l'un des enjeux, enfin, de contribuer à rendre ce monde, à faire se rencontrer des gens qui ne se rencontreraient pas, à rendre ce monde plus fraternel, à permettre que les personnes qui sont en précarité ne soient pas stigmatisées, que des gens les rencontrent pour découvrir tout ce qu'elles ont à partager, à apporter à la société. Voilà, ça c'est un enjeu important. Et puis évidemment de lutter contre la pauvreté qui augmente dans le monde par une grande diversité d'actions.
0: Merci vraiment à toutes les deux. Encore un joyeux anniversaire pour les 80 ans du Secours catholique. Bénédicte Thomas, déléguée de la région Île-de-France, et Henriette Brolemoine, présidente de la délégation des Hauts-de-Seine. Donc rendez-vous mercredi prochain à 8h10 dans l'invité de la matinale avec Didier Durier et Pierre-Luc Dubois. Et puis le samedi 30 mai de 11h à midi en direct du Champ de Mars devant la Tour Eiffel à Paris pour fêter ses 80 ans. Et j'aurai le plaisir d'être avec vous. Merci à Pierre-Henri, à Sabine également qui ont participé à la réalisation de cette émission. Je vous retrouve demain pour fêter la nature. C'est la fête de la nature pendant quelques jours. Alors pourquoi célébrer la biodiversité ? C'est important pour mieux la protéger. On verra ça demain avec nos invités. En attendant, moi, je vous laisse prendre mon temps libre. Le temps libre, c'est justement votre sujet, Marie-Ange de Montesquieu, pour Enquête de Sens. Bonjour.
5: Eh oui, bonjour, cher Melchior. Tout simplement, comment faire bon usage de son temps libre ? Il n'y aurait pas une histoire d'écran derrière tout ça, vous croyez pas ?
0: Ça,
5: grand mystère,
0: question.
5: On n'en est presque pas dans. Cher Melchior, très bonne journée et à demain.
0: Eh bien, merci, Marie-Ange.

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On en reparle un peu plus tard, dès prochainement, dès que c'est prêt. On vous proposera de vivre un événement avec Patrice et Lama. Mais pour l'instant, un avant-goût. Viens, Esprit Saint.

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0: Ce bel après-midi, ici au Chaudemont, le Seigneur nous a rassemblés au nom du Père et du Fils et du Saint-Esprit.
1: Amen.
0: La paix soit avec vous.
2: Bonjour à tous, comment il est? Papa, comment tu es? Très bien. Alors, merci à vous tous d'être présents cet après-midi. Et bien, pour cette belle fête du lundi de Pentecôte, le Seigneur, merci de votre présence parmi nous. Tous les ans, vous nous faites l'honneur d'être là. Et puis, pour vous, Seigneur, le nom. Le sud, l'est, l'ouest, et peut-être pas ne sera pas aussi majoritaire, mais nous applaudissons aussi les dames de l'Assemblée, les mafatés qui viennent de Roche-Plat et nous mettre en paix. Je remercie les gens les déplacements, et puis je remercie aussi les élus qui sont là, à la droite. À la droite, à la gauche, à le centre, à tout est là. Applaudissez-vous aussi. Merci aussi à vous, mes confrères Frank et Jacques, pour votre présence cet après-midi. Les mots les plus courts sont toujours les meilleurs. Je laisse la parole à Sabine, responsable du renouveau, qui parlera aussi au nom des autres groupes de louanges qui nous ont aidés tout au long de la semaine. Maranatha, Flambeau, Benzata. Bonne messe à vous tous.
3: Alors c'est avec joie que nous vous accueillons, Monseigneur Pascal, cher frère, prêtre et diacre, pour célébrer avec nous cette Eucharistie. Votre présence parmi nous est une source de grâce et un rappel de notre unité en tant que communauté de foi. À notre tour, de vous souhaiter bienvenue, mesdames et messieurs les élus, ainsi que les représentants. Votre présence nous honore et témoigne de l'intérêt que vous portez à la vie spirituelle de notre île. À vous toutes et tous, rassemblés en ce jour où nous sommes réunis au nom du Seigneur, c'est aussi avec joie que nous nous retrouvons pour partager avec vous ce moment de prière, d'écoute de la parole de Dieu et de communion fraternelle. Cette célébration eucharistique clôture notre journée qui a débuté par un temps de prière suivi de l'enseignement du Père Jean-Moïse puis de l'adoration du Saint-Sacrement. Le thème de ce rassemblement est « Où sont amour et charité, Dieu est présent ». L'amour véritable et la charité sont des signes visibles de la présence de Dieu dans la vie humaine. Chaque geste de bonté, chaque parole de paix, chaque petit élan de solidarité, de générosité accompli avec sincérité peuvent transformer une vie. Aimer, pardonner, écouter et partager sont autant de chemins par lesquels Dieu agit. Aimer de cette manière devient alors un témoignage concret du divin. L'amour du prochain révèle l'amour de Dieu. Sur nos t-shirts et sur nos livrets, nous avons la croix. La croix est représentée sur nous. Parce que le lieu propre de la charité, c'est l'arbre de la croix. Se renoncer pour être tout à Dieu et tout aux autres. Alors, ouvrons notre cœur afin que cette Eucharistie, sommet de l'amour et de la charité de Dieu, nous accueillons son désir de nous voir choisir le bien pour faire rayonner sa présence dans nos familles, nos communautés et notre société. Que nous devenions tous les témoins de son amour dans notre quotidien. Oui, témoins de lumière qui se laissent inspirer et guidé par l'Esprit Saint. Sainte Eucharistie à tous.
4: Scotch ou pas?
5: Scotch?
4: Non. 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
0: Merci, chère Céline, pour les mots d'accueil, à la fois chaleureux et aussi évangéliques. Je suis heureux d'être avec vous, c'est-à-dire de vous voir aussi nombreux et nombreuses, comme chaque année, afin de porter dans la prière ce que vous vivez et également prier pour d'autres personnes et pour notre île, notre pays. Aujourd'hui, l'Église nous invite à prier avec Marie, Mère de l'Église. C'est une fête, une mémoire obligatoire pour ce lundi après la Pentecôte. Et nous prierons dans le sillage de la Pentecôte, nous prierons et l'Esprit Saint et notre chère parent Marie. Demandons maintenant la miséricorde du Seigneur pour nos vies. Je confesse à Dieu

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et André, Philippe et Thomas, Barthélemy et Matthieu, Jacques, fils d'Alphée. Tous, d'un même cœur, étaient assidus à la prière, avec des femmes, avec Marie, la mère de Jésus, et avec ses frères. Parole du Seigneur.

En ce temps-là, près de la croix de Jésus, se tenaient sa mère et la sœur de sa mère, Marie, femme de Cléophas et Marie-Madeleine. Jésus, voyant sa mère et près d'elle le disciple qu'il aimait, dit à sa mère, « Femme, voici ton fils. » Puis il dit au disciple, « Voici ta mère. » Et à partir de cette heure-là, le disciple l'a pris chez lui. Après cela, sachant que tout désormais était achevé, pour que l'Écriture s'accomplisse jusqu'au bout, Jésus dit, « J'ai soif. » Il y avait là un récipient plein d'une boisson vinaigrée. On fixa donc une éponge remplie de ce vinaigre à une branche d'hysope, et on l'approcha de sa bouche. Quand il eut pris le vinaigre, Jésus dit, « Tout est accompli. » Puis, inclinant la tête, il remit l'esprit. Comme c'était le jour de la préparation, c'est-à-dire le vendredi, il ne fallait pas laisser les corps en croix durant le sabbat, d'autant plus que ce sabbat était le grand jour de la Pâque. Aussi les Juifs demandèrent à Pilate qu'on enlève les corps après leur avoir brisé les jambes. Les soldats allèrent donc briser les jambes du premier, puis de l'autre homme crucifié avec Jésus. Quand ils arrivèrent à Jésus, voyant qu'il était déjà mort, ils ne lui brisèrent pas les jambes, mais un des soldats, avec sa lance, lui perça le côté. Et aussitôt, il en sortit du sang et de l'eau.

Chers frères et sœurs, je voudrais résumer mon partage avec vous cet après-midi avec le titre suivant, « Dans le doute et l'échec, la force du ressuscité ». En 2024 et 2025, ici, avec vous, j'avais choisi comme méthode de commenter d'abord la parole de Dieu. Et dans un second temps, j'avais dialogué avec des professionnels du social et l'année dernière avec un médecin addictologue pour essayer de découvrir comment le Seigneur fait du bien dans notre société à travers ces professionnels. Cette année, à cause de l'actualité et de certains événements dans certaines familles, je voudrais plutôt plonger, nous faire goûter dans la parole de Dieu, c'est-à-dire nous ressourcer auprès d'elle afin de trouver cette force, cette lumière du ressuscité dans le doute ou l'échec que nous pouvons vivre. Donc, je vais citer certaines phrases de la première lecture et de l'Évangile. La première lecture raconte la formidable aventure des chrétiens, des Actes des apôtres, des jeunes chrétiens. À l'époque, personne n'aurait parié un euro sur leur avenir, car ils étaient en nombre insignifiant, noyés dans l'immense empire romain. Et voilà que ses disciples et les témoins de Jésus continuent ce que leur maître leur a enseigné. La première lecture dit qu'ils sont tous d'un même cœur, assidus à la prière. Comme les disciples rassemblés en famille après l'Ascension et le jour de la Pentecôte, nous aussi, nous sommes rassemblés ce matin comme eux. Nous sommes les héritiers directs de ces premiers chrétiens rassemblés ici au Chaudron, nombreux, nombreuses. Merci Seigneur de pouvoir prier aujourd'hui et de demander auprès de toi un peu plus de joie, un peu plus de paix ou de consolation. Ce rassemblement des apôtres a lieu juste après l'Ascension. Rappelons-nous, jeudi de la semaine dernière, si nous étions soit en paroisse ou dans la belle fraîcheur du Maïdo pour l'Ascension, la parole de Dieu nous a dit que les disciples qui voyaient s'élever Jésus au ciel, certains ont eu des doutes. Voilà une attitude bizarre. C'est-à-dire que Jésus a promis qu'il est avec eux et avec nous jusqu'à la fin du monde, mais certains ont eu des doutes parce qu'ils sont encore traumatisés. On n'efface pas un événement douloureux rapidement de sa mémoire. Ce traumatisme a été l'assassinat de Jésus. Et même si Jésus apparaît vivant devant eux, la fragilité de l'être humain fait que notre foi ne se vit pas de manière parfaite, à l'état pur. On peut encore avoir des doutes, surtout si on a vécu un drame terrible. Et le fond de l'Évangile aujourd'hui, en cette fête de Marie, mère de l'Église, c'est l'assassinat de Jésus sur la croix, en présence des femmes les plus courageuses et de Marie et de Saint Jean. Le philosophe auvergnat Blaise Pascal dira ainsi que Jésus est toujours en agonie jusqu'à la fin du monde,
parce que Jésus souffre encore du mal qui est fait aujourd'hui. L'agonie de Jésus est à la fois un événement passé et se prolonge encore aujourd'hui dans l'histoire de ses frères et sœurs. L'agonie de Jésus se vit encore dans nos doutes et nos difficultés. Si nous avons suivi l'actualité, nous savons que la Réunion n'est pas du tout isolée du reste du monde et que les événements de l'extérieur nous atteignent profondément. Nous sommes sensibles et nous portons dans la prière de grandes questions actuelles pour notre société que vous avez pu suivre dans l'actualité. Les conditions de vie de ceux qui travaillent sur la route, de ceux qui utilisent leur véhicule, les contrats de travail qui ont été en forte diminution, dramatique, les PEC, cela participe à notre vie collective. Nous portons ainsi entre les mains du Seigneur ce que nous vivons aujourd'hui. Mais tout de suite, en citant des personnes qui viennent de recevoir la confirmation, voici comment elles peuvent nous aider. Ma famille a traversé beaucoup de difficultés. Dans ces moments, la seule chose qui nous aidait vraiment, c'était de prier. Ou bien, dit une autre personne confirmée, suite à une épreuve de ma vie, je me suis retrouvé en dépression. C'est alors que je me suis tourné vers Jésus pour lui demander de m'aider, et c'est lui qui m'a relevé et soutenu. Que vivent alors les apôtres? Ils nous montrent comment ils ont agi et réagi. Je pars d'une histoire livrée par les Actes des Apôtres eux-mêmes. Pour essayer d'être consolé par cette phrase que dans la vie, il y a parfois un mal pour un bien futur. Il y avait un disciple de Jésus qui s'appelait Étienne. Il a été tué à coups de galet par les ennemis des apôtres. Et son martyre oblige les chrétiens à se cacher dans la capitale Jérusalem et d'autres à fuir. Voilà le mal. Et ces réfugiés, ces fuyards, vont aller dans la campagne, dans les environs. Et cette persécution a provoqué un bien inattendu, c'est-à-dire que ces témoins de Jésus ont été obligés, et ils l'ont fait naturellement, ils ont fané, diffusé la bonne nouvelle de Jésus dans le pays. Certains sont même arrivés à la frontière avec la Turquie actuelle, qui s'appelle Antioche, et c'est dans cette ville qu'ils ont trouvé pour la première fois le mot pour être appelé. Jusqu'à présent, on disait, voici les amis, les témoins, les disciples de ce Jésus de Nazareth. Après cette persécution, donc obligés de fuir à Antioche, en chemin, ils diffusent l'évangile et là-bas, dans cette ville, ils trouvent le mot, l'étiquette pour se faire appeler et ce mot-là nous désigne encore aujourd'hui, c'est le mot chrétien. Pour la première fois, ils ont été appelés ainsi à Antioche. Cela signifie que dans l'échec, notre Seigneur est capable de manifester discrètement et efficacement sa présence.
C'est-à-dire que la puissance de la résurrection n'est pas un article de luxe réservé aux grandes occasions, mais, comme les premiers chrétiens, notre vie est parfois un parcours du grand raid, d'endurance, de résistance. Et Jésus l'avait annoncé en disant « Voici que je vous envoie comme des brebis au milieu des loups. » Mais Jésus ne se contente pas de faire des constats psychologiques et sociaux en disant que dans la vie, Jésus ne dit pas et ne veut pas nous dire que dans la vie, il y a des hauts et des bas, supporte, serre les dents et avance. Non. Jésus a montré à ses apôtres qu'ils peuvent trouver non pas dans la difficulté, mais qu'ils peuvent trouver dans, à l'intérieur de la difficulté, sa force de vie. C'est-à-dire que à l'intérieur même d'une fragilité, l'ami de Jésus peut réussir à avancer, non pas malgré l'échec, mais à travers l'échec. Voilà ce qui est surprenant, et c'est Jésus nous-même qui nous montre ce processus, puisque la puissance de sa résurrection s'est manifesté dans le fait noir de la passion et de la croix. La résurrection nous montre donc que pour les personnes qui ont frôlé ou qui ont glissé dans la ravine de l'échec ou de la mort, une force, une lumière peut surgir. Et Jésus va le montrer dans le récit de sa propre crucifixion. Mais avant de l'aborder, prions un moment le Seigneur en chantant.

Seigneur, aide-nous à trouver tes traces, tes signes dans la vie ordinaire. C'est ce que ces amis ont réussi à vivre après l'ascension. Fini les grands miracles extraordinaires et publics de Jésus. Ils doivent retourner dans la vie ordinaire. Grâce, ils le vivront, grâce à deux cadeaux que Jésus a donnés à ses amis et qu'il nous donne encore aujourd'hui, c'est-à-dire du haut de la croix, c'est l'évangile de ce jour. La croix ne devient plus un instrument de mort, mais le trône de l'amour où Jésus, à la fois victime, garde l'initiative sur l'échec de sa vie. C'est-à-dire que Jésus réussit à contrôler sa vie jusqu'au dernier moment. Et c'est sa parole qui va diriger l'action des événements. Plongeons dans sa parole. Sur la croix, Jésus est en train de mourir sous les yeux de sa maman et il va prononcer des paroles, les paroles d'un mourant en grande détresse. Cependant, dans son malheur, Jésus va donner encore plus d'amour. C'est cela qui est étonnant. Dans son malheur, Jésus est capable de donner encore plus d'amour en disant tout d'abord « J'ai soif ». Il demande la pitié des hommes. On lui présente une éponge avec du vinaigre. Jésus suce un petit peu l'éponge. Et puis, il meurt. Et voilà que, quand il entre dans la vie du paradis, la vie éternelle, il va tout de suite donner l'Esprit Saint. L'Évangile dit, il remit l'Esprit Saint, une autre traduction, il a livré l'Esprit Saint. Livrer, remettre, c'est un mot que nous retrouvons souvent dans la passion de Jésus. Judas a livré Jésus, trahi, remis entre les mains de ses ennemis. Jésus va donner un magnifique cadeau, c'est-à-dire Jésus va livrer l'Esprit Saint. D'un événement négatif et d'un mot négatif, remettre, livrer, trahir, Jésus va le transformer en cadeau, c'est-à-dire qu'il va renforcer sa présence parmi nous grâce à l'Esprit Saint. Voilà pourquoi les chrétiens, quelle que soit leur sensibilité, tous les chrétiens accordent une grande importance à ce cadeau qui renforce l'action de Jésus. Et pour nous qui avons fêté la Pentecôte hier, que fait l'Esprit Saint dans nos vies? Rappelons-nous, accueillons comme une prière le chant, le texte avant l'évangile d'hier. Et vous, je fais appel à votre mémoire. Parmi les qualités et l'action de l'Esprit Saint, nous lui demandons, et essayez de trouver le mot qui manque, nous disons l'Esprit Saint, lave ce qui est souillé, sale, baigne ce qui est sec, guéris ce qui est blessé, assouplis ce qui est raide, réchauffe ce qui est froid et rend droit. Et ça, c'est magnifique. Comme action de l'Esprit Saint, nous le demandons dans la prière, rendre droit ce qui est faussé, c'est-à-dire donne la vérité là où il y a le mensonge. Et aussi, bien sûr,
en cas de difficulté de santé, Seigneur, toi seul connais si tu peux donner une amélioration. Voilà le premier cadeau de Jésus dans son drame. Il est capable de donner encore plus d'amour. Et le deuxième cadeau, vous le connaissez, eh bien, il est mentionné à la fois dans les Actes des Apôtres et dans l'Évangile, lorsqu'il est dit que dans les deux passages était présent avec les apôtres un groupe de femmes et la Vierge Marie. Quand on cite des prénoms dans la Bible, ce n'est pas pour remplir de l'espace, c'est que ces personnes dont les prénoms sont cités vont jouer un rôle, vont continuer à jouer un rôle important. Quand on égrène la liste des apôtres, ces hommes seront chargés de transmettre notre foi de manière fiable, garantie. Et nous sommes, ici cet après-midi au Chaudron, les héritiers directs de ces groupes, de ce groupe de disciples. Et parmi les amis et les témoins de Jésus, des femmes. Citer des femmes signifie annoncer cette Église, c'est-à-dire nous, cette Église qui aime, qui est une mère, une Église fraternelle, être mère, être amie, aimée. Et parmi ces femmes, de manière précise, la Vierge Marie est citée pour nous aujourd'hui. C'est-à-dire que Jésus nous la donne pour qu'elle entre dans notre maison. Et pourquoi je cite la case ici? Parce que sur la croix, Jésus dit à son ami Jean, le petit Jean, qui a été courageux, qui n'a pas fui comme les autres apôtres, Jésus lui confie sa maman en disant « Voici ta mère ». Et l'Évangile dit que à partir de cette heure-là, Jean l'a accueilli chez lui, c'est-à-dire dans sa case. Et Marie habite dans notre maison aujourd'hui. Voilà ce cadeau magnifique en ce mois de mai dédié à la Vierge Marie. Comme ça, tu connais quand on y accueille quelqu'un dans la case, c'est une responsabilité, que ce soit une personne âgée, un invité. Comment vivre dans sa maison quand on accueille Marie ou d'autres personnes? Eh bien, c'est à vous de voir ce que le Seigneur vous inspire. Dans la case de petit Jean, avec Marie, Jean aura la responsabilité non seulement de prendre soin de Marie, mais aussi avec Marie de transmettre tout l'enseignement et les révélations de Jésus. Il s'agit en accueillant... En accueillant Marie dans sa maison, eh bien, il s'agit d'inventer, mais de voir ce que le Seigneur peut nous inspirer pour devenir partenaire de Jésus, afin de, comme petit Jean, transmettre la foi de Jésus de manière authentique. Et voilà un défi commun à tous nos frères et sœurs, qu'ils soient chrétiens ou pas chrétiens, à tous ceux et celles qui habitent notre belle île. Comment faire du bien aux autres à partir de notre religion? C'est une responsabilité. Nous qui sommes ici au Chaudron, les descendants directs de ces apôtres et des disciples et des témoins de Jésus. En conclusion, fêter aujourd'hui la Vierge Marie la Pentecôte, c'est que Dieu nous aide à croire que son amour est capable de dominer la souffrance, comme
les immeubles rénovés du chaudron ici nous dominent de leur hauteur. Que l'amour de Dieu nous aide à croire que son amour domine la souffrance. Et la Sainte Trinité et Marie qui nous donnent leur force pour avancer avec espérance.

0: unis dans la même foi, proclamons notre foi. Je crois en Dieu, le Père. Jésus-Christ, son Fils unique, notre Sauveur, qui a été conçu du Saint-Esprit,
1: béni de la Vierge Marie, a souffert sous Ponce Pilate, a été crucifié et mort, a été enseveli et descendu aux enfers.
0: Le troisième jour est ressuscité des morts et monté aux cieux et assis à la droite. Avec Marie, prions humblement notre Seigneur pour nous-mêmes et pour nos frères et sœurs.

Seigneur, nous te confions ton Église comme un phare, comme une arche de salut répandue à travers le monde. Que ton esprit de lumière l'inonde, qu'elle soit fondée sur l'amour de Dieu, enracinée dans sa parole. Qu'elle devienne ainsi davantage missionnaire et ferment d'unité et de charité au cœur de ce monde. Seigneur, nous te prions.

Seigneur, nous te confions les responsables des nations qui œuvrent dans les pays marqués par les guerres, les conflits, la violence, le matérialisme. Que ton esprit sanctificateur consume en eux toute velléité de domination et de puissance et leur apprenne à voir en tout être humain un reflet de ton image. Seigneur, nous te prions.

Seigneur, nous te confions toutes les familles, en particulier celles qui subissent la guerre, où les déplacements sont forcés, où les liens sont rompus, où les repères sont perdus, où les absences sont prolongées, où sévit la famine, où les deuils sont sans cesse présents et où les jeunes et les enfants sont recrutés pour prendre part aux affrontements. Que ton esprit consolateur les rejoigne, les réconforte, répare les traumatismes, les restaure, qu'elles reçoivent les aides humanitaires nécessaires et que s'ouvrent devant elles des chemins de vie afin que renaisse l'espérance. Seigneur, nous te prions.

Seigneur, nous te confions, nous tous ici rassemblés, ainsi que l'humanité entière. Que ton esprit de force nous vienne en aide pour nous apprendre à aimer les uns les autres comme le Christ nous l'a commandé, afin que notre amour contribue à renouveler la face de la terre et à favoriser l'accroissement de ton royaume. Seigneur, nous te prions.

0: par le don de ton Esprit Saint et de la Vierge Marie, Seigneur, nous te confions ainsi nos humbles vies et nos intercessions pour tous tes enfants, toi qui nous aimes pour les siècles des siècles.
1: Page 41.

maintenant la procession des dons. La lumière portée à l'autel représente le Christ réellement présent au milieu de son peuple.

précède la croix du Christ, de laquelle jaillit la charité qu'il veut répandre sur nous, pour que nous ayons un cœur d'accueil, de compassion, de prière, de solidarité et de miséricorde. Ces mots sont inscrits sur chaque ruban qui part du cœur qui est au centre de la croix.

de messe, acte de charité par lequel sont présentées au Christ les personnes qui nous sont chères.

Priez, frères et sœurs, que mon sacrifice, qui est aussi le vôtre, soit agréable à Dieu le Père Tout-Puissant. Accueille, Seigneur, nos offrandes pour en faire le mystère de notre salut, que par sa puissance nous brûlions de l'amour qui habitait la Vierge Marie, Mère de l'Église, et méritions d'être associés plus étroitement avec elle à l'œuvre de ton salut par le Christ, notre Seigneur. Le Seigneur soit avec vous. Élevons notre cœur. Rendons grâce au Seigneur, notre Dieu. Vraiment, il est juste et bon pour ta gloire et notre salut de t'offrir notre action de grâce, toujours et en tout lieu. Seigneur, Père très saint, Dieu éternel et tout-puissant, quand nous célébrons la Vierge Marie, c'est à toi que s'adressent nos louanges. En accueillant ton Verbe dans un cœur immaculé, elle a mérité de le concevoir dans son sein virginal, en donnant le jour à son Créateur. Elle veillait déjà sur les débuts de l'Église en recevant au pied de la croix le testament du Dieu d'amour. Elle accueillait comme ses enfants toutes les personnes que la mort du Christ a fait naître de l'Esprit. Si le modèle de l'Église en prière, élevée dans la gloire du ciel, elle accompagne et protège de son amour maternel l'Église en marche vers la patrie jusqu'au jour où le Christ reviendra dans sa gloire. C'est pourquoi avec les saints et tous les anges, nous te louons et sans fin nous proclamons.

Tu es vraiment saint, Dieu de l'univers, et il est juste que toute la création proclame ta louange, car c'est toi qui donnes la vie, c'est toi qui sanctifie toutes choses, par ton Fils Jésus-Christ, notre Seigneur, avec la puissance de l'Esprit-Saint. Et tu ne cesses de rassembler ton peuple, afin que du levant au couchant du soleil, une offrande pure soit présentée à ton nom. C'est pourquoi nous te supplions, Seigneur, de consacrer toi-même les offrandes que nous apportons, sanctifie-les par ton esprit pour qu'elles deviennent le corps et le sang de ton Fils Jésus-Christ, notre Seigneur, qui nous a dit de célébrer ce mystère.

0: en faisant ainsi mémoire de ton Fils, de sa passion qui nous sauve, de sa glorieuse résurrection et de son ascension dans le ciel, alors que nous attendons son dernier avènement, nous t'offrons, Seigneur, en action de grâce, ce sacrifice vivant et saint. Regarde, nous t'en prions, l'oblation de ton Église et daigne y reconnaître ton Fils qui, selon ta volonté, s'est offert en sacrifice pour nous réconcilier avec toi. Quand nous serons nourris de son corps et de son sang et remplis de l'Esprit Saint, accorde-nous d'être un seul corps et un seul esprit dans le Christ.
1: Que l'Esprit Saint fasse de nous une éternelle offrande à ta gloire, pour que nous obtenions un jour l'héritage promis avec tes élus. En premier lieu, la bienheureuse Vierge Marie, Mère de Dieu, avec Saint Joseph, son époux, les bienheureux apôtres, les glorieux martyrs, avec tous les bienheureux, Père Laval, bienheureux frère Scubillon, bienheureuse Victoire à Somnarivou et le bienheureux Père Daniel Brottier et tous les saints qui ne cessent d'intercéder auprès de toi et nous assurent de ton secours.
2: Et maintenant, nous te supplions, Seigneur, par le sacrifice qui nous réconcilie avec toi, étends au monde entier le salut et la paix. Affermis ton Église en pèlerinage sur la terre, dans la foi et la charité, en union avec ton serviteur, notre pape Léon, et notre évêque Pascal qui préside notre Eucharistie, l'ensemble des évêques, les prêtres, les diacres et tout le peuple que tu as racheté. Écoute en ta bonté les prières de ta famille que tu as voulu rassembler devant toi, dans ta miséricorde, ramène à toi, Père très aimant, tous tes enfants dispersés.
3: Pour nos frères et sœurs,

défunts et pour tous ceux qui ont quitté ce monde, qu'ils trouvent grâce devant toi. Une prière particulière pour Philippe Chassagne, dont les obsèques ont eu lieu cet après-midi, le frère du père Christian Chassagne. Nous te prions en ta bienveillance, accueille-les dans ton royaume où nous espérons être comblés de ta gloire, tous ensemble et pour l'éternité, par le Christ notre Seigneur, par qui tu donnes au monde toute grâce et tout bien.

La prière suprême que Jésus nous a donnée, révélée, nous osons la dire avec confiance. Notre Père.

0: Donne-nous aujourd'hui notre pain de ce jour. Pardonne-nous nos offenses, comme nous pardonnons aussi à ceux qui nous ont offensés. Et ne nous laisse pas entrer en tentation, mais délivre-nous du mal.
1: Délivre-nous du mal, de la violence, de la tristesse, Seigneur. Donne la paix à notre temps. Soutenu par ta miséricorde, nous serons libérés de tout péché, à l'abri de toute épreuve. Nous qui attendons que se réalise cette bienheureuse espérance, le retour dans la gloire de Jésus-Christ, notre Sauveur. Seigneur Jésus-Christ, tu as dit à tes apôtres, je vous laisse la paix, je vous donne ma paix. Ne regarde pas nos péchés, mais la foi de ta grande famille, l'Église, que ta volonté d'amour s'accomplisse davantage parmi nous. Conduis ainsi ton Église, tes frères et sœurs, vers plus de paix et d'unité, toi qui vis et règnes pour les siècles des siècles. Que la paix de notre Seigneur soit toujours avec vous.
2: Frères et sœurs, dans la charité du Christ, partageons cette paix qui nous vient du Seigneur.

Voici l'agneau de Dieu, voici celui qui enlève les péchés du monde. Heureux les invités au repas des noces de l'agneau.

0: C'est le moment de rendre grâce, de dire merci pour tout ce qu'on a reçu aujourd'hui. Le Père Jean-Moïse a dit, là où on est planté, on grandit et on porte du fruit. Et aujourd'hui, nous l'a été béni parce qu'il a eu des petits coups de pluie, qu'il est venu arroser tout ce qu'il a été planté aujourd'hui. Qui croit que Dieu a semé des graines d'amour en son cœur aujourd'hui? Amen. Dans Matthieu 25, Jésus disait « Venez les bénis de mon Père, recevez en héritage le royaume préparé pour vous depuis la création du monde. Car j'avais faim et vous m'avez donné à manger, j'avais soif et vous m'avez donné à boire. » Aujourd'hui, on croit, aujourd'hui, on affirme et on dit merci, Saint-Esprit. Merci de me donner le courage d'aider mon prochain dans la pauvreté physique, spirituelle. Merci parce qu'à partir de ce moment, à partir de cette journée, tu vas me donner le courage, tu vas m'apprendre à regarder, à parler à ceux qui en ont le plus besoin. À la femme perdue que je croiserai demain, au sans-abri que je rencontrerai au coin d'une rue, à ce jeune sans repère que je vois régulièrement. J'étais un étranger et vous m'avez accueilli. Merci pour l'esprit d'audace, de me donner le don de l'accueil, accueil de l'autre dans sa différence. L'étranger, le voisin que je ne connais pas, la personne que je croise à l'église et à qui je vais sourire. Merci parce que tu m'apprends à accueillir celui qui n'est pas comme moi, ne parle pas comme moi, ne mange pas comme moi, ne s'habille pas comme moi, ne chante pas comme moi, ne prie pas comme moi. Merci Esprit Saint pour ton amour et ton accueil inconditionnel. J'étais nue et vous m'avez habillée. Merci Esprit Saint pour la générosité que tu as éveillée en chacun de nous aujourd'hui, pour le temps que tu me donnes, qui me permet d'œuvrer pour les autres, pour la compassion que tu as mis dans mon âme. Merci de me donner la sagesse d'habiller l'autre par mon regard. Merci de me donner la grâce d'habiller celui qui se sent nu parce qu'il est seul. Merci de me donner la grâce d'habiller par le silence celui qu'on calomnie. Merci par mon silence de rhabiller en faisant taire les ragots et les commérages. Merci de me donner des paroles bienfaisantes qui vont habiller ceux et celles que je rencontrerai demain. J'étais malade et vous m'avez visitée. Merci pour ton esprit de charité semé aujourd'hui dans chacun des cœurs, pour ton esprit de compassion que tu as déversé dans cette assemblée, dans mon cœur. Merci pour ton esprit de consolation que tu déposes dans les cœurs. Merci pour les rendez-vous, les visites que tu vas rendre possibles auprès des malades toute cette semaine et dans les jours à venir. Merci pour les sourires, les repas, les échanges, les communions que tu vas multiplier auprès des malades par ton esprit de charité. J'étais en prison et vous êtes venus jusqu'à moi. Merci pour les prisonniers que tu consoles ou que tu vas consoler par une visite, une lettre, un mot, un regard, une messe. Merci pour les prisons que tu ouvres et que tu vas ouvrir par l'amour et la charité que tu fais grandir et que tu as fait grandir en nous aujourd'hui. Merci d'ouvrir les prisons de la solitude par un geste, un appel, un coup de fil, un message, un sourire. Merci pour les prisons de l'addiction que par ma parole, ma présence, je vais ouvrir. Merci d'ouvrir les portes et de fermer les portes de la jalousie, de la colère, par mon regard, ma parole, mon affection, ma tendresse. Et enfin, merci Saint-Esprit de cette transformation des cœurs qui a eu aujourd'hui même. Qui croit que son cœur a été transformé aujourd'hui, qui pourra proclamer Jésus, Dieu est présent aujourd'hui parce que l'amour est présent dans mon cœur, parce que l'amour prend patience, 1 Corinthiens 13. Merci pour la patience que tu as semée aujourd'hui, le courage, la persévérance et toutes les vertus de patience que tu déploies en moi. Et à chaque fois que je serai patient dans les jours qui viennent, je pourrai dire « Dieu est présent ». L'amour est bonté. Merci pour la disponibilité des cœurs que tu mets en moi, la bonté, la douceur, l'amabilité que tu as déversée aujourd'hui dans mon cœur. Et à chaque fois que je renoncerai à ma nature et que je ferai preuve de bonté et de douceur, je pourrai proclamer « Dieu est présent ». L'amour ne jalouse pas. Merci d'ôter de mon cœur les racines de la jalousie, de l'envie. Merci de remplir mon cœur de l'assurance de ton amour. Cette assurance qui chasse toute jalousie, toute envie. Et à chaque fois que je chasserai la jalousie dans les jours qui viennent et dans les jours à venir, au lieu d'envier, je serai source d'encouragement pour l'autre. Je pourrai proclamer Dieu est présent. L'amour ne se vante pas, ne se gonfle pas d'orgueil. Merci de semer en moi l'humilité, nécessaire à l'amour sincère. Merci d'ôter l'orgueil, le mépris, les regards hautains en moi. Et à chaque fois que je ferai taire l'orgueil, à chaque fois que je verrai l'autre pour ce qu'il est en tant qu'enfant de Dieu, et à chaque fois que je m'émerveillerai de ce qu'est l'autre, je pourrai proclamer « Dieu est présent ». L'amour ne fait rien de malhonnête. Merci Saint-Esprit pour ton esprit de sagesse, de discernement que tu es en train de faire grandir en moi. Merci de m'éclairer de ce qu'il faut faire, ne pas faire, dire, ne pas dire et taire. À chaque fois que je renoncerai à mal agir, à être malhonnête, à chaque fois que je renoncerai, même dans le secret, à agir dans le déshonneur, je pourrai crier et proclamer « Dieu est présent ». L'amour ne s'emporte pas. Merci Saint-Esprit de chasser la colère, les irritations, les emportements. Merci de m'avoir appris à mesurer mes gestes, mes mots, mes regards. Et à chaque fois que je ferai taire la colère, à chaque fois que je parlerai avec amour et avec bienveillance, je pourrai proclamer « Dieu est présent ». Il n'entretient pas de rancune. Merci Saint-Esprit d'enlever de mon cœur les désirs de vengeance, les rancœurs, d'enlever toute pensée captive, toute forteresse qui me fait garder la colère et l'irritation. Et à chaque fois que je ferai cet effort de transformer mes pensées, de chasser le mal au profit du bien, de voir la joie au lieu de voir la tristesse, je pourrai proclamer « Dieu présent ». L'amour supporte tout, il fait confiance en tout, il espère tout. Et il endure tout. Merci Saint-Esprit de m'avoir donné aujourd'hui la persévérance et surtout une foi inébranlable en Dieu, une confiance et une espérance qui me permet de tenir ferme sur mon chemin vers mon salut. Et à chaque fois que je chasserai la lassitude, la paresse, le découragement et que je marcherai non pas par la vue mais selon la foi, je pourrai proclamer Dieu est présent. L'amour ne passera jamais. Rentrons forts et assurés de ce que le Saint-Esprit a semé pour nous et dans nos cœurs aujourd'hui. Amen. Amen.
1: Il y a une dame qui aime bien les roses, c'est la Vierge Marie. Eh bien, confions-nous aussi à elle.
2: La page 55. Sous ton voile de tendresse, nous nous réfugions, Marie.

0: Nous remercions de tout notre cœur le Seigneur qui nous a manifesté son amour aujourd'hui en nous permettant de vivre cette journée dans un temps merveilleux, dans la joie et la paix. Merci à vous, Monseigneur Pascal, d'avoir bien voulu célébrer cette Eucharistie et merci pour votre présence, Père Fabrice, vicaire général. Mesdames et messieurs les élus et aussi représentants des élus, nous tenons à vous adresser nos sincères remerciements pour votre présence également parmi nous. Que le Seigneur bénisse votre engagement et votre mission au service de tous. Merci au Père Jean-Moïse qui nous a enseigné ce matin. À vous, chers frères prêtres et diacres, nos sincères et fraternels remerciements pour votre présence parmi nous aujourd'hui. Que le Seigneur vous comble aussi de sa paix et de sa joie dans votre mission. Merci, Père Pascal, de nous avoir accueillis dans votre paroisse. À tous ceux qui ont contribué à la réussite de cette journée, grâce à votre générosité, votre esprit de service et votre dévouement, cette journée a pu se dérouler dans la joie, la convivialité et le partage. Souvent dans l'ombre, mais toujours essentiel, vous avez donné de votre temps et de votre énergie pour le bonheur de tous. Votre aide précieuse témoigne de belles valeurs de solidarité, de fraternité et de charité humaine. Merci à la municipalité de Saint-Denis pour la mise à notre disposition des moyens matériels. Merci à tous les bénévoles qui étaient à pied d'œuvre depuis hier. Merci à toute l'équipe de la sonorisation, le service chant, aux musiciens. Merci aux infirmières, aux secouristes et à l'ambulancier. Merci à ceux qui se sont dévoués pour maintenir les toilettes propres durant cette journée et on peut les applaudir. Merci aux serviteurs de la sécurité qui ont été des veilleurs et guetteurs dans les îlots. Merci aussi aux policiers qui étaient là et qui ont veillé aussi sur nous. Merci à tous ceux qui sont intervenus lors de cette journée dans l'animation. Merci. Et pour ceux que j'oublie peut-être, merci. Et merci à vous tous pour votre présence en ce lieu et allons dire partout combien Dieu est amour, combien Dieu est bon et combien il nous aime et qu'en accueillant son amour, nous devenons amour.
1: Je ne répéterai pas les remerciements de Sabine, elle a tout dit, mais je me greffe sur ces mêmes remerciements. En terminant tranquillement notre célébration, en rentrant tranquillement aussi à la maison, nous continuerons à penser pour et à prier pour certaines personnes malades et à prier aussi pour les jeunes qui passent, qui ont déjà commencé des examens et qui vont aussi en vivre. Voilà. Vous avez travaillé, bien que le Seigneur vous soutienne dans ces examens. Avec un petit peu d'avance aussi, dans une semaine, une bonne fête aux mamans. Et comme il dit souvent, moi m'aime pas, c'est pas la maman du papa. Bon, une pensée aussi pour papa, bon, qu'il soit là ou qu'il soit pas là, mais une pensée pour lui aussi. Pour ceux qui sont sur le secteur nord de Saint-Denis, dans une semaine, dimanche, il y aura la belle fête des 60 ans de la paroisse de la Trinité à Saint-Denis, construite par le père Greenenberger, inaugurée par Mgr Guibert à l'époque. Voilà, si vous êtes dans les parages, ce sera une sera un très bel anniversaire. Et que nous puissions ainsi retourner à la maison avec la bénédiction du Seigneur. Seigneur, nous te supplions encore. Nous avons reçu en avance le gage de la vie éternelle, qu'avec l'aide de Marie, que ton Église enseigne à tous les peuples la bonne nouvelle de ton Fils et remplisse le monde entier de l'effusion de ton Esprit par le Christ, notre Seigneur. Amen. Le Seigneur soit avec vous. Dans sa bienveillance, Dieu a voulu sauver le genre humain par son Fils.

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5: Saint Augustin a longtemps trouvé que la Bible ne faisait pas le poids face aux philosophes de son temps, qu'elle était faite d'absurdités. Et c'est sur le tard, après ses 30 ans, qu'il a vraiment découvert la Bible. Père Alban Massy, vous allez justement nous en parler. Bonjour.
6: Bonjour Madeleine.
5: Vous êtes théologien jésuite, vous participez à l'édition des œuvres complètes de Saint Augustin, c'est dans la bibliothèque augustinienne. Et vous nous parlez aujourd'hui de Saint-Augustin et de sa manière, de sa méthode presque, d'ouvrir les pages et de lire la Bible. Saint-Augustin qui disait « Mon orgueil répudiait sa simplicité et mon regard ne pénétrait pas ses profondeurs. » Il parle de la Bible. Qu'est-ce qui a fait qu'il a changé et qu'il a fini par ouvrir la Bible avec un autre regard, justement ?
6: Il le raconte dans son autobiographie, Les Confessions, où il exprime toute sa stupidité de croire que parce que la Bible était mal écrite, parce que c'était dans un style qui ne lui plaisait pas, ben forcément ce n'était pas pour lui. Et puis il a eu l'occasion de comprendre, grâce à la philosophie néoplatonicienne, que l'expression... Et la réalité, ce sont deux choses différentes. Que les mots signifient comme un signe une chose, mais qu'il faut passer du signe à la chose. Et

0: connue, saint Paul de Corinthiens 3,6. Là où la lettre paraît enseigner quelque chose de pervers, il découvrait, en soulevant le voile du mystère, une dimension spirituelle, sans rien dire de choquant. Mais j'ignorais toutefois si ce qu'il disait était vrai. Devant la peur du précipice, je refusais à mon cœur toute adhésion, suspension de jugement qui est devenue ma mise à mort. Voilà, il entend un rhéteur, un prédicateur parler de la Bible, et puis lui n'ose pas faire ce chemin, il n'ose pas entrer dans l'interrogation « Que veut dire la Bible ? Qu'est-ce qu'il y a derrière ces mots ?» Je pense, si vous voulez, un petit exemple, saint Ambroise commente le sycomore sur lequel Zachée est juché pour pouvoir apercevoir Jésus dans saint Luc. Et sycomore, eh bien, Ambroise va dire, si, le sycomore, c'est un figuier qui donne de mauvais fruits. Ça représente le peuple juif. Et donc, Zachée a dû aller au-dessus du peuple juif pour pouvoir voir Jésus. Et donc, Zachée a accueilli Jésus comme les païens ont accueilli Jésus. Donc, interprétation assez antisémite, interprétation assez difficile. Et Augustin, lui, va aller au-delà, plus loin. Il va reconnaître, ah mais oui, d'accord, le sycomore. Oui. Et lui-même va aller plus loin. Et on a un sermon d'Augustin où il dit, le sycomore, eh bien, c'est un arbre. Et il faut grimper sur cet arbre. Et c'est un arbre qui fait la différence entre les Juifs et les païens, c'est-à-dire que c'est un arbre qui est la croix du Christ. Il faut que tu montes sur la croix pour accueillir Jésus. C'est-à-dire qu'il faut que tu reconnaisses que Jésus est mort pour toi, alors tu pourras accueillir Jésus comme Zachée a accueilli Jésus. Et donc, on voit là tout le phénomène de... Il entend une interprétation allégorique d'Ambroise qui n'est pas complètement satisfaisante et il va aller plus loin et lui va personnaliser cette interprétation en disant il enlève la question des mauvais juifs, mais il dit non, c'est toi, tu grimpes sur la croix. Grimpe sur la croix, ça veut dire recueille le fruit de la croix. C'est le sang et l'eau qui coule du côté du Christ. Le sang et l'eau, allégoriquement, c'est l'eau, le baptême, le sang, l'Eucharistie. Reçois les sacrements de la vie de l'Église, tu es le corps du Christ.
1: La lettre tu, l'esprit vivifie, vous le citiez dans cet extrait de l'homélie de saint Ambroise, et effectivement, un texte qu'on le retrouve chez saint Paul dans la lettre aux Corinthiens. Est-ce que c'est ici aussi finalement une bataille contre le fondamentalisme qui voudrait qu'on s'accroche à chacun des mots pour dire ce qui est définitif et figé, en fait. Et c'est contre tout cela que va aller saint Augustin.
0: Oui, alors, pour Augustin, il n'y aurait pas une question de fondamentalisme. Parce que pour lui, c'est extrêmement important de comprendre le texte. Ne serait-ce que parce qu'il se retrouve avec des exemplaires de la Bible qui n'ont pas les mêmes mots. Donc, il essaye de savoir, mais quel est le bon mot?
1: Donc il s'accroche au mot malgré tout.
0: Il faut être pas fondamentaliste, mais il faut regarder la lettre. Et à partir de là, cette lettre, eh bien, on se souvient que l'auteur de tel livre de la Bible a été inspiré par Dieu. Et donc ça veut dire qu'il y a une signification spirituelle qui nous parle de Dieu ou qui nous parle de l'amour du prochain. À partir de là, eh bien, il y a des passages qui sont clairs dans la Bible, et ces passages clairs, qui n'ont pas besoin d'une interprétation spirituelle, vont aider à comprendre les passages obscurs de la Bible.
1: Et comment est-ce qu'il va se former? Parce que arriver à lire la Bible avec ce regard spirituel, ça demande toute une vie. C'est une forme d'apprentissage qui se fait avec Dieu, on pourrait presque dire.
0: Je pense qu'il lisait d'abord l'écriture en vue de la commenter. C'était son devoir d'évêque d'introduire les chrétiens à la vie de l'écriture, de telle sorte que eux-mêmes, et ce n'est pas de saint Augustin, mais de saint Grégoire, ils deviennent des lettres vivantes. La vie des saints est une lecture vivante, est une lettre vivante. C'est saint Grégoire le Grand.

mais c'est tout à fait augustinien, je crois. Dans le De Doctrina Christiana, il dit à un moment, je me suis posé la question si il n'y avait pas des personnes qui vivaient de l'Esprit de Dieu sans avoir besoin de la parole de Dieu. Et puis, j'ai cherché, j'en ai pas trouvé. C'est possible, mais il vaut mieux garder la Bible, ce moyen indispensable pour trouver Dieu.

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1: Père Alban Massy, merci d'être avec nous sur RCF Notre-Dame. On parle de Saint Augustin. Dans quelle mesure est-ce que la lecture de la Bible va finir par aussi transformer Saint Augustin lui-même? C'est-à-dire qu'il ne va pas lire la Bible de la même manière à ses 30 ans qu'à la fin de sa vie. Pourquoi?
2: D'abord parce que il a pu voir que la Bible qui parle de Jésus à chaque page, hein, c'est le Christ qui parle, il dit, c'est qui à chaque page je rencontre le Christ. Eh bien, ce Christ, il l'a accompagné pendant toute sa vie. À la fin de sa vie, Augustin, très malade, va faire mettre sur les murs de sa cellule le texte des psaumes de pénitence, des psaumes où l'homme se reconnaît pauvre, il se reconnaît pécheur, il fait pénitence, mais cette pénitence est aussi une louange à un Dieu qui fait miséricorde. Et c'est aussi dans ce sens que l'évolution de l'interprétation de l'Écriture chez saint Augustin est patente, c'est qu'il découvre de plus en plus un Dieu de miséricorde. Alors il l'a trouvé à 30 ans quand il s'est converti, quand il a été baptisé évidemment, mais ça a été dans toute sa vie. Et puis il a eu à polémiquer contre de nombreux ennemis et il a dû utiliser à chaque fois l'Écriture. Et donc là aussi, pour chaque contexte, une parole qui peut rendre « ma grâce te suffit » pour parler de Pélage qui refusait le baptême des petits-enfants. Et Augustin, lui, va dire « mais non, mais on a besoin de la grâce. Là. On n'est pas capable par nous-mêmes d'atteindre Dieu. Il faut que ce soit Dieu lui-même qui vienne nous chercher. » Tout le discours sur la grâce contre les Juifs, il va dire, vous savez, Jésus, dans l'évangile de Jean, le prologue de Jean dit « la loi et les prophètes ont été annoncés par Moïse, la loi est venue par Moïse, et la grâce et la vérité par Jésus-Christ ». Et donc, la vérité, nous ne pouvons pas la trouver sans le Christ, et c'est le Nouveau Testament qui la donne. Et il faut la grâce à la fois pour comprendre et pour vivre selon l'esprit de la Bible.
1: Mais Père Alban Massy, est-ce qu'il n'y a pas une limite à cette interprétation? C'est-à-dire qu'au fond, à partir du moment où on dit que le sens du texte dépasse le mot, jusqu'où est-ce qu'on peut l'interpréter? Est-ce que saint Augustin lui-même a perçu qu'il fallait peut-être une certaine culture ou bien en tout cas une certaine connaissance du Christ pour arriver à être au plus juste? Je ne sais pas si on peut dire comme ça.
2: Alors, Augustin, la limite de l'interprétation spirituelle des Écritures, c'est précisément de pas toujours respecter le sens historique du texte. Et Augustin ne dispose pas de l'apport des sciences de son temps. Lui-même est très limité dans sa connaissance des mots étrangers. On a quelques exemples où il va demander à des rabbins juifs que signifie le mot « raca », par exemple. Hein. Quand Jésus dit « si tu dis raca à ton frère, tu es condamné à GN », que veut dire le mot « GN » Que veut dire le mot « raca » Mais il est limité dans tout cela. Mais pour lui, c'est finalement secondaire. Ce qui compte, c'est la charité. Est-ce que je lis un passage de l'Écriture, je lui fais ma petite lectio, est-ce que j'ai envie d'aimer davantage? Ou est-ce que je passe à autre chose? Et si je n'arrive pas à l'amour, à ce moment-là, je n'ai pas compris. Est-ce que je peux me permettre de lire encore un extrait où il dit exactement cela? C'est dans le De Doctrina Christiana, ce manuel pour les prédicateurs, où il explique comment interpréter l'Écriture et ensuite comment l'exposer. Et c'est un traité aussi pour ceux qui sont appelés à prêcher. Quiconque donc s'imagine avoir compris les Écritures, ou du moins une partie quelconque d'entre elles, sans édifier par leur intelligence ce double amour de Dieu et du prochain, ne les a pas encore comprises. Mais quiconque, d'autre part, tire de son étude une idée utile à l'édification de la charité, sans rendre pourtant la pensée authentique de l'auteur dans le passage qu'il interprète, ne fait pas d'erreur pernicieuse, ni ne commet le moindre mensonge. Alors oui, on peut se tromper dans, lorsqu'on lit l'écriture, mais du moment qu'on édifie la charité, à ce moment-là, on a atteint le but de l'écriture.

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1: Père Alban Massy, avec nous sur RCF Notre-Dame. Saint Augustin va creuser tout au long de sa vie la Bible. Il va avancer, on peut dire, avec la Bible. Il va grandir avec l'Écriture. Dans quelle mesure est-ce qu'on peut parler d'une pédagogie divine ?
2: La Bible, pour celui qui commence à la lire, peut être rebutante. Et elle oblige à beaucoup d'humilité. Augustin le dit très souvent. Il faut accepter d'être un petit agneau qui a besoin de grandir, qui a besoin. Et au fond, ça, la Bible agit avec nous comme une mère agit avec son enfant. Elle prend soin de nous et puis à un moment, elle nous laisse vivre. Et au fond, vous parliez de pédagogie divine parce que de même que le peuple juif dans la Bible est montré comme étant conduit par Dieu vers un culte de plus en plus spirituel et de moins en moins matériel, eh bien, le chrétien, lui aussi, est appelé à vivre grâce à la Bible de manière de plus en plus spirituelle, dans sa propre vie. Tout ce qui est arrivé au peuple juif, ça arrive à l'Église. C'est ça, finalement, son idée, que la Bible, c'est le résumé de toute l'histoire de l'humanité.
1: C'est une clé d'interprétation pour sa propre existence.
2: Oui, lisez les derniers livres des confessions. Il dit, ben voilà, il raconte sa vie, et puis dans les derniers livres des confessions, il se met à faire l'interprétation allégorique des jours de la Genèse, des deux premiers chapitres de la Genèse. Alors on se dit, mais pourquoi est-ce qu'il a ça ? Mais au fond, c'est parce que ma vie, elle était présente dans cette œuvre de création, dans le travail de Dieu, de toute l'humanité, qui est raconté dans l'histoire de la Genèse. Et c'est pour ça que les confessions se terminent avec l'annonce du sabbat éternel, où eh bien, la création sera terminée, l'œuvre de la création sera terminée. La Bible nous aide à vivre au jour le jour ce travail de création de Dieu en nous.
1: C'est-à-dire qu'on apprend à se connaître avec Dieu en lisant la Bible.
2: Oui, je crois que c'est le sens le sens moral de l'Écriture, c'est le sens anagogique, c'est tous les sens spirituels que connaissent les moines du Moyen Âge, que connaissent ceux qui méditent l'Écriture, où on se retrouve soi-même dedans. On retrouve tel mot qui résonne dans ma vie, telle scène. Je peux entrer dans la scène de l'Écriture.
1: Là, c'est le jésuite qui parle.
2: Un petit peu. Et Augustin dit ça aux chrétiens qui l'écoutent, ce psaume, mais c'est toi qui le vis en ce moment, ce psaume. C'est toi qui cries, c'est toi qui pleures, c'est toi qui peux louer le Seigneur. La Bible, c'est le reflet du cœur humain. Et donc avec ses élans, mais aussi avec ses troubles, avec ses maladies et avec ses joies. C'est cela l'Écriture pour Augustin.
1: Et justement, quelle soif, vous diriez, la Bible peut-elle étancher, puisqu'on citait le pape Léon XIV lors de la précédente émission qui disait que la Bible, elle vient pour cette soif de sens aujourd'hui, mais quelle soif elle peut étancher pour celui qui la lit ?
2: Je crois personnellement que, et sans doute à la suite de saint Augustin, que notre histoire est une histoire sacrée. Notre histoire en général, il y a une histoire profane, mais il y a une histoire de Dieu avec l'humanité. Et donc, quand on est chrétien, la Bible est un lieu d'espérance. Quand on voit tout ce qui se passe dans la Bible, quand on même dans le Nouveau Testament, lorsqu'on lit les Actes des Apôtres, qui sont pas l'expression d'un long fleuve tranquille dans la vie des premiers chrétiens, eh bien, on se dit, voilà, oui, certes, il faut passer par des épreuves pour atteindre le royaume de Dieu. C'est saint Paul qui le dit dans les Actes des Apôtres. Mais ces épreuves nous conduisent au royaume de Dieu. Et Augustin dira, vous savez, on a besoin de l'Écriture. Il en parle comme d'un sacrement, un mystère. C'est un sacrement nécessaire. Et il dit, et puis n'oubliez pas, au ciel, on n'aura plus la Bible. On n'aura plus besoin de la Bible. Parce que celui dont parle la Bible, ben on l'aura sous les yeux. On l'aura. C'est un sacrement nécessaire, mais transitoire, dit, temporaire.
1: Il utilise le mot sacrement.
2: Oui, oui, oui. Alors, le mot sacrement, c'est un mot qui est piégé, parce que pour nous, on voit tout de suite les sept sacrements de la vie chrétienne. Mais pour le mot sacramentum, c'est d'abord un signe sacré. Et la Bible n'est qu'un signe sacré, parce que c'est un ensemble de signes qui nous parle de Dieu, qui nous parle de l'homme pris sous l'aile de Dieu, qui nous parle du chemin vers Dieu et par le Christ.

0: Père Alban Massy, on est avec vous pour évoquer la vie de saint Augustin, mais surtout sa façon de lire la Bible, une Bible qu'il a d'abord rejetée parce qu'il la trouvait absurde, il avait du mal à entrer dedans, il ne comprenait pas où était le vrai, le faux, et il ne comprenait pas sur quel mot s'attarder et sur quel autre, au contraire, y lire un sens plus lointain, et en tout cas essayer de découvrir l'invisible à travers ce visible. Comment est-ce que saint Augustin a parlé justement de sa démarche pour entrer dans la Bible, Père Alban Massy?
1: Alors, Augustin est embêté quand il commence à croire dans le Dieu des chrétiens, même s'il était catéchumène, il avait toujours une enfance avec Monique. Monique, sa mère qui était chrétienne. Mais Jésus, lui, pour lui, c'était la figure d'un sage. C'était pas le Fils de Dieu, c'est quelqu'un qui nous montre un chemin. Et il découvre Dieu qui sauve dans le Christ en acceptant que Dieu avait annoncé le Messie dans les Écritures juives. Et ça se réalise dans le Nouveau Testament. Je me permets de citer les confessions de saint Augustin où, au moment où il reconnaît qu'il va se convertir. Et voilà ce qu'il écrit, il parle de lui. « J'ai toujours cru que tu existes et que tu te soucies de nous. Même si j'ignorais tout de ta substance, quelle voie nous conduit ou reconduit vers toi? Notre infirmité nous empêchant de découvrir la vérité par la seule raison, nous avons besoin de l'autorité des saintes lettres. » Les saintes lettres, c'est la Bible. « Je voulais bien croire que tu n'aurais attribué en aucune façon à l'Écriture une autorité aussi importante dans tous les pays si tu n'avais pas voulu qu'elle soit le moyen de croire en toi et de te chercher. » Et donc pour Augustin, lui, pas de problème. Tu sais, tu connais pas Dieu, eh ben n'hésite pas à prendre la Bible.
0: Donc on peut lire la Bible sans la foi pour lui.
1: Ah ben oui, mais on court le risque de se convertir. Mais en réalité, il le dit lui-même, hein, dans un des premiers entretiens qu'il a eu avec saint Ambroise de Milan, Ambroise lui dit, va donc lire le livre d'Isaïe. Et là, il dit, j'ai ouvert le livre d'Isaïe et je n'y ai rien compris.
0: Ça donne beaucoup d'espoir pour ceux qui se découragent parfois aussi à la lecture de la Bible. Il invite justement à aller un peu plus loin.
1: Oui, et voilà ce qu'il écrit sur l'autorité. L'autorité, ça veut dire ce qui aide le lecteur. L'autorité, ça veut dire qu'il y a du poids pour avancer. Leur autorité des livres de la Bible m'est apparue d'autant plus vénérable, d'autant plus digne d'une confiance sacrée, qu'elles étaient lisibles par tous, tout en réservant la dignité de leur secret à une compréhension plus en profondeur. Chacun peut lire la Bible. Ça, c'est extraordinaire. Et alors, il continue. Proposant des mots ouverts, un style simple qui parle à tous, elles retiennent aussi l'attention des cœurs lourds. Elles accueillent tout le monde. Elles sont ouvertes à tous les peuples. Et par d'étroites brèches, un petit nombre passe jusqu'à toi. C'est assez formidable. Hein. Il reconnaît, oui, tout le monde peut lire la Bible. Seulement, attention, on ne peut lire la Bible avec profit que si on est dans l'humilité de celui qui passe par la porte étroite, qui accepte de se laisser interpeller par la Bible. Vous savez, le chrétien, il a toujours envie d'interroger la Bible. Et puis, il oublie que c'est la Bible qui l'interroge. Et ça, Augustin le dit à chaque mot, à chaque phrase dans ses commentaires. Laisse-toi interpeller par la Bible.
0: Est-ce que c'est une erreur de croire qu'on peut faire de l'Évangile une clé de lecture de sa propre vie? Parfois, on tire un peu les ficelles ou on veut voir ce qu'on a envie de trouver dans les Écritures. C'est une lecture qu'aurait contredite saint Augustin, cette manière de faire? Ou au contraire, dans quel état d'esprit on arrive finalement? Dans quel état d'esprit saint Augustin souhaiterait qu'on arrive dans la Bible?
1: Il va parler de la Bible comme d'un miroir. Un miroir de nos propres vies, un miroir de ce que Dieu agit dans notre cœur, de la manière dont la grâce de Dieu peut agir dans notre cœur, on peut le trouver dans la Bible. Hein, il suffit de lire les Béatitudes, ben, elles s'adressent à chacun de nous. Et c'est Dieu qui agit dans le cœur de celui qui est pauvre, de celui qui a faim de justice, de celui qui a soif de vérité. Et cela, tout homme peut le recevoir. Et ce bonheur, il est donné par le Christ. Une des phrases que préfère Augustin de la Bible, c'est le portrait de Jésus. « Je suis doux et humble de cœur ». Ça, c'est pour lui le sens même des Écritures, puisque les Écritures nous apprennent la charité. Et cette charité, dans la douceur et l'humilité du Christ qui va jusqu'à mourir pour nous.
0: Merci, Père Alban Massy, d'avoir été avec nous pour nous raconter qui est Augustin, Saint Augustin, et comment il entre dans la Bible. Vous êtes théologien jésuite et vous participez vous-même à l'édition des œuvres complètes de Saint Augustin dans la bibliothèque augustinienne. Merci à vous.
1: Merci à vous, Madeleine.

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1: Je demande à Notre-Dame de Lourdes de prier pour demander au Sacré-Cœur de Jésus de fortifier et de guérir notre couple et notre famille. Merci Sainte Vierge Marie et merci pour toutes les grâces obtenues.
2: Notre-Dame de Lourdes, Sainte Bernadette, je vous confie Françoise qui s'est fait opérer, que ça s'est pas bien passé. Merci Notre-Dame de Lourdes, merci Sainte Bernadette.
3: Notre-Dame de Folgoët, je vous confie ma collègue de travail, Pascal, afin qu'elle ne perde pas son emploi. Merci.
1: Bonjour. Par l'intercession de Notre-Dame de Lourdes et de Sainte Bernadette, je vous confie mon fils pour qu'il guérisse de ses addictions d'alcool et des liens de mort, ainsi que pour mon filleul. Merci à tous les pèlerins de prier pour nous.
4: Marie, faites que le résultat de la consultation d'Annick de Deux-Aville prochain soit bon et rassurant. Merci Marie.
5: Au nom du Père et du Fils et du Saint-Esprit. Chers frères et sœurs, soyez les bienvenus à Lourdes, dans cette grotte de Massabielle, où la Vierge Marie, l'Immaculée Conception, est apparue à Bernadette. Avec elle, nous méditerons les mystères joyeux du rosaire. Nous prions avec tous les pèlerins présents à Lourdes. Nous prions aussi avec tous ceux et celles qui, de par le monde, nous sont unis, par l'écoute de leur radio chrétienne francophone, par l'écoute de la chaîne de télévision catholique, par leur connexion au site internet du sanctuaire de Lourdes. Je crois en Dieu, le Père Tout-Puissant, Créateur du ciel et de la terre,
6: et en Jésus-Christ, son Fils unique, notre Seigneur, qui a été conçu du Saint-Esprit, est né de la Vierge Marie, a souffert sous Ponce Pilate, a été crucifié, est mort et a été enseveli, et est descendu aux enfers. Le troisième jour, ressuscité de mort, est monté aux cieux, est assis à la droite de Dieu, le Père Puissant, d'où il viendra juger les vivants et les morts. Je crois en l'Esprit Saint, à la Sainte Église catholique, à la communion des saints, à la rémission des péchés, à la résurrection de la chair, à la vie éternelle. Amen.
5: Notre Père qui es aux cieux, que ton nom soit sanctifié. Que ton règne vienne, que ta volonté soit faite sur la terre comme au ciel.
6: Donne-nous aujourd'hui notre pain de ce jour. Pardonne-nous nos offenses, comme nous pardonnons aussi à ceux qui nous ont offensés. Et ne nous laisse pas entrer en tentation, mais délivre-nous du mal. Amen.
5: Je vous salue Marie, pleine de grâce, le Seigneur est avec vous. Vous êtes bénie entre toutes les femmes. Et Jésus, le fruit de vos entrailles, est béni.
6: Sainte Marie, Mère de Dieu, priez pour nous pauvres pécheurs, maintenant et à l'heure de notre mort. Amen.
5: Je vous salue Marie, pleine de grâce, le Seigneur est avec vous. Vous êtes bénie entre toutes les femmes, et Jésus, le fruit de vos entrailles, est béni.
6: Sainte Marie, Mère de Dieu, priez pour nous pauvres pécheurs, maintenant et à l'heure de notre mort. Amen.
5: Je vous salue Marie, pleine de grâce, le Seigneur est avec vous. Vous êtes bénie entre toutes les femmes, et Jésus, le fruit de vos entrailles, est béni.
6: Sainte Marie, Mère de Dieu, priez pour nous pauvres pécheurs, maintenant et à l'heure de notre mort. Amen.

0: Ô Marie conçue sans péché,
1: priez pour nous.
0: Premier mystère joyeux, l'Annonciation. De l'Évangile selon saint Luc. L'ange du Seigneur dit à Marie, « Sois sans crainte, car tu as trouvé grâce auprès de Dieu. » Présentons au Seigneur avec confiance toutes les intentions que nous venons d'entendre, les intentions qui nous sont confiées et celles que nous portons en notre cœur. Notre Père, qui es aux cieux, que ton nom soit sanctifié, que ton règne vienne, que ta volonté soit faite sur la terre comme au ciel.
1: Donne-nous aujourd'hui notre pain de ce jour. Pardonne-nous nos offenses, comme nous pardonnons aussi à ceux qui nous ont offensés. Et ne nous laisse pas entrer en tentation, mais délivre-nous du mal. Amen.
2: Je vous salue, Marie, pleine de grâce. Le Seigneur est avec vous. Vous êtes bénie entre toutes les femmes. Et Jésus, le fruit de vos entrailles, est béni.
1: Sainte Marie, Mère de Dieu, priez pour nous pauvres pécheurs, maintenant et à l'heure de notre mort. Amen.
2: Je vous salue, Marie, pleine de grâce. Le Seigneur est avec vous. Vous êtes bénie entre toutes les femmes. Et Jésus, le fruit de vos entrailles, est béni.
1: Sainte Marie, Mère de Dieu, priez pour nous pauvres pécheurs,
2: Je vous salue, Marie, pleine de grâce. Le Seigneur est avec vous. Vous êtes bénie entre toutes les femmes. Et Jésus, le fruit de vos entrailles, est béni.
1: Sainte Marie, Mère de Dieu, priez pour nous pauvres pécheurs, maintenant et à l'heure de notre mort. Amen.
2: Je vous salue, Marie, pleine de grâce. Le Seigneur est avec vous. Vous êtes bénie entre toutes les femmes. Et Jésus, le fruit de vos entrailles, est béni.
1: Sainte Marie, Mère de Dieu, priez pour nous pauvres pécheurs, maintenant et à l'heure de notre mort. Amen.
2: Je vous salue, Marie, pleine de grâce. Le Seigneur est avec vous. Vous êtes bénie entre toutes les femmes. Et Jésus, le fruit de vos entrailles, est béni.
1: Sainte Marie, Mère de Dieu, priez pour nous pauvres pécheurs, maintenant et à l'heure de notre mort.
2: Je vous salue, Marie, pleine de grâce. Le Seigneur est avec vous. Vous êtes bénie entre toutes les femmes. Et Jésus, le fruit de vos entrailles, est béni.
1: Sainte Marie, Mère de Dieu, priez pour nous pauvres pécheurs, maintenant et à l'heure de notre mort. Amen.
2: Je vous salue, Marie, pleine de grâce. Le Seigneur est avec vous. Vous êtes bénie entre toutes les femmes. Et Jésus, le fruit de vos entrailles, est béni. Je vous salue, Marie, pleine de grâce. Le Seigneur est avec vous. Vous êtes bénie entre toutes les femmes. Et Jésus, le fruit de vos entrailles, est béni.
1: Sainte Marie, Mère de Dieu, priez pour nous pauvres pécheurs, maintenant et à l'heure de notre mort. Amen.
2: Je vous salue, Marie, pleine de grâce. Le Seigneur est avec vous. Vous êtes bénie entre toutes les femmes. Et Jésus, le fruit de vos entrailles, est béni.
1: Sainte Marie, Mère de Dieu, priez pour nous pauvres pécheurs, maintenant et à l'heure de notre mort. Amen.
2: Je vous salue, Marie, pleine de grâce. Le Seigneur est avec vous. Vous êtes bénie entre toutes les femmes. Et Jésus, le fruit de vos entrailles, est béni.
1: Sainte Marie, Mère de Dieu, priez pour nous pauvres pécheurs, maintenant et à l'heure de notre mort. Amen.

0: Ô Marie conçue sans péché, deuxième mystère joyeux, la visitation de l'évangile selon saint Luc. Élisabeth dit à Marie, comment ai-je ce bonheur que la mère de mon Seigneur vienne jusqu'à moi? Prions pour les visiteurs d'hôpitaux et de prisons. Notre Père, qui es aux cieux, que ton nom soit sanctifié, que ton règne vienne, que ta volonté soit faite sur la terre comme au ciel.
1: Pardonne-nous notre pain de ce jour. Pardonne-nous nos offenses, comme nous pardonnons aussi à ceux qui nous ont offensés. Et ne nous laisse pas entrer en tentation, mais délivre-nous du mal.
2: Amen. Je vous salue, Marie pleine de grâce. Le Seigneur est avec vous. Vous êtes bénie entre toutes les femmes. Et Jésus, le fruit de vos entrailles, est béni.
1: Sainte Marie, Mère de Dieu, priez pour nous pauvres pécheurs, maintenant et à l'heure de notre mort. Amen.
2: Je vous salue, Marie pleine de grâce. Le Seigneur est avec vous. Vous êtes bénie entre toutes les femmes. Et Jésus, le fruit de vos entrailles, est béni.
1: Sainte Marie, Mère de Dieu, priez pour nous pauvres pécheurs, maintenant et à l'heure de notre mort. Amen.
2: Je vous salue, Marie pleine de grâce. Le Seigneur est avec vous. Vous êtes bénie entre toutes les femmes. Et Jésus, le fruit de vos entrailles, est béni.
1: Sainte Marie, Mère de Dieu, priez pour nous pauvres pécheurs, maintenant et à l'heure de notre mort. Amen.
2: Je vous salue, Marie pleine de grâce. Le Seigneur est avec vous. Vous êtes bénie entre toutes les femmes. Et Jésus, le fruit de vos entrailles, est béni.
1: Sainte Marie, Mère de Dieu, priez pour nous pauvres pécheurs, maintenant et à l'heure de notre mort. Amen.
2: Je vous salue, Marie pleine de grâce. Le Seigneur est avec vous. Vous êtes bénie entre toutes les femmes. Et Jésus, le fruit de vos entrailles, est béni.
1: Sainte Marie, Mère de Dieu, priez pour nous pauvres pécheurs, maintenant et à l'heure de notre mort. Amen.
2: Je vous salue, Marie pleine de grâce. Le Seigneur est avec vous. Vous êtes bénie entre toutes les femmes. Et Jésus, le fruit de vos entrailles, est béni.
1: Sainte Marie, Mère de Dieu, priez pour nous pauvres pécheurs, maintenant et à l'heure de notre mort. Amen.
2: Je vous salue, Marie pleine de grâce. Le Seigneur est avec vous. Vous êtes bénie entre toutes les femmes. Et Jésus, le fruit de vos entrailles, est béni.
1: Sainte Marie, Mère de Dieu, priez pour nous pauvres pécheurs, maintenant et à l'heure de notre mort. Amen.
2: Je vous salue, Marie pleine de grâce. Le Seigneur est avec vous. Vous êtes bénie entre toutes les femmes. Et Jésus, le fruit de vos entrailles, est béni.
1: Sainte Marie, Mère de Dieu, priez pour nous pauvres pécheurs, maintenant et à l'heure de notre mort. Amen.
2: Je vous salue, Marie pleine de grâce. Le Seigneur est avec vous. Vous êtes bénie entre toutes les femmes. Et Jésus, le fruit de vos entrailles, est béni.
1: Sainte Marie, Mère de Dieu, priez pour nous pauvres pécheurs, maintenant et à l'heure de notre mort. Amen.
2: Je vous salue, Marie pleine de grâce. Le Seigneur est avec vous. Vous êtes bénie entre toutes les femmes. Et Jésus, le fruit de vos entrailles, est béni.
1: Sainte Marie, Mère de Dieu,

0: Marie conçue sans péché.
1: Priez pour nous.
0: Troisième mystère joyeux, la nativité. De l'Évangile selon saint Luc. Les anges dirent au berger : voici que je vous annonce une grande joie qui sera celle de tout le peuple. Prions pour toutes les personnes qui se vouent au service de la vie humaine, pour qu'elles soient davantage aimées et protégées. Prions également pour les parents et tous ceux et celles qui ont des enfants à charge. Notre Père qui es aux cieux, que ton nom soit sanctifié, que ton règne vienne, que ta volonté soit faite sur la terre comme au ciel.
2: Donne-nous aujourd'hui notre pain de ce jour. Pardonne-nous nos offenses, comme nous pardonnons aussi à ceux qui nous ont offensés. Et ne nous laisse pas entrer en tempation, mais délivre-nous du mal.
3: Je vous salue Marie, pleine de grâce. Le Seigneur est avec vous. Vous êtes bénie entre toutes les femmes, et Jésus, le fruit de vos entrailles, est béni.
2: Sainte Marie, Mère de Dieu, priez pour nous pauvres pécheurs, maintenant et à l'heure de notre mort. Amen.
3: Je vous salue, Marie, pleine de grâce. Le Seigneur est avec vous. Vous êtes bénie entre toutes les femmes, et Jésus, le fruit de vos entrailles, est béni.
2: Sainte Marie, Mère de Dieu, priez pour nous pauvres pécheurs, maintenant et à l'heure de notre mort. Amen.
3: Je vous salue, Marie, pleine de grâce. Le Seigneur est avec vous. Vous êtes bénie entre toutes les femmes, et Jésus, le fruit de vos entrailles, est béni.
2: Sainte Marie, Mère de Dieu, priez pour nous pauvres pécheurs, maintenant et à l'heure de notre mort. Amen.
3: Je vous salue, Marie, pleine de grâce. Le Seigneur est avec vous. Vous êtes bénie entre toutes les femmes, et Jésus, le fruit de vos entrailles, est béni.
2: Sainte Marie, Mère de Dieu, priez pour nous pauvres pécheurs, maintenant et à l'heure de notre mort. Amen.
3: Je vous salue, Marie, pleine de grâce. Le Seigneur est avec vous. Vous êtes bénie entre toutes les femmes, et Jésus, le fruit de vos entrailles, est béni.
2: Sainte Marie, Mère de Dieu, priez pour nous pauvres pécheurs, maintenant et à l'heure de notre mort. Amen.
3: Je vous salue, Marie, pleine de grâce. Le Seigneur est avec vous. Vous êtes bénie entre toutes les femmes, et Jésus, le fruit de vos entrailles, est béni.
2: Sainte Marie, Mère de Dieu, priez pour nous pauvres pécheurs, maintenant et à l'heure de notre mort. Amen.
3: Je vous salue, Marie, pleine de grâce. Le Seigneur est avec vous. Vous êtes bénie entre toutes les femmes, et Jésus, le fruit de vos entrailles, est béni.
2: Sainte Marie, Mère de Dieu, priez pour nous pauvres pécheurs, maintenant et à l'heure de notre mort. Amen.
3: Je vous salue, Marie, pleine de grâce. Le Seigneur est avec vous. Vous êtes bénie entre toutes les femmes, et Jésus, le fruit de vos entrailles, est béni.
2: Sainte Marie, Mère de Dieu, priez pour nous pauvres pécheurs, maintenant et à l'heure de notre mort. Amen.
3: Je vous salue, Marie, pleine de grâce. Le Seigneur est avec vous. Vous êtes bénie entre toutes les femmes, et Jésus, le fruit de vos entrailles, est béni.
2: Sainte Marie, Mère de Dieu, priez pour nous pauvres pécheurs, maintenant et à l'heure de notre mort. Amen.
3: Je vous salue, Marie, pleine de grâce. Le Seigneur est avec vous. Vous êtes bénie entre toutes les femmes, et Jésus, le fruit de vos entrailles, est béni.
2: Sainte Marie, Mère de Dieu, priez pour nous pauvres pécheurs, maintenant et à l'heure de notre mort. Amen.

0: Ô Marie conçue sans péché, quatrième mystère joyeux, la présentation de Jésus au temple. De l'évangile selon saint Luc, Marie et Joseph amenèrent Jésus à Jérusalem pour le présenter au Seigneur. Prions pour tous les jeunes qui entendent l'appel de Dieu à donner leur vie pour servir le Seigneur et leurs frères et sœurs. Prions également pour demander la force dans la douleur et l'espérance dans l'angoisse. Notre Père, qui es aux cieux, que ton nom soit sanctifié, que ton règne vienne, que ta volonté soit faite sur la terre comme au ciel.
1: Donne-nous aujourd'hui notre pain de ce jour. Pardonne-nous nos offenses, comme nous
2: pardonnons aussi à ceux qui nous ont offensés.
3: Je vous salue Marie, pleine de grâce, le Seigneur est avec vous. Vous êtes bénie entre toutes les femmes et Jésus, le fruit de vos entrailles, est béni.
4: Sainte Marie, Mère de Dieu, priez pour nous pécheurs, maintenant et à l'heure de notre mort. Amen.

0: femme, et Jésus, le fruit de vos entrailles, est béni.
1: Sainte Marie, Mère de Dieu, priez pour nous pauvres pécheurs, maintenant et à l'heure de notre mort. Amen.
0: Je vous salue Marie, pleine de grâce, le Seigneur est avec vous. Vous êtes bénie entre toutes les femmes, et Jésus, le fruit de vos entrailles, est béni.
1: Sainte Marie, Mère de Dieu, priez pour nous pauvres pécheurs, maintenant et à l'heure de notre mort. Amen.
0: Je vous salue Marie, pleine de grâce, le Seigneur est

0: Je vous salue Marie, pleine de grâce, le Seigneur est avec vous. Vous êtes bénie entre les femmes, et Jésus, le fruit de vos entrailles, est béni.
1: Sainte Marie, Mère de Dieu, priez pour nous pauvres pécheurs, maintenant et à l'heure de notre mort. Amen.
0: Je vous salue Marie, pleine de grâce, le Seigneur est avec vous. Vous êtes bénie entre les femmes, et Jésus, le fruit de vos entrailles, est béni.
1: Sainte Marie, Mère de Dieu, priez pour nous pauvres pécheurs, maintenant et à l'heure de notre mort. Amen.
0: Je vous salue Marie, pleine de grâce, le Seigneur est avec vous. Vous êtes bénie entre les femmes, et Jésus, le fruit de vos entrailles, est béni.
1: Sainte Marie, Mère de Dieu, priez pour nous pauvres pécheurs, maintenant et à l'heure de notre mort. Amen.

0: Ô Marie conçue sans péché.
1: Priez pour nous qui avons
0: recours à vous. Cinquième mystère joyeux. Le recouvrement de Jésus au temple. De l'évangile selon saint Luc. Marie et Joseph trouvèrent Jésus dans le temple, assis au milieu des docteurs, les écoutant et les interrogeant. Prions avec confiance pour toutes les personnes qui souffrent dans la solitude ou l'angoisse. Prions pour les familles et pour toutes les personnes qui n'ont plus de lien avec leur famille. Notre Père qui es aux cieux, que ton nom soit sanctifié, que ton règne vienne, que ta volonté soit faite sur la terre comme au ciel.
2: Comme nous pardonnons aussi à ceux qui nous ont offensés. Que ne nous laisse pas entrer en tentation, mais délivre-nous du mal. Amen.
3: Je vous salue Marie, pleine de grâce. Le Seigneur est avec vous. Vous êtes bénie entre toutes les femmes, et Jésus, le fruit de vos entrailles, est béni.
4: Sainte Marie, Mère de Dieu, priez pour nous pauvres pécheurs, maintenant et à l'heure de notre mort. Amen.
3: Je vous salue, Marie, pleine de grâce. Le Seigneur est avec vous. Vous êtes bénie entre toutes les femmes. Et Jésus, le fruit de vos entrailles, est béni.
4: Sainte Marie, Mère de Dieu, priez pour nous pauvres pécheurs, maintenant et à l'heure de notre mort. Amen.
3: Je vous salue, Marie, pleine de grâce. Le Seigneur est avec vous. Vous êtes bénie entre toutes les femmes. Et Jésus, le fruit de vos entrailles, est béni.
4: Sainte Marie, Mère de Dieu, priez pour nous pauvres pécheurs, maintenant et à l'heure de notre mort. Amen.
3: Je vous salue, Marie, pleine de grâce. Le Seigneur est avec vous. Vous êtes bénie entre toutes les femmes. Et Jésus, le fruit de vos entrailles, est béni.
4: Sainte Marie, Mère de Dieu, priez pour nous pauvres pécheurs, maintenant et à l'heure de notre mort. Amen.
3: Je vous salue, Marie, pleine de grâce. Le Seigneur est avec vous. Vous êtes bénie entre toutes les femmes. Et Jésus, le fruit de vos entrailles, est béni.
4: Sainte Marie, Mère de Dieu, priez pour nous pauvres pécheurs, maintenant et à l'heure de notre mort. Amen.
3: Je vous salue, Marie, pleine de grâce. Le Seigneur est avec vous. Vous êtes bénie entre toutes les femmes. Et Jésus, le fruit de vos entrailles, est béni.
4: Sainte Marie, Mère de Dieu, priez pour nous pauvres pécheurs, maintenant et à l'heure de notre mort. Amen.
3: Je vous salue, Marie, pleine de grâce. Le Seigneur est avec vous. Vous êtes bénie entre toutes les femmes. Et Jésus, le fruit de vos entrailles, est béni.
4: Sainte Marie, Mère de Dieu, priez pour nous pauvres pécheurs, maintenant et à l'heure de notre mort. Amen.
3: Je vous salue, Marie, pleine de grâce. Le Seigneur est avec vous. Vous êtes bénie entre toutes les femmes. Et Jésus, le fruit de vos entrailles, est béni.
4: Sainte Marie, Mère de Dieu, priez pour nous pauvres pécheurs, maintenant et à l'heure de notre mort. Amen.
3: Je vous salue, Marie, pleine de grâce. Le Seigneur est avec vous. Vous êtes bénie entre toutes les femmes, et Jésus, le fruit de vos entrailles, est béni.
4: Sainte Marie, Mère de Dieu, priez pour nous pauvres pécheurs, maintenant et à l'heure de notre mort. Amen.
3: Je vous salue, Marie, pleine de grâce. Le Seigneur est avec vous. Vous êtes bénie entre toutes les femmes, et Jésus, le fruit de vos entrailles, est béni.
4: Sainte Marie, Mère de Dieu, priez pour nous pauvres pécheurs,

0: Ô Marie conçue sans péché,
1: priez pour nous qui avons recours à vous.
0: Prions. Tu as voulu, Seigneur, qu'à l'annonce de l'ange, ton Verbe prit chair dans le sein de la Vierge Marie. Réponds à nos supplications, puisque nous la croyons vraiment Mère de Dieu. Fais que nous trouvions secours dans sa prière auprès de toi. Par Jésus-Christ, ton Fils, notre Seigneur, qui vit et règne avec toi dans l'unité du Saint-Esprit, Dieu pour les siècles des siècles.
1: Amen.
0: Le Seigneur soit avec vous.
1: Et avec votre esprit.
0: Et que Dieu Tout-Puissant vous bénisse, le Père, le Fils et le Saint-Esprit.
1: Amen.
0: Notre-Dame de Lourdes.
1: Priez pour nous.
0: Notre-Dame de Lourdes.
1: Priez pour nous.
0: Notre-Dame de Lourdes.
1: Priez pour nous.
0: Sainte Bernadette.
1: Priez pour nous.

À présent, je vais bénir les objets de dévotion. Notre secours est dans le nom du Seigneur qui a fait le ciel et la terre. Dieu dont la parole...

0: Excellent début de soirée à tous, il est 18h sur les ondes de Radio Arc-en-Ciel et nous vous proposons de retrouver notre série Halte spirituelle de cette semaine avec Madeleine Vatel et son invité le père Arnaud Duban, curé du Saint-Esprit. Et oui, nous parlons du Saint-Esprit, de cette fête de la Pentecôte que nous venons de célébrer, vivifiée dans l'Esprit-Saint. Eh bien, premier volet de cette série, ni vertu ni charisme, un don.
1: La Pentecôte, que les croyants célèbrent 50 jours après Pâques, marque ce moment où les premiers chrétiens voient concrètement venir l'Esprit Saint sur eux. Alors que la foule est dehors, elle célèbre une fête juive pour le don de la loi à Moïse. Les apôtres, Marie et quelques proches, entendent un bruit pareil à celui d'un violent coup de vent qui remplit la maison. Et puis soudain, une sorte de feu se pose sur chacun d'entre eux. Et alors survient l'événement incroyable, ils se mirent à parler en d'autres langues. Voilà, c'est cet événement dont nous allons parler aujourd'hui avec vous, toute cette semaine également. Père Arnaud Duban, bonjour.
2: Bonjour.
1: Vous êtes curé du Saint-Esprit, c'est à Paris, dans le 12e arrondissement, et vous êtes l'auteur du livre « Les sept dons du Saint-Esprit », c'est paru aux éditions Pierre Tecky. Alors Arnaud Duban, quand on relit les évangiles, c'est vrai que c'est frappant de voir le caractère complètement extravagant, presque fantastique, de ce qui se déroule sous les yeux des disciples et de la foule. C'est étonnant.
2: Oui, je crois que le Saint-Esprit aime bien nous surprendre. Comme le dit Jésus à un moment donné à Nicodème, le vent, on ne sait pas ni d'où il vient, ni où il va. Ainsi en est-il de tout homme qui est né de l'Esprit Saint. Donc l'Esprit, par nature, aime nous surprendre parce que je crois qu'il veut toujours nous déplacer, nous permettre d'aller plus loin. Et parfois, ça peut être dans des directions que nous n'avions pas prévues.
1: Oui, ça commence très fort ici, dans ces évangiles, dans le récit qu'on évoquait à l'instant. Alors, on va parler de l'Esprit Saint, on va parler de son rôle également, un rôle qui est notamment celui de nous apprendre à aimer, mais surtout à aimer comme Dieu. Père Arnaud Duban, qu'est-ce qu'on a un peu oublié de l'Esprit Saint? Qu'est-ce qui est ce qui devrait quelque part nous réveiller quand on parle de l'Esprit Saint et de la Pentecôte? Ce n'est pas une fête comme les autres.
2: Oui, de manière générale, on a un petit peu tendance à oublier l'Esprit Saint. D'ailleurs, on voit dans l'Écriture qu'il y a même des disciples du Christ qui ont reçu le baptême sans être au courant de l'Esprit Saint ou

0: fois mus par l'Esprit Saint. Donc, par exemple, des prophètes ou des juges, l'Esprit fond sur eux, les fait prophétiser, leur donne d'accomplir telle ou telle action, on pourrait dire un peu charismatique, mais c'est toujours lié à une mission particulière. Alors que dans le Nouveau Testament, le Christ nous donne de pouvoir être habité continuellement par l'Esprit et de pouvoir vivre de manière parfaitement semblable à lui, le Christ. Et donc, il y a une différence de degré. Ce qui était donné pour une mission particulière dans le passé nous est offert, si nous le voulons, de manière continuelle aujourd'hui.
1: Père Arnaud Duban, c'est presque un esprit du quotidien, on pourrait presque dire.
0: Absolument. Le Saint-Esprit, certains le voient un petit peu de façon éthérée et parfois lointaine, alors qu'en réalité, c'est vraiment celui qui nous permet d'agir concrètement dans notre quotidien.

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1: Père Arnaud Duban, on parle avec vous de l'Esprit Saint et de la façon dont il agit quelque part dans nos vies. Il y a beaucoup d'images pour arriver à un peu dire ce qu'est l'Esprit Saint. Alors, on sait la colombe, on y reviendra sur le souffle, etc. Il y a des images aussi qui sont utilisées par les saints et qui sont peut-être un petit peu moins habituelles de ce qu'on a l'habitude d'entendre. Et je pense notamment à celle qu'utilise Thérèse d'Avila.
2: Oui, Thérèse d'Avila, à un moment donné, évoque la vie de prière, mais on peut élargir l'image qu'elle utilise à la vie spirituelle en général. Elle dit que on peut puiser l'eau dans un puits à la force du poignet. Ça, c'est une première façon. La deuxième, c'est de prendre l'eau avec une noria et des godets. Donc, c'est beaucoup plus facile. Il suffit d'avoir une manivelle. La troisième façon, c'est de détourner un ruisseau ou une rivière. Et là, le champ sera arrosé de manière beaucoup plus efficace. Et enfin, la quatrième façon d'arroser le champ, c'est la pluie, tout simplement, qui vient du ciel. Et elle dit que finalement, l'Esprit Saint, c'est cette pluie qui descend du ciel et qui est beaucoup plus efficace, qui porte beaucoup plus de fruits que tous les efforts qu'on peut faire un petit peu à la force du poignet.
1: Oui, alors ça, c'est important de le dire. C'est-à-dire que il y a la vie du chrétien, c'est à la fois une volonté réelle de suivre le Christ, celle de dire oui, mais c'est aussi quelque chose qu'on accueille comme une grâce, on pourrait dire. Mais l'Esprit Saint, finalement, on convoque. Qu'est-ce qu'on fait? Quelle est notre part de volonté ou de désir pour cette venue de l'Esprit Saint?
2: Alors, c'est toujours un mélange, on va dire, qui est entre la grâce, donc le don de Dieu d'un côté, et la liberté et la volonté de l'homme de l'autre. On ne peut pas forcément mettre une limite entre les deux. Ça a été une grande question à certaines époques, notamment au XVIIe siècle. Quelle est la place de la liberté de l'homme dans le bien qu'il peut faire et quelle est la place de la grâce? Finalement, on ne peut pas trancher, c'est un ensemble. Mais ce qui est sûr, c'est que l'Esprit est à la fois un don, c'est même le don par excellence de Dieu, et en même temps, il demande la coopération de l'homme, le désir de l'homme. Et donc, plus on le désire et plus on est à son écoute et plus il pourra agir en nous.
1: Alors, vous parlez d'écoute, c'est intéressant parce que est-ce qu'on pourrait dire que ce don nous est refusé? Est-ce qu'on pourrait dire qu'on ne voit pas, pourtant on l'a appelé, on ne voit pas venir les dons de l'Esprit? C'est quelque chose qui peut arriver?
2: Oui, en fait, je pense qu'on peut ne pas recevoir ce don pour plusieurs raisons. La première, c'est parce que en fait, on ne le désire pas. Donc, c'est un petit peu comme quelqu'un qui frapperait à notre porte, mais en fait, à l'intérieur, on est en train de faire la fête, ou alors on est complètement immergé dans son activité, on n'est même pas capable d'entendre la personne qui vient frapper à notre porte. Donc ça, c'est une première raison qui peut expliquer que l'Esprit ne vient pas dans notre cœur. Et la deuxième, c'est quand on a un cœur, entre guillemets, impur, c'est-à-dire si on vit très loin de l'Évangile,

0: nulle. L'Esprit Saint ne peut pas trouver de place dans notre vie parce qu'il ne peut cohabiter avec le mal. Donc c'est soit d'un côté l'indifférence, le manque de désir, soit c'est le manque de vertu, on va dire.
1: Père Arnaud Duban, on évoque l'Esprit Saint avec vous sur RCF Notre-Dame. On a parlé au singulier du don de l'Esprit Saint. En réalité, on l'a développé en sept dons. Pourquoi sept? Ça part toujours de l'Écriture. Et ici, en l'occurrence, c'est le prophète Isaïe. Je les cite et vous les commenterez tout au long de ces émissions, toute la semaine. L'esprit de sagesse, sur lui reposera l'esprit du Seigneur, esprit de sagesse et d'intelligence, esprit de conseil et de force, esprit de connaissance et de crainte du Seigneur. Est-ce qu'il y a une hiérarchie dans les dons, Père Arnaud Duban?
0: Oui, oui. Celui que vous avez cité en premier, à savoir la sagesse, est considéré comme don le plus parfait. Et d'ailleurs, Isaïe le cite en premier. Mais dans la présentation qu'on fait des dons, on repart souvent par l'autre sens, c'est-à-dire par la crainte, qui est, comme on pourrait dire, la première marche pour ensuite parvenir jusqu'à la dernière, qui est la sagesse. Voilà. Donc on peut les prendre dans un sens ou dans un autre, mais il y a une sorte de hiérarchie.
1: Alors, Père Arnaud Duban, dans votre ouvrage « Les sept dons de l'Esprit Saint » publié aux éditions Teki, vous rappelez que la clé pour faire grandir les dons, c'est la charité.
0: Tout à fait. L'esprit d'amour, en fait, c'est l'esprit de Dieu. Hein. Dieu est amour, Dieu est charité. Et donc, s'il n'y a pas cet amour, s'il n'y a pas cette charité, finalement, Dieu ne peut pas être présent. Donc, c'est l'amour, la charité qui va faire grandir toutes les vertus, mais aussi tous les dons en nous.
1: Alors, vous parlez des vertus parce qu'il y a une différence entre les dons de l'Esprit Saint et les vertus. Père Arnaud Duban, quelle est cette différence? Pourquoi, après tout, ce ne seraient pas les mêmes qualités, entre guillemets, les qualités de Dieu?
0: Les vertus sont très importantes et on en a besoin pour grandir dans l'amour de Dieu, dans l'amour du prochain, pour être, entre guillemets, divinisé. Donc, il y a les vertus cardinales qui sont celles qui nous permettent d'agir comme un homme, comme une femme, c'est-à-dire de façon juste. On n'a pas besoin d'être croyant pour cultiver ces quatre vertus cardinales. Et ensuite, il y a les vertus théologales qui sont bien plus élevées, qui sont infusées par Dieu. La foi, l'espérance et la charité, elles nous permettent d'aller beaucoup plus loin. Mais, comme le dit saint Thomas d'Aquin, elles ne sont pas toujours suffisantes. C'est-à-dire que dans certaines situations, on a besoin de plus, on a besoin des dons du Saint-Esprit qui nous permettent d'agir vraiment selon Dieu dans des situations qui peuvent parfois être très, très difficiles. Et là encore, comme on le disait au début de l'émission, dans un effet de surprise où Dieu peut en quelque sorte nous prendre dans son sein, dans son souffle, pour nous faire agir à sa façon.
1: Et justement, on y reviendra toute cette semaine sur les sept dons du Saint-Esprit. C'est aussi le titre de votre ouvrage, Père Arnaud Duban. Merci à vous. À demain.

Merci à Madeleine Vatel et à son invité, le père Arnaud Duban. Nous les retrouvons bien sûr dès demain pour continuer cette série Halte spirituelle de cette semaine sur le thème vivifié dans l'Esprit Saint. Et on poursuit avec Marie-Louise Valentin-Hubert Borel, l'Esprit aux sept dons.

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Et nous vous proposons de retrouver Jean-Denis avec le message du pape Léon XIV à l'occasion de la Journée mondiale des communications sociales qui a eu lieu le 17 mai dernier.

Bonjour à tous et merci de nous retrouver sur les ondes de Radio Arc-en-Ciel. Ce 17 mai 2026 est célébrée la 60e journée mondiale des communications sociales. Et à cette occasion, le pape Léon XIV nous adresse un message pour nous inviter à la réflexion, bien sûr les fidèles, les croyants, mais aussi le monde des médias, le monde des réseaux sociaux. Et cette année, il consacrera sa réflexion autour de ce que nous appelons maintenant l'intelligence artificielle. Son message s'intitule « Préserver les voix et les visages humains ». Préserver les voix et les visages humains. Chers frères, nous dit le pape Léon, le visage et la voix sont des traits uniques et distinctifs de chaque personne. Ils manifestent son identité singulière et sont l'élément constitutif de toute rencontre. Les anciens le savaient bien. Pour définir la personne humaine, les Grecs anciens utilisaient le mot « visage », « prosopon », qui étymologiquement désigne ce qui se trouve devant le regard, le lieu de la présence et de la relation. Le terme « persona », de « personare » en latin, inclut quant à lui le son, pas n'importe quel son, mais le son de la voix inimitable d'une personne. Le visage et la voix sont sacrés. Ils nous ont été donnés par Dieu, qui nous a créés à son image et à sa ressemblance, nous appelant à la vie par la parole qu'il nous a adressée. Une parole qui a d'abord résonné à travers les siècles dans la voix des prophètes, puis s'est faite chair à la plénitude des temps. Cette parole, cette communication que Dieu fait de lui-même, nous avons également pu l'entendre et la voir directement, car elle s'est fait connaître dans la voix et le visage de Jésus, Fils de Dieu. Dès sa création, Dieu a voulu l'homme comme interlocuteur et comme le dit saint Grégoire de Nice, il a imprimé sur son visage un reflet de l'amour divin pour qu'il puisse vivre pleinement de son humanité par amour. Préserver les visages et les voix humaines, c'est donc préserver ce sceau, ce reflet indélébile de l'amour de Dieu. Nous ne sommes pas une espèce faite d'algorithmes biochimiques définis à l'avance. Chacun de nous a une vocation irremplaçable et inimitable qui ressort de la vie et se manifeste précisément dans la communication avec les autres. Si nous négligeons cette protection, nous dit le pape Léon, la technologie numérique risque au contraire de modifier radicalement certains des piliers fondamentaux de la civilisation humaine que nous tenons parfois pour acquis. Les voix et les visages humains, la sagesse et la connaissance, la conscience et la responsabilité, l'empathie et l'amitié étant simulés par des systèmes connus sous le nom d'intelligence artificielle. Ceux-ci interfèrent non seulement dans les écosystèmes informationnels, mais envahissent également le niveau le plus profond de la communication, celui des relations entre les personnes humaines. Le défi n'est donc pas technologique, mais anthropologique. Protéger les visages et les voix, c'est, en fin de compte, nous protéger nous-mêmes. Accueillir avec courage, détermination et discernement les opportunités offertes par la technologie numérique et l'intelligence artificielle ne signifie pas se voiler la face sur les points critiques, les opacités, les risques.

Et nous poursuivons cette réflexion à travers ce message du pape Léon XIV à l'occasion de la 60e journée mondiale des communications sociales, ce dimanche 17 mai. Un premier point d'attention que le pape Léon nous propose. Ne pas renoncer à ses convictions. Il existe, nous dit-il depuis longtemps, de nombreuses évidences que les algorithmes conçus pour maximiser l'engagement sur les réseaux sociaux, rentables pour les plateformes, récompensent les émotions rapides et pénalisent les expressions humaines qui demandent plus de temps, comme l'effort de compréhension et de réflexion. En enfermant des groupes de personnes dans des bulles de consensus facile et d'indignation facile, ces algorithmes affaiblissent la capacité d'écoute et de pensée critique et augmentent la polarisation sociale. À cela s'est ajoutée une confiance naïve et acritique dans l'intelligence artificielle comme amie omnisciente, dispensatrice de toutes les informations, archive de tous les souvenirs et oracle de tous les conseils. Tout cela peut affaiblir plus encore notre capacité de penser de manière analytique et créative, à comprendre les significations, à désigner la syntaxe et la sémantique. Bien que l'IA, l'intelligence artificielle, puisse fournir un soutien et une assistance dans la gestion des tâches de communication, se soustraire à l'effort de réflexion en se contentant d'une compilation statistique artificielle risque à long terme d'éroder nos capacités cognitives, émotionnelles et communicatives. Ces dernières années, les systèmes d'intelligence artificielle prennent de plus en plus le contrôle de la production de textes, de musique et de vidéos. Une grande partie de l'industrie créative humaine risque d'être ainsi démantelée et remplacée par ce label « Powered by AI », transformant les personnes en simples consommateurs passifs de pensées non réfléchies, de produits anonymes, sans paternité, sans amour, alors que le chef-d'œuvre du génie humain dans le domaine de la musique, de l'art et de la littérature sont réduits à un simple terrain d'entraînement pour les machines. La question qui nous tient à cœur, cependant, nous dit le pape Léon, n'est pas ce que la machine peut ou pourra faire, mais ce que nous pouvons et pourrons faire en grandissant en humanité et en connaissance grâce à une utilisation judicieuse des outils puissants à notre service. Depuis toujours, l'homme est tenté de s'approprier le fruit de la connaissance sans faire l'effort de l'implication, de la recherche et de la responsabilité personnelle. Renoncer au processus créatif et céder aux machines ses fonctions mentales et son imagination signifie enterrer les talents que nous avons reçus afin de grandir en tant que personne en relation avec Dieu et les autres. Cela signifie cacher notre visage et faire taire notre voix.

Nous poursuivons la lecture du message du pape Léon à l'occasion du 60e Journée mondiale des communications sociales, célébrée le 17 mai 2026. Deuxième point d'attention, être ou paraître, simulation des relations et de la réalité. Lorsque nous parcourons nos flux d'informations, il devient de plus en plus difficile de savoir si nous interagissons avec d'autres êtres humains ou avec des bots ou des influenceurs virtuels. Les interventions non transparentes de ces agents automatisés influencent les débats publics et les choix des personnes. Les agents conventionnels basés sur de grands modèles linguistiques s'avèrent étonnamment efficaces en persuasion occulte grâce à une optimisation continue de l'interaction personnalisée. La structure dialogique et adaptative numérique de ces modèles linguistiques est capable d'imiter les sentiments humains et de simuler ainsi une relation. Cette anthropomorphisation, qui peut même être amusante, est en même temps trompeuse, surtout pour les personnes les plus vulnérables. Car les agents conventionnels, rendus excessivement affectueux, en plus d'être toujours présents et disponibles, peuvent devenir les architectes cachés de nos états émotionnels et ainsi envahir et occuper la sphère intime des personnes. La technologie qui exploite notre besoin de relations peut non seulement avoir des conséquences douloureuses sur le destin des individus, mais aussi nuire au tissu social, culturel et politique des sociétés. Cela se produit lorsque nous remplaçons nos relations avec les autres par des relations avec des IA entraînées à cataloguer nos pensées et donc à construire autour de nous un monde de miroir où tout est fait à notre image et notre ressemblance. Nous nous privons ainsi de la possibilité de rencontrer l'autre, qui est toujours différent de nous et avec lequel nous pouvons et devons apprendre à nous confronter. Sans l'acceptation de l'altérité, il ne peut y avoir ni relation ni amitié. Un autre défi majeur posé par ces systèmes émergents est celui de la distorsion qui conduit à acquérir et à transmettre une perception altérée de la réalité. Les modèles d'IA, l'intelligence artificielle, sont façonnés par la vision du monde de ceux qui les construisent et peuvent à leur tour imposer des modes de pensée en reproduisant les stéréotypes et les préjugés présents dans les données où ils puisent. Le manque de transparence dans la conception des algorithmes associé à une représentation sociale inadéquate des données tend à nous piéger dans des réseaux qui manipulent nos pensées, perpétuent et aggravent les inégalités et les injustices sociales existantes. Le risque est donc grand, nous dit le pape Léon. Le pouvoir de la simulation est tel que l'IA, l'intelligence artificielle, peut même nous tromper en fabriquant des réalités parallèles, en s'appropriant nos visages et nos voix. Nous sommes plongés dans une multiple dimensionnalité où il devient de plus en plus difficile de distinguer la réalité de la fiction. À cela s'ajoute le problème du manque de rigueur. Les systèmes qui font passer une probabilité statistique pour une connaissance n'offrent en réalité que des approximations de la vérité qui sont parfois de véritables hallucinations. L'absence de vérification des sources associée à la crise du journalisme de terrain, qui implique un travail continu de collecte et de vérification des informations sur les lieux où les événements se produisent, peut favoriser un terrain encore plus fertile pour la désinformation, provoquant un sentiment croissant de méfiance, de désorientation et d'insécurité.

Une autre piste de réflexion au cœur de ce message du pape Léon XIV à l'occasion de la 60e journée mondiale des communications sociales célébrée le 17 mai 2026. Le pape Léon donc nous aide à réfléchir sur la profusion de l'intelligence artificielle dans la vie de tous les jours, dans notre quotidien, à travers les technologies nouvelles et les nouvelles algorithmes. Troisième point donc, une alliance possible. Une alliance possible, derrière cette immense force invisible qui nous concerne tous, nous dit le pape Léon. Il n'y a qu'une poignée d'entreprises, celles dont les fondateurs ont récemment été présentés comme les créateurs de la personnalité de l'année 2025, à savoir les architectes de l'intelligence artificielle. Cela soulève une préoccupation importante concernant le contrôle oligopolistique des systèmes algorithmiques et d'intelligence artificielle capables d'orienter subtilement les comportements, voire de réécrire l'histoire humaine, y compris l'histoire de l'Église, souvent sans que nous en soyons vraiment conscients. Le défi qui nous attend n'est pas d'arrêter l'innovation numérique, mais de la guider en étant conscient de son caractère ambivalent. Il appartient à chacun d'entre nous d'élever la voix pour défendre les personnes humaines afin que ces outils puissent véritablement être intégrés comme des alliés de l'homme. Donc cette alliance est possible avec ce premier point, nous dit le pape Léon, tout d'abord la responsabilité. La responsabilité peut se décliner selon les rôles en honnêteté, transparence, courage, capacité de vision, devoir de partager les connaissances, droit d'être informé. Mais en général, personne ne peut se soustraire à sa propre responsabilité face à l'avenir que nous construisons. Pour ceux qui sont à la tête des plateformes en ligne, cela signifie s'assurer que leurs stratégies entrepreneuriales ne sont pas guidées uniquement par le critère de la maximisation des profits, mais aussi par une vision clairvoyante qui tient compte du bien commun, tout comme chacun d'entre eux tient à cœur le bien de ses enfants. Il est demandé aux créateurs et aux développeurs de modèles d'IA, modèles d'intelligence artificielle et leurs algorithmes, de faire preuve de transparence et de responsabilité sociale en ce qui concerne les principes de conception et les systèmes de modération qui sous-tendent leurs algorithmes et les modèles développés afin de favoriser un consentement éclairé de la part des utilisateurs. La même responsabilité est également demandée aux législateurs nationaux et aux régulateurs supranationaux qui sont chargés de veiller au respect de la dignité humaine. Une réglementation adéquate peut protéger les personnes contre un attachement émotionnel aux agents conversationnels et limiter la diffusion de contenus faux, manipulateurs ou trompeurs en préservant l'intégrité de l'information par rapport à une simulation trompeuse. Les entreprises du secteur des médias et de la communication ne peuvent à leur tour permettre que des algorithmes visant à gagner à tout prix la bataille pour quelques secondes d'attention supplémentaire l'emportent sur la fidélité à leurs valeurs professionnelles qui visent la recherche de la vérité. La confiance du public se gagne par la rigueur et la transparence et non par la recherche d'une implication quelconque. Les contenus générés ou manipulés par l'IA, l'intelligence artificielle, doit être signalée et clairement distinguée des contenus créés par des personnes. La paternité de la propriété souveraine du travail des journalistes et des autres créateurs de contenus doivent être protégées. L'information est un bien public. Un service public constructif et significatif ne repose pas sur l'opacité, mais sur la transparence des sources, l'inclusion des parties prenantes et un standard de qualité élevé.
Deuxième point, pour cette alliance possible, en cet outil qu'est l'IA, l'intelligence artificielle, est celui de la coopération. Nous sommes tous appelés à coopérer, nous dit le pape Léon. Aucun secteur ne peut relever seul le défi de mener l'innovation numérique et la gouvernance de l'IA. Il est donc nécessaire de créer des mécanismes de sauvegarde. Toutes les parties prenantes, de l'industrie technologique aux législateurs, des entreprises créatives au monde universitaire, des artistes aux journalistes, en passant par les éducateurs, doivent être impliqués dans la construction et la mise en œuvre d'une citoyenneté numérique consciente et responsable.

troisième élément, troisième pilier pour cette alliance possible en cet outil de l'IA et la personne humaine dans toute sa réalité est celui de l'éducation. Tel est l'objectif de l'éducation, nous dit le pape Léon XIV. Accroître nos capacités personnelles à réfléchir de manière critique, à évaluer la fiabilité des sources et les intérêts potentiels qui sous-tendent la sélection des informations qui nous parviennent, à comprendre les mécanismes psychologiques qu'elles activent, à permettre à nos familles, communautés et associations d'élaborer des critères pratiques pour une culture de la communication plus saine et plus responsable. C'est précisément pour cette raison qu'il est de plus en plus urgent d'introduire dans les systèmes éducatifs à tous les niveaux l'alphabétisation aux médias, à l'information et à l'IA que certaines institutions civiles encouragent déjà. En tant que catholiques, nous pouvons et devons apporter notre contribution afin que les personnes, en particulier les jeunes, acquièrent la capacité de penser de manière critique et grandissent dans la liberté de l'esprit, insiste le pape Léon. Cette alphabétisation devrait également être intégrée dans les initiatives plus larges d'éducation permanente, touchant également les personnes âgées et les membres marginalisés de la société, qui se sentent souvent exclus et impuissantes face aux changements technologiques rapides. L'alphabétisation aux médias, à l'information et à l'outil de l'IA aidera chacun à ne pas se conformer à la dérive anthropomorphisante de ce système, mais à les traiter comme des outils, à toujours utiliser une validation externe des sources qui pourrait être imprécise ou erronée, fournie par les systèmes d'IA, à protéger sa vie privée et ses données personnelles en connaissant les paramètres de sécurité et les options de contestation. Il est important d'éduquer et de s'éduquer à utiliser l'intelligence artificielle de manière intentionnelle et, dans ce contexte, de protéger sa propre image, photo et audio, son visage et sa voix, afin d'éviter qu'il ne soit utilisé dans la création de contenus et de comportements nuisibles tels que la fraude numérique, le cyberharcèlement, les hypertrucages qui violent la vie privée et l'intimité des personnes sans leur consentement. Tout comme la révolution industrielle exigeait une alphabétisation de base pour permettre aux personnes de réagir à la nouveauté, la révolution numérique exige également une alphabétisation numérique afin qu'une formation humaniste et culturelle pour comprendre comment les algorithmes modèle notre perception de la réalité, comment fonctionnent les préjugés de l'IA, l'intelligence artificielle, quels sont les mécanismes qui déterminent l'apparition de certains contenus dans nos flux d'informations, quels sont les présupposés et les modèles économiques de l'IA et en quoi ils peuvent changer. Nous avons besoin, nous rappelle fortement le pape Léon, que le visage et la voix redisent la personne, chaque personne. Nous avons besoin de préserver le don de la communication comme la vérité la plus profonde de l'homme vers laquelle orienter toute innovation technologique. En proposant ces réflexions, nous dit le pape Léon XIV, je remercie tous ceux qui œuvrent pour les objectifs ici présents et je bénis de tout cœur tous ceux qui travaillent pour le bien commun à travers les moyens de communication. C'était donc la réflexion, le message du pape Léon XIV pour la 60e journée mondiale des communications sociales. Texte-message intitulé « Préserver les voix et les visages humains » rédigé le 24 janvier 2026 pour cette publication le 17 mai 2026. Merci d'avoir été en notre compagnie. Bien sûr, vous pourrez retrouver ce texte sur le site officiel de Vatican News et nous vous le proposerons aussi sur le site de Radio Arc-en-Ciel.
Belle journée mondiale des communications sociales à tous et en particulier à tous les professionnels et les acteurs de la communication, de la presse, de la radio, de la télévision et des réseaux sociaux. Merci à vous.

Merci à Jean-Denis pour ce partage du message du pape Léon XIV pour la Journée mondiale des communications sociales. Et on poursuit avec le groupe Glorious, « Je n'ai que ma prière ».

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1: Merci à tous de votre fidélité. Nous vous proposons un petit retour sur notre messe de ce week-end. Nous étions à l'église de Sainte-Clotilde. C'est notre séquence Pays Bon Dieu.

chapitre 20, versets 19 à 23. C'était après la mort de Jésus, le soir venu en ce premier jour de la semaine, alors que les portes du lieu où se trouvaient les disciples étaient verrouillées par crainte des Juifs, Jésus vint et il était là au milieu d'eux. Il leur dit « La paix soit avec vous ». Après cette parole, il leur montra ses mains et son côté. Les disciples furent remplis de joie en voyant le Seigneur. Jésus leur dit de nouveau « La paix soit avec vous ». De même que le Père m'a envoyé, moi aussi je vous envoie. Ayant ainsi parlé, il souffla sur eux et il leur dit « Recevez l'Esprit Saint. À qui vous remettrez ses péchés, ils seront remis. À qui vous maintiendrez ses péchés, ils seront maintenus. » Acclamons.

Frères et sœurs, en ce dimanche de la Pentecôte, la liturgie nous offre trois textes d'une richesse extraordinaire. Je vous invite à les voir ensemble. Tout d'abord, la première lecture tirée des Actes des Apôtres. On pourrait penser à une scène de cinéma, mais ce n'est pas le cas. 50 jours après Pâques, les disciples sont rassemblés au même endroit et soudain, un bruit du ciel, comme un violent coup de vent, remplit toute la maison. Et des langues dites de feu apparaissent et se posent sur chacun d'eux. Et ils sont tous remplis de l'Esprit Saint. Alors remarquons bien ce que dit le texte. Ce n'est pas un seul qui reçoit l'Esprit. Ce n'est pas Pierre seul, ni Jean seul. Ils sont tous remplis de l'Esprit Saint, chacun sans exception. Nous voyons que l'Esprit Saint n'est pas réservé à une élite spirituelle, il est donné à tous. Et le signe qui suit est renversant. Ils se mettent à parler en d'autres langues. Des gens venus de partout les entendent, chacun dans sa propre langue. Voyez, c'est l'inverse de Babel. Vous y connaissez l'histoire de Babel dans le livre de la Genèse, au chapitre 11. Cette tour orgueilleuse où les hommes ont voulu monter jusqu'à Dieu par leur propre force. Et là, Dieu avait confondu leur langage, nous dit la parole de Dieu. Ils ne comprenaient plus, ils étaient dispersés à cause de leur orgueil. À la Pentecôte, c'est exactement le contraire. L'Esprit Saint rassemble ce que le péché avait dispersé. L'Esprit Saint recrée l'unité là où il y avait division. Il donne à chacun d'entendre la bonne nouvelle dans sa propre langue, dans son propre cœur. La Pentecôte, eh bien, c'est la naissance d'une Église universelle, catholique, ouverte à tous les peuples et à toutes les cultures. Eh bien, c'est ça, frères et sœurs, la Pentecôte, c'est ça. Et c'est une véritable révolution. Si on en vient à la deuxième lecture, saint Paul, il nous dit quelque chose d'essentiel, mais que nous oublions trop souvent. Il nous dit, nous avons tous été baptisés dans un seul esprit pour former un seul corps. Juif ou grec, esclave ou homme libre, peu importe notre origine, notre culture, notre condition sociale, l'Esprit Saint fait de nous un seul corps, celui du Christ, le corps du Christ. Et puis Paul, il nous parle des dons de l'Esprit. Et là, mes amis, il faut bien entendre ce qu'il dit. Il ne dit pas que tout le monde a les mêmes dons. Non. Il dit que les dons sont différents, variés, multiples. C'est vrai, l'un reçoit un don particulier en matière de sagesse, un autre pour celui du service, un autre encore pour celui de l'écoute ou de l'enseignement, ou de l'accompagnement spirituel, ou pour encourager. Un autre enfin reçoit des talents musicaux, ou pour proclamer la parole de Dieu. Chacun a reçu un don de l'Esprit Saint. Chacun, vous aussi. Ce don particulier, cette capacité unique que vous avez et que personne d'autre n'a exactement comme vous. Nous sommes tous pièces uniques, non photocopiables, non photocopiables. Et ce don que vous avez reçu, il n'est pas pour être gardé pour vous-même. Non, saint Paul nous dit, il est donné pour l'utilité commune, pour le bien de tous. Alors, frères et sœurs, la question que Paul nous pose finalement ce matin, elle est simple. Quel est mon don ? Demandons-nous vraiment quel est mon don. Et qu'est-ce que je fais de ce don?
Est-ce que je le mets au service des autres, au service de la communauté paroissiale? Et puis vient enfin l'Évangile. Alors Saint Jean, il nous transporte au soir de Pâques. Jésus ressuscité apparaît aux disciples qui sont enfermés dans une salle par peur des Juifs. Et Jésus, il fait un geste d'une simplicité déconcertante. Il souffle sur les disciples. Alors là, il y a une belle image qui nous renvoie là encore à la Genèse. Comme Dieu avait soufflé sur l'argile pour donner la vie à Adam, au commencement du monde, eh bien Jésus souffle sur ses disciples. C'est une nouvelle création. Une nouvelle création, un nouveau commencement. Et il leur dit, recevez l'Esprit Saint. Puis il ajoute quelque chose d'extraordinaire. À qui vous remettrez ses péchés, ils seront remis. À qui vous maintiendrez ses péchés, ils seront maintenus. Là, nous voyons que Jésus leur confie le ministère du pardon, le ministère de la réconciliation. Alors, frères et sœurs, retenons bien cela. L'Esprit Saint, ce n'est pas d'abord un esprit de spectacle ou de signe extraordinaire, de phénomène sensationnel. Non. L'Esprit Saint, il est avant tout l'esprit de la paix, l'esprit du pardon et l'esprit de la miséricorde de Dieu. Alors faisons attention de ce que nous disons de l'Esprit Saint. Faisons très attention. L'Esprit Saint, c'est celui qui réconcilie les cœurs. On l'a bien entendu dans cette belle séquence que nous avons chantée. Il guérit les blessures. C'est lui qui relève, c'est lui qui remet debout ceux qui sont à terre. Alors pour nous aujourd'hui, qu'est-ce qu'on peut retenir pour notre vie concrète? Trois choses très simples que j'aimerais vous partager. Premièrement, de nous rappeler que l'Esprit Saint est en nous, pas seulement dans les saints, en nous tous, depuis notre baptême, depuis notre confirmation. Comme une braise qui attend d'être soufflée pour que le feu reprenne. Laissons-le agir, ouvrons-lui la porte. Deuxièmement, chacun a un don unique, personnel, que l'Esprit Saint a donné à chacun pour le bien de tous. Pour le bien de tous, peut-être, que nous ne l'avons pas encore découvert. Il arrive, mais à un moment donné, il faut découvrir. Peut-être aussi que nous minimisons ce don que Dieu a fait en nous. Mais s'il ne nous exerce pas ce don, nous va encore plus minimiser. Mais il est là. Il est là. Et l'Église, le monde, ont besoin de votre don, de ce don que chacun peut apporter personnellement. Ce don, il est en vous. Troisièmement, l'Esprit Saint nous envoie. On voit que l'Esprit Saint ne nous laisse pas enfermer dans nos maisons, dans nos églises, dans nos habitudes confortables. Il nous pousse vers les autres, vers ceux qui sont loin, vers ceux qui souffrent. Et nous pouvons penser à tous ceux qui nous écoutent sur Radio Arc-en-Ciel et qui souffrent de la maladie. L'Esprit Saint nous pousse vers ceux qui n'ont pas encore entendu la bonne nouvelle. Alors, vous qui nous écoutez sur Radio Arc-en-Ciel, où que vous soyez en ce moment, cette invitation vous est également adressée personnellement. Parce que l'Esprit Saint, il n'a pas de frontières, aucunement. L'Esprit Saint, il est là, avec nous, maintenant. Eh bien, ensemble, supplions le Seigneur Jésus d'envoyer sur nous l'Esprit Saint. Seigneur Jésus, en ce jour de Pentecôte, tu envoies sur nous le même esprit que tu as soufflé sur tes apôtres. Cet esprit de feu qui transforme, cet esprit de paix qui réconcilie, cet esprit de vie qui remet debout. Souffle sur nous aujourd'hui
révèle à chacun le don qu'il a reçu. Envoie-nous vers nos frères et sœurs avec courage, joie et miséricorde. Fais de nous, Seigneur, des témoins vivants de ta résurrection. Viens, Esprit Saint, viens en nos cœurs. Amen.

Chers amis du rosaire, bonsoir. Nous sommes très heureux de vous retrouver ce soir pour prier le chapelet. La prière de ce soir est consacrée à la Sainte Trinité, prière qui a été préparée par Anthony. Nous allons commencer par écouter les intentions qui nous viendront juste après. Et puis vers 20h à peu près, nous allons débuter notre prière. Vous êtes sur la radio Arc-en-Ciel et c'est la prière du rosaire. Donc les appels, ils nous viendront juste après.

0: Eh bien, notre premier appel nous vient du tampon de la part de Maria.
1: Bonsoir Maria. Bonsoir Maria. Bonsoir. Bonsoir Maria.
2: Bonsoir. Alors, bonsoir.
1: Oui, bonsoir.
3: Bonsoir.
2: Vous allez bien à toutes?
3: Oui, bonsoir Maria.
2: Bonsoir. Pour prier mes chansons de prière, pour tous les malades. Surtout pour mes enfants, Sophie, Françoise, Juliette, Patrick, mes petits-enfants et petits-enfants, ma belle-fille Hélène, ma soeur Marie-Hélène, mon frère Jules, mes beaux-frères, mes belles-sœurs, pour tous nos frères et sœurs, Béchaudy, Rosemarie, Raymond, Trois-Morts, Antoinette, Alain, Lépiné, Joseph, Christine, du Tampon, et pour Gertrude du Tampon, vous oubliez Gertrude, et pour moi-même, pour vous tous sur le plateau.
1: Eh bien, merci beaucoup, Maria. Merci de votre appel. Merci de votre fidélité à la prière du chapelet le lundi soir. Nous prions pour vous, avec vous, et nous vous confions à la Vierge Marie, dont c'est la fête. Hein. Nous avons fait la mémoire de Marie, mère de l'Église, aujourd'hui. Eh bien, nous vous confions à elle, et puis nous prenons toutes vos intentions de prière dans notre chapelet ce soir. Merci,
2: Merci.
1: Maria. À
2: À l'heure.
1: bientôt. Au
2: Au
1: revoir.
2: revoir.

0: Notre prochain appel nous vient de Saint-André, de la part de André. Saint-André de Saint-Benoît.
1: Bonsoir.
2: Bonsoir, monsieur le docteur.
1: Oui, vous êtes?
2: André de Saint-Benoît.
1: Ah, André de Saint-Benoît, d'accord. Bonsoir, André.
2: Bonsoir.
1: Oui, je vous écoute.
3: Bonsoir.
1: Oui, André, je vous écoute. Vous pouvez.
2: Bonsoir, bonsoir, monsieur le docteur.
1: Oui, vous m'entendez?
3: Bonsoir.
2: Je demande une intention de prière pour mes petits-enfants. Jérémy, Ingrid, Maxence, Marion, Ryan et Travis. Pour les malades et les défunts de ma famille, Jean-Claude, Marie-Jeanne et Marc. Pour les pères Roger, Mario, David et le diacre Jean-Luc. Pour les religieux et religieuses, pour tous les malades et pour la paix. Je vous remercie.
1: Bien, merci aussi André, merci de votre appel. Nous prions à toutes vos intentions. Nous prions particulièrement pour votre famille, pour vous-même, pour vos petits-enfants, tous les malades et les défunts de votre famille, et puis aussi pour que la paix règne dans le monde, dans nos cœurs, dans nos familles. Merci André.
2: Merci,
1: Au revoir.
2: merci. À tout à l'heure.
1: À tout à l'heure, au revoir.

0: Voici quelques intentions qui nous ont été confiées. Nous prions ce soir pour tous les malades, Danine, Loviette, Magali, Marie-Lucienne, Vassou, Sassi, pour leur frère Georges et son petit-fils de 11 ans atteint d'un cancer. Nous prions également pour Marie-Claire, pour Michel, Georges, Valentine, Jean-Marie, Suzette, pour Claudine, pour Jean et Ghislaine, et pour toutes les personnes hospitalisées chez eux ou dans un hôpital ou en EHPAD. Nous confions à vos prières ce soir Georgette, Stéphanie, Claudine, Michel et ses enfants et petits-enfants, Max, Lilian, Mireille et chacun de leur famille. Nous prions également pour la famille Casal. Nous portons dans notre chapelet de ce soir Bernadette, Yannick, Anne, David et toute leur famille, ainsi que Brigitte, Philippe et leur famille.
1: Nous prions également pour Philippe, Eric, Névin, que le Seigneur les guide sur le chemin de la guérison physique et spirituelle. Et nous n'oublions pas toutes vos intentions de prière, chers auditeurs de l'émission du Rosaire, intentions de prière que nous confions au cœur uni de Jésus et de Marie.

Chers amis du rosaire, bonsoir. Ce soir, nous allons méditer notre chapelet autour de la très sainte Trinité que nous célébrerons ce dimanche 31 mai. Le mystère de la Trinité est au cœur de notre foi. Si elle n'apparaît guère dans l'Ancien Testament, qui met davantage l'accent sur l'unicité de Dieu, elle est néanmoins omniprésente, mais de manière sous-jacente, sous forme de symbole. Ainsi,

illustrer le mystère du Dieu un et trine, Père, Fils et Saint-Esprit, pour saisir l'élan d'amour qui en assurait le dynamisme et l'unité. Le dogme de la Trinité a alors gagné en épaisseur et en profondeur, mais aussi en complexité. Deux termes sont à retenir. D'abord celui d'hypostase, qui désigne les personnes de la Trinité prises dans leur singularité, Père, Fils et Esprit. Ensuite, celui de circumminiscession ou péricorèse, qui désigne le mouvement incessant d'amour qui unit étroitement les trois personnes de la Trinité et assure leur pleine et entière communion. Néanmoins, ce cheminement progressif des premiers chrétiens et des pères de l'Église, dans la connaissance la plus intime de Dieu, n'a pas été sans mal et a donné lieu à de nombreuses querelles au sein même du christianisme, et ce jusqu'à nos jours.

0: La prière de ce soir a été préparée par Anthony et est animée par Sonia, Injafou, Manjes, Henri et Marc à la technique et moi-même, Sœur Thérèse Bénédicte, dominicaine. Marquons nos corps du signe de la croix, signe de la Sainte Trinité.
1: Au nom du Père et du Fils et du Saint-Esprit. Amen.
0: Je crois en Dieu,
1: le Père Tout-Puissant, Créateur du ciel et de la terre, et en Jésus-Christ, son Fils unique, notre Seigneur, qui a été conçu du Saint-Esprit, est né de la Vierge Marie, a souffert sous Ponce Pilate, a été crucifié et mort, a été enseveli et descendu aux enfers.
2: Le troisième jour est ressuscité des morts, et monté aux cieux, est assis à la droite de Dieu, le Père Tout-Puissant, d'où il viendra juger les vivants et les morts. Je crois en l'Esprit Saint, à la Sainte Église catholique, à la communion des saints, à la rémission des péchés, à la résurrection de la chair, à la vie éternelle. Amen.
0: Notre Père qui es aux cieux, que ton nom soit sanctifié, que ton règne vienne. Que ta volonté soit faite sur la terre comme au ciel.
1: Donne-nous aujourd'hui notre pain de ce jour. Pardonne-nous nos offenses, comme nous pardonnons aussi à ceux qui nous ont offensés. Et ne nous laisse pas entrer en tentation, mais délivre-nous du mal.
0: Pour demander la foi, réjouis-toi, Marie comblée de grâce. Le Seigneur est avec toi. Tu es bénie entre toutes les femmes. Et Jésus,

0: ton enfant est béni.
1: Sainte Marie, Mère de Dieu, prie pour nous pécheurs, maintenant et à l'heure de notre mort. Amen.
0: Pour demander l'espérance, réjouis-toi, Marie comblée de grâce, le Seigneur est avec toi. Tu es bénie entre toutes les femmes, et Jésus, ton enfant, est béni.
1: Sainte Marie, Mère de Dieu, prie pour nous pécheurs, maintenant et à l'heure de notre mort. Amen.
0: Pour demander la charité, réjouis-toi, Marie comblée de grâce, le Seigneur est avec toi. Tu es bénie entre toutes les femmes, et Jésus, ton enfant, est béni.
1: Sainte Marie, Mère de Dieu, prie pour nous pécheurs, maintenant et à l'heure de notre mort. Amen.

0: Première méditation, l'arianisme ou comment rompre l'unité de la Trinité.
1: De l'évangile de Jésus-Christ selon saint Matthieu. Et voici que Jésus vint à leur rencontre et leur dit « Je vous salue ». Elles s'approchèrent, lui saisirent les pieds et se prosternèrent devant lui. Alors Jésus leur dit « Soyez sans crainte. Allez annoncer à mes frères qu'ils doivent se rendre en Galilée. C'est là qu'ils me verront. » Tandis qu'elles étaient en chemin, quelques-uns des gardes allèrent en ville annoncer au grand prêtre tout ce qui s'était passé. Les 11 disciples s'en allèrent en Galilée, à la montagne où Jésus leur avait ordonné de se rendre. Quand ils le virent, ils se prosternèrent, mais certains eurent des doutes. Jésus s'approcha d'eux et leur adressa ces paroles. « Tout pouvoir m'a été donné au ciel et sur la terre. Allez de toutes les nations, faites des disciples. Baptisez-les au nom du Père et du Fils et du Saint-Esprit. Apprenez-leur à observer tout ce que je vous ai commandé. Et moi, je suis avec vous tous les jours jusqu'à la fin du monde. »
2: Dès les débuts du christianisme, cette idée du Dieu un et trine a subi de nombreuses contestations. À l'intérieur même de l'Église et parmi les clercs eux-mêmes. Ainsi, au début du IVe siècle, un diacre d'origine libyenne, du nom d'Arius, rejette la pleine divinité du Christ. Pour lui, il est créé et temporel, ce qui le rend différent du Père, qui est par essence incréé et éternel. Il tire de ce postulat plusieurs conclusions. Le Père ne peut transmettre sa nature à qui que ce soit. Son essence peut être parfaitement comprise par la raison humaine, puisqu'elle est simple. Le Christ, né dans la chair, est donc inférieur au Père et participe de la divinité dans une moindre mesure, ce qui remet en cause la théologie trinitaire reçue par la Grande Église. Cette théologie, l'arianisme, a été condamnée par le Concile de Nicée en 325, puis par le Concile de Constantinople en 380. Face à cette lecture erronée des Écritures, nombreux sont les pères de l'Église à brandir les armes de la réfutation. Parmi eux, on compte saint Jean Chrysostome. Né à Antioche vers 347, il est rapidement confronté aux Ariens dans sa ville natale. Pour réfuter leur lecture des Écritures, il exhorte les fidèles à ne point trop les prendre à la lettre, ce qui serait pour eux source d'erreur. Il leur dit « Je vous le recommande et je vous le conseille encore aujourd'hui, de ne pas s'attacher simplement à la lettre, mais de scruter la pensée. Car si l'on s'arrête simplement aux mots, sans chercher plus loin que ce qui est écrit, on fera beaucoup d'erreurs. » L'Écriture dit en effet que Dieu a des ailes, selon la parole du prophète. « Tu m'abriteras à l'ombre de tes ailes. » Mais nous ne dirons pas pour autant que cette essence spirituelle et incorruptible est ailée. Face aux interprétations fautives de la Trinité, il renvoie donc à l'Écriture et à sa méditation permanente.
3: Seigneur, tu as suscité les pères pour réfuter les hérésies qui prétendaient te connaître par la seule raison. Donne-nous de les suivre sur le chemin de l'humilité et de l'étude attentive de ta parole pour ne jamais tomber dans l'erreur et dignement te louer.
1: Notre Père, qui es aux cieux, que ton nom soit sanctifié, que ton règne vienne. Que ta volonté soit faite sur la terre comme au ciel.
4: Donne-nous aujourd'hui notre pain de ce jour. Pardonne-nous nos offenses, comme nous pardonnons aussi à ceux qui nous ont offensés. Et ne nous laisse pas entrer en tentation, mais délivre-nous du mal.
1: Réjouis-toi, Marie, comblée de grâce, le Seigneur est avec toi. Tu es bénie entre toutes les femmes, et Jésus, ton enfant, est béni.
4: Sainte Marie, Mère de Dieu, prie pour nos pécheurs, maintenant et à l'heure de notre mort. Amen.
1: Réjouis-toi, Marie, comblée de grâce, le Seigneur est avec toi. Tu es bénie entre toutes les femmes, et Jésus, ton enfant, est béni.
4: Sainte Marie, Mère de Dieu, prie pour nous pécheurs, maintenant et à l'heure de notre mort. Amen.
1: Réjouis-toi, Marie, comblée de grâce, le Seigneur est avec toi. Tu es bénie entre toutes les femmes, et Jésus, ton enfant, est béni.
4: Sainte Marie, Mère de Dieu, prie pour nous pécheurs, maintenant et à l'heure de notre mort. Amen.
1: Réjouis-toi, Marie, comblée de grâce, le Seigneur est avec toi. Tu es bénie entre toutes les femmes, et Jésus, ton enfant, est béni.
4: Sainte Marie, Mère de Dieu, prie pour nous pécheurs, maintenant et à l'heure de notre mort. Amen.
1: Réjouis-toi, Marie, comblée de grâce, le Seigneur est avec toi. Tu es bénie entre toutes les femmes, et Jésus, ton enfant, est béni.
4: Sainte Marie, Mère de Dieu, prie pour nous pécheurs, maintenant et à l'heure de notre mort. Amen.
1: Réjouis-toi, Marie, comblée de grâce, le Seigneur est avec toi. Tu es bénie entre toutes les femmes, et Jésus, ton enfant, est béni.
4: Sainte Marie, Mère de Dieu, prie pour nous pécheurs, maintenant et à l'heure de notre mort. Amen.
1: Réjouis-toi, Marie, comblée de grâce, le Seigneur est avec toi. Tu es bénie entre toutes les femmes, et Jésus, ton enfant, est béni.
4: Sainte Marie, Mère de Dieu, prie pour nous pécheurs, maintenant et à l'heure de notre mort. Amen.
1: Réjouis-toi, Marie, comblée de grâce, le Seigneur est avec toi. Tu es bénie entre toutes les femmes, et Jésus, ton enfant, est béni.
4: Sainte Marie, Mère de Dieu, prie pour nos pécheurs, maintenant et à l'heure de notre mort. Amen.
1: Réjouis-toi, Marie, comblée de grâce, le Seigneur est avec toi. Tu es bénie entre toutes les femmes, et Jésus, ton enfant, est béni.
4: Sainte Marie, Mère de Dieu, prie pour nos pécheurs, maintenant et à l'heure de notre mort. Amen.
1: Réjouis-toi, Marie, comblée de grâce, le Seigneur est avec toi. Tu es bénie entre toutes les femmes, et Jésus, ton enfant, est béni.
4: Sainte Marie, Mère de Dieu, prie pour nous pécheurs, maintenant et à l'heure de notre mort. Amen.
1: Amen.

Donnez-nous nos péchés, préservez-nous du feu de l'enfer, et conduisez au ciel toutes les âmes, spécialement celles qui ont le plus besoin de votre sainte miséricorde.

0: c'est dommage. Deuxième méditation, Hilaire de Poitiers et la Trinité.
1: De l'épître de saint Paul aux Colossiens. Dans la joie, vous rendrez grâce à Dieu le Père, qui vous a rendu capable d'avoir part à l'héritage des saints dans la lumière. Nous arrachant au pouvoir des ténèbres, il nous a placés dans le royaume de son Fils bien-aimé. En lui, nous avons la rédemption, le pardon des péchés. Il est l'image du Dieu invisible, le premier-né, avant toute créature. En lui fut créé dans le ciel et sur la terre. Les êtres visibles et invisibles, puissance, principauté, souveraineté, domination, tout est créé par lui et pour lui. Il est avant toute chose et tout subsiste en lui. Il est aussi la tête du corps, la tête de l'Église. C'est lui le commencement, le premier-né d'entre les morts, afin qu'il ait en tout la primauté.
2: C'est également dans le contexte de la lutte contre l'arianisme qu'est écrit le premier traité systématique entièrement consacré à la Trinité. On le doit à saint Hilaire de Poitiers, né vers 300 et mort en 367, qui a dû lutter dans son diocèse contre l'arianisme qui, du lointain Orient, gagnait peu à peu du terrain en Gaule. Surnommé par la suite l'Athanase de l'Occident, parce qu'il s'est battu contre les hérésies avec la même vigueur qu'Athanase d'Alexandrie en Orient. Il affirme, dans son « Sur la Trinité », la pleine et entière consubstantialité du Père et du Fils, qui sont néanmoins distincts en tant que personnes. Dans ces conditions, le Fils devient l'image parfaite et vivante du Père et la voie privilégiée pour aller à sa rencontre. La pleine connaissance de Dieu ne peut alors passer que par le Christ dans son incarnation, dans son agonie et dans sa résurrection. L'Esprit, quant à lui, parce qu'il procède de Dieu, unit les chrétiens au Christ et contribue pleinement à l'œuvre du salut. Tout comme saint Jean Chrysostome, il met en garde les croyants contre toute lecture trop littéraliste des Écritures qui contribuerait à perdre de vue la vérité de la parole de Dieu dont le Christ est le visage. Le « Sur la Trinité » de saint Hilaire aura une immense influence sur le développement de la théologie occidentale et jettera les bases de la pensée d'un autre père de l'Église qui approfondira les intuitions d'Hilaire, c'est-à-dire saint Augustin.
3: Seigneur, tu as suscité saint Hilaire de Poitiers pour qu'il lutte contre l'hérésie armée du bouclier de la foi et de l'épée de l'esprit. Donne-nous ces mêmes armes pour lutter contre tous ceux qui voudraient nous éloigner de toi.
1: Notre Père qui es aux cieux, que ton nom soit sanctifié, que ton règne vienne, que ta volonté soit faite sur la terre comme au ciel.
4: Donne-nous aujourd'hui notre pain de ce jour. Pardonne-nous nos offenses, comme nous pardonnons aussi à ceux qui nous ont offensés. Et ne nous laisse pas entrer en tentation, mais délivre-nous du mal.
1: Réjouis-toi, Marie, comblée de grâce. Le Seigneur est avec toi. Tu es bénie entre toutes les femmes, et Jésus, ton enfant, est béni.
4: Sainte Marie, Mère de Dieu, prie pour nous pécheurs, maintenant et à l'heure de notre mort. Amen.
1: Réjouis-toi, Marie, comblée de grâce. Le Seigneur est avec toi. Tu es bénie entre toutes les femmes, et Jésus, ton enfant, est béni.
4: Sainte Marie, Mère de Dieu, prie pour nous pécheurs, maintenant et à l'heure de notre mort. Amen.
1: Réjouis-toi, Marie, comblée de grâce. Le Seigneur est avec toi. Tu es bénie entre toutes les femmes, et Jésus, ton enfant, est béni.
4: Sainte Marie, Mère de Dieu, prie pour nous pécheurs,
2: maintenant et à l'heure de notre mort. Amen.
1: Réjouis-toi, Marie, comblée de grâce. Le Seigneur est avec toi. Tu es bénie entre toutes les femmes, et Jésus, ton enfant, est béni.
2: Sainte Marie, Mère de Dieu, prie pour nous pécheurs, maintenant et à l'heure de notre mort. Amen.
1: Réjouis-toi, Marie, comblée de grâce. Le Seigneur est avec toi. Tu es bénie entre toutes les femmes, et Jésus, ton enfant, est béni.
2: Sainte Marie, Mère de Dieu, prie pour nous pécheurs, maintenant et à l'heure de notre mort. Amen.
1: Réjouis-toi, Marie, comblée de grâce. Le Seigneur est avec toi. Tu es bénie entre toutes les femmes, et Jésus, ton enfant, est béni.
2: Sainte Marie, Mère de Dieu, prie pour nous pécheurs, maintenant et à l'heure de notre mort. Amen.
1: Réjouis-toi, Marie, comblée de grâce. Le Seigneur est avec toi. Tu es bénie entre toutes les femmes, et Jésus, ton enfant, est béni.
2: Sainte Marie, Mère de Dieu, prie pour nous pécheurs, maintenant et à l'heure de notre mort. Amen.
1: Réjouis-toi, Marie, comblée de grâce. Le Seigneur est avec toi. Tu es bénie entre toutes les femmes, et Jésus, ton enfant, est béni.
2: Sainte Marie, Mère de Dieu, prie pour nous pécheurs, maintenant et à l'heure de notre mort. Amen.
1: Réjouis-toi, Marie, comblée de grâce. Le Seigneur est avec toi. Tu es bénie entre toutes les femmes, et Jésus, ton enfant, est béni.
2: Sainte Marie, Mère de Dieu, prie pour nous pécheurs, maintenant et à l'heure de notre mort. Amen.

pardonnez-nous nos péchés, préservez-nous du feu de l'enfer, et conduisez au ciel toutes les âmes, spécialement celles qui ont le plus besoin de votre sainte miséricorde.

0: Troisième méditation, le monument de la théologie trinitaire occidentale.
1: Du psaume 118. De quel amour j'aime ta loi, tout le jour je la médite. Je surpasse en habileté mes ennemis, car je fais mienne pour toujours tes volontés. Je surpasse en sagesse tous mes maîtres, car je médite tes exigences. Je surpasse en intelligence les anciens, car je garde tes préceptes. Des chemins du mal, je détourne mes pas, afin d'observer ta parole. De tes décisions, je ne veux pas m'écarter, car c'est toi qui m'enseignes. Qu'elle est douce à mon palais ta promesse, le miel a moins de saveur dans ma bouche.
2: Le « Sur la Trinité » est, avec la Cité de Dieu, l'œuvre la plus ambitieuse d'Augustin. Composée vraisemblablement entre 400 et 416, elle prend le relais d'Hilaire de Poitiers et approfondit considérablement le dogme de la Trinité. C'est d'ailleurs Augustin qui influencera le développement de la théologie trinitaire occidentale ultérieure. Augustin y souligne que le Père, le Fils et le Saint-Esprit ne sont pas des manifestations successives ou des rôles différents joués par un seul Dieu, mais des personnes distinctes qui existent en parfaite communion. Augustin aborde également la question de l'amour au sein de la Trinité. Pour lui, l'amour est ce qui unit les trois personnes divines. Quand tu vois la Trinité, tu vois la charité, peut-il s'exclamer. Afin de mieux faire comprendre cette réalité, saint Augustin n'hésite pas à faire appel de nombreuses analogies. La plus célèbre d'entre elles est celle de la mémoire, de l'intelligence et de la volonté. Dans cette analogie, il compare les trois personnes divines aux facultés humaines qui composent notre être intérieur. La mémoire représente le Père, l'intelligence symbolise le Fils et la volonté incarne le Saint-Esprit. Cette comparaison permet d'illustrer comment ces trois aspects sont distincts, tout en étant intimement liés, tout comme le sont les personnes au sein de la Trinité.
3: Seigneur, tu as permis à ton serviteur Augustin de sonder tes mystères dans la foi et l'humilité. Permets-nous de nous engager nous aussi sur cette voie et de sentir, même imparfaitement, la perfection de ta vie trinitaire, Père, Fils et Saint-Esprit.
1: Notre Père qui es aux cieux, que ton nom soit sanctifié, que ton règne vienne, que ta volonté soit faite sur la terre comme au ciel.
4: Donne-nous aujourd'hui notre pain de ce jour. Pardonne-nous nos offenses, comme nous pardonnons aussi à ceux qui nous ont offensés. Et ne nous laisse pas entrer en tentation, mais délivre-nous du mal.
1: Réjouis-toi, Marie, comblée de grâce. Le Seigneur est avec toi. Tu es bénie entre toutes les femmes, et Jésus, ton enfant, est béni.
4: Sainte Marie, Mère de Dieu, prie pour nous pécheurs, maintenant et à l'heure de notre mort. Amen.
1: Réjouis-toi, Marie, comblée de grâce. Le Seigneur est avec toi. Tu es bénie entre toutes les femmes, et Jésus, ton enfant, est béni.
4: Sainte Marie, Mère de Dieu, prie pour nous pécheurs, maintenant et à l'heure de notre mort. Amen.
1: Réjouis-toi, Marie, comblée de grâce. Le Seigneur est avec toi. Tu es bénie entre toutes les femmes, et Jésus, ton enfant, est béni.
4: Sainte Marie, Mère de Dieu, prie pour nous pécheurs, maintenant et à l'heure de notre mort. Amen.
1: Réjouis-toi, Marie, comblée de grâce. Le Seigneur est avec toi. Tu es bénie entre toutes les femmes, et Jésus, ton enfant, est béni.
4: Sainte Marie, Mère de Dieu, prie pour nous pécheurs, maintenant et à l'heure de notre mort. Amen.
1: Réjouis-toi, Marie, comblée de grâce. Le Seigneur est avec toi. Tu es bénie entre toutes les femmes, et Jésus, ton enfant, est béni.
4: Sainte Marie, Mère de Dieu, prie pour nous pécheurs, maintenant et à l'heure de notre mort. Amen.
1: Réjouis-toi, Marie, comblée de grâce. Le Seigneur est avec toi. Tu es bénie entre toutes les femmes, et Jésus, ton enfant, est béni.
4: Sainte Marie, Mère de Dieu, prie pour nous pécheurs, maintenant et à l'heure de notre mort. Amen.
1: Réjouis-toi, Marie, comblée de grâce. Le Seigneur est avec toi. Tu es bénie entre toutes les femmes, et Jésus, ton enfant, est béni.
4: Sainte Marie, Mère de Dieu, prie pour nous pécheurs, maintenant et à l'heure de notre mort. Amen.
1: Réjouis-toi, Marie, comblée de grâce. Le Seigneur est avec toi. Tu es bénie entre toutes les femmes, et Jésus, ton enfant, est béni.
4: Sainte Marie, Mère de Dieu, prie pour nous pécheurs, maintenant et à l'heure de notre mort. Amen.
1: Réjouis-toi, Marie, comblée de grâce. Le Seigneur est avec toi. Tu es bénie entre toutes les femmes, et Jésus, ton enfant, est béni.
4: Sainte Marie, Mère de Dieu, prie pour nos pécheurs, maintenant et à l'heure de notre mort. Amen.
1: Réjouis-toi, Marie, comblée de grâce. Le Seigneur est avec toi. Tu es bénie entre toutes les femmes, et Jésus, ton enfant, est béni.
4: Sainte Marie, Mère de Dieu, prie pour nos pécheurs, maintenant et à l'heure de notre mort. Amen.

pardonnez-nous nos péchés, préservez-nous du feu de l'enfer, et conduisez au ciel toutes les âmes, spécialement celles qui ont le plus besoin de votre sainte miséricorde.

0: Quatrième méditation de la fonction du Saint-Esprit.
1: De l'Évangile de Jésus-Christ selon Saint
2: Jean. De l'Évangile selon Saint Jean. Moi, je prierai le Père, et il vous donnera un autre défenseur qui sera pour toujours avec vous, l'Esprit de vérité, lui que le monde ne peut recevoir, car il ne le voit pas, et il ne le connaît pas. Vous, vous le connaissez car il demeure auprès de vous. Et il sera en vous. Je ne vous laisserai pas orphelin. Je reviens vers vous. D'ici peu de temps, le monde ne me verra plus. Mais vous, vous me verrez vivant, et vous vivrez aussi. En ce jour-là, vous reconnaîtrez que je suis en mon Père, et que vous êtes en moi, et moi en vous. Si quelqu'un m'aime, il gardera ma parole. Mon Père l'aimera. Nous viendrons vers lui et chez lui, nous ferons une demeure. Celui qui ne m'aime pas ne garde pas mes paroles.
0: Lorsque le Concile de Constantinople réaffirme en 380 la foi de l'Église en la double nature du Christ, encore réaffirmée en 451 au Concile de Chalcédoine, elle affirme dans le même temps sa foi en l'Esprit Saint, qui est Seigneur et donne la vie, qui procède du Père, qui est également adoré et glorifié avec le Père et le Fils, et qui a parlé par les prophètes. Cette formule est celle des Pères conciliaires. Elle y a été ajoutée au 8e siècle, la précision qui procède du Père et du Fils, comme nous la récitons chaque dimanche. Cet ajout est à l'origine de l'épineuse question du filioque et du fils en latin, qui nous sépare de nos frères orthodoxes. Considérant l'esprit non pas comme procédant du fils, mais bien plutôt du père seul, les orthodoxes rejettent en effet cette formule, ce qui a conduit à une rupture entre Orient et Occident définitive depuis le grand schisme de 1054. Néanmoins, l'effort de communion est actuellement à l'œuvre sur cette question. Lorsque le pape Léon XIV s'est rendu en Turquie en 2025, pour le 1700e anniversaire du Concile de Nicée, il a clairement omis le filioque dans sa proclamation du credo en présence des patriarches orthodoxes. L'esprit se trouve ici au cœur du dialogue entre les confessions chrétiennes. Dans un livre récent, le jésuite Michel Corbin avertit néanmoins les chrétiens sur une lecture trop statique du rôle de l'esprit au sein de la Trinité. Loin d'être trois entités simplement consubstantielles et statiques, surplombant le monde, les trois personnes de la Trinité se trouvent en réalité prises dans un mouvement permanent dans lequel l'esprit devient débordement de la charité du Père et du Fils, qui, loin de la conserver jalousement, la répandent sur le monde. C'est alors que l'esprit devient pleinement don.
3: Seigneur, l'esprit, notre défenseur, nous a été promis, qu'il nous guide sans cesse sur tes chemins et nous conduise à toujours rechercher la paix avec les autres hommes, et en particulier avec nos frères orthodoxes et protestants.
1: Notre Père qui es aux cieux, que ton nom soit sanctifié, que ton règne vienne, que ta volonté soit faite sur la terre comme au ciel.
4: Donne-nous aujourd'hui notre pain de ce jour. Pardonne-nous nos offenses, comme nous pardonnons aussi à ceux qui nous ont offensés. Et ne nous laisse pas entrer en tentation, mais délivre-nous du mal.
1: Réjouis-toi, Marie, comblée de grâce. Le Seigneur est avec toi, tu es bénie entre toutes les femmes, et Jésus, ton enfant, est béni.
4: Sainte Marie, Mère de Dieu, prie pour nos pécheurs, maintenant et à l'heure de notre mort. Amen.
1: Réjouis-toi, Marie, comblée de grâce. Le Seigneur est avec toi, tu es bénie entre toutes les femmes, et Jésus, ton enfant, est béni.
4: Sainte Marie, Mère de Dieu, prie pour nos pécheurs, maintenant et à l'heure de notre mort. Amen.
1: Réjouis-toi, Marie, comblée de grâce. Le Seigneur est avec toi. Tu es bénie entre toutes les femmes, et Jésus, ton enfant, est béni.
4: Sainte Marie, Mère de Dieu, prie pour nos pécheurs,
5: maintenant et à l'heure de notre mort. Amen.
1: Réjouis-toi, Marie, comblée de grâce. Le Seigneur est avec toi. Tu es bénie entre toutes les femmes, et Jésus, ton enfant, est béni.
5: Sainte Marie, Mère de Dieu, prie pour nos pécheurs, maintenant et à l'heure de notre mort. Amen.
1: Réjouis-toi, Marie, comblée de grâce. Le Seigneur est avec toi. Tu es bénie entre toutes les femmes, et Jésus, ton enfant, est béni.
5: Sainte Marie, Mère de Dieu, prie pour nos pécheurs, maintenant et à l'heure de notre mort. Amen.
1: Réjouis-toi, Marie, comblée de grâce. Le Seigneur est avec toi. Tu es bénie entre toutes les femmes, et Jésus, ton enfant, est béni.
5: Sainte Marie, Mère de Dieu, prie pour nos pécheurs, maintenant et à l'heure de notre mort. Amen.
1: Réjouis-toi, Marie, comblée de grâce. Le Seigneur est avec toi. Tu es bénie entre toutes les femmes, et Jésus, ton enfant, est béni.
5: Sainte Marie, Mère de Dieu, prie pour nos pécheurs, maintenant et à l'heure de notre mort. Amen.
1: Réjouis-toi, Marie, comblée de grâce. Le Seigneur est avec toi. Tu es bénie entre toutes les femmes, et Jésus, ton enfant, est béni.
5: Sainte Marie, Mère de Dieu, prie pour nos pécheurs, maintenant et à l'heure de notre mort. Amen.
1: Réjouis-toi, Marie, comblée de grâce. Le Seigneur est avec toi. Tu es bénie entre toutes les femmes, et Jésus, ton enfant, est béni.
5: Sainte Marie, Mère de Dieu, prie pour nos pécheurs, maintenant et à l'heure de notre mort. Amen.
1: Réjouis-toi, Marie, comblée de grâce. Le Seigneur est avec toi. Tu es bénie entre toutes les femmes, et Jésus, ton enfant, est béni.
5: Sainte Marie, Mère de Dieu, prie pour nos pécheurs, maintenant et à l'heure de notre mort. Amen.

Jésus, pardonnez-nous nos péchés, préservez-nous du feu de l'enfer, et conduisez au ciel toutes les âmes, spécialement celles qui ont le plus besoin de votre sainte miséricorde.

0: Cinquième méditation, la Trinité dans le Magistère récent.
1: Du livre du Deutéronome. Israël, tu écouteras, tu veilleras à mettre en pratique ce qui t'apportera bonheur et fécondité dans un pays ruisselant de lait et de miel, comme te l'a dit le Seigneur, le Dieu de tes pères. Écoute, Israël, le Seigneur notre Dieu est l'unique. Tu aimeras le Seigneur, Dieu, ton Dieu, de tout ton cœur, de toute ton âme et de toute ta force. Ces paroles que je te donne aujourd'hui resteront dans ton cœur. Tu les rediras à tes fils, tu les répéteras sans cesse, à la maison ou en voyage, que tu sois couché ou que tu sois levé. Tu les attacheras à ton poignet comme un signe, elles seront un bandeau sur ton front, tu les inscriras à l'entrée de ta maison et aux portes de ta ville.
0: Le magistère le plus récent de l'Église reprend et poursuit cette longue histoire de l'émergence du dogme trinitaire. Le catéchisme de l'Église catholique rappelle ainsi, en son paragraphe 253, que nous ne confessons pas trois dieux, mais un seul Dieu en trois personnes, la Trinité consubstantielle. Les personnes divines ne se partagent pas l'unique divinité, mais chacune d'elles est Dieu tout entier. Le Père est cela même qu'est le Fils, le Fils cela même qu'est le Père et le Fils cela même qu'est le Saint-Esprit, c'est-à-dire un seul Dieu par nature. Chacune des trois personnes est cette réalité, c'est-à-dire la substance, l'essence ou la nature divine. L'Église s'inscrit ici dans la longue histoire du dogme et réaffirme comme une vérité de foi ce qui a été la découverte progressive de milliers d'âmes assoiffées à la recherche de Dieu. Chaque chrétien peut alors tirer profit de cette recherche sans cesse renouvelée et même, à son humble mesure, la poursuivre, la revivre, la creuser. C'est du moins ce à quoi nous invite saint Jean-Paul II dans la lettre apostolique Novo Millennio Ineunte qui fermait le jubilé de l'an 2000. Il faut promouvoir une spiritualité de la communion. Une spiritualité de la communion consiste avant tout en un regard du cœur porté sur le mystère de la Trinité qui habite en nous et dont la lumière doit aussi être perçue sur le visage des frères qui sont à nos côtés. Une spiritualité de la communion, cela veut dire la capacité d'être attentif dans l'unité profonde du corps mystique à son frère dans la foi, le considérant donc comme l'un des nôtres. La Trinité ne se pense pas seulement, elle se vit quotidiennement dans la prière et l'ouverture aux autres.
2: Seigneur, tu nous as donné à méditer le mystère de la Trinité pour nous inspirer dans notre vie communautaire et notre vie de foi. Permets-nous de sans cesse maintenir l'Église dans l'esprit, le regard tourné vers Jésus-Christ.
1: Notre Père qui es aux cieux, que ton nom soit sanctifié, que ton règne vienne, que ta volonté soit faite sur la terre comme au ciel.
3: Donne-nous aujourd'hui notre pain de ce jour. Pardonne-nous nos offenses, comme nous pardonnons aussi à ceux qui nous ont offensés. Et ne nous laisse pas entrer en tentation, mais délivre-nous du mal.
1: Réjouis-toi, Marie, comblée de grâce. Le Seigneur est avec toi. Tu es bénie entre toutes les femmes, et Jésus, ton enfant, est béni.
3: Sainte Marie, Mère de Dieu, prie pour nous pécheurs, maintenant et à l'heure de notre mort. Amen.
1: Réjouis-toi, Marie, comblée de grâce. Le Seigneur est avec toi. Tu es bénie entre toutes les femmes, et Jésus, ton enfant, est béni.
3: Sainte Marie, Mère de Dieu, prie pour nous pécheurs, maintenant et à l'heure de notre mort. Amen.
1: Réjouis-toi, Marie, comblée de grâce. Le Seigneur est avec toi. Tu es bénie entre toutes les femmes, et Jésus, ton enfant, est béni.
3: Sainte Marie, Mère de Dieu, prie pour nous pécheurs, maintenant et à l'heure de notre mort. Amen.
1: Réjouis-toi, Marie, comblée de grâce. Le Seigneur est avec toi. Tu es bénie entre toutes les femmes, et Jésus, ton enfant, est béni.
3: Sainte Marie, Mère de Dieu, prie pour nous pécheurs, maintenant et à l'heure de notre mort. Amen.
1: Réjouis-toi, Marie, comblée de grâce. Le Seigneur est avec toi. Tu es bénie entre toutes les femmes, et Jésus, ton enfant, est béni.
3: Sainte Marie, Mère de Dieu, prie pour nous pécheurs, maintenant et à l'heure de notre mort. Amen.
1: Réjouis-toi, Marie, comblée de grâce. Le Seigneur est avec toi. Tu es bénie entre toutes les femmes, et Jésus, ton enfant, est béni.
3: Sainte Marie, Mère de Dieu, prie pour nous pécheurs, maintenant et à l'heure de notre mort. Amen.
1: Réjouis-toi, Marie, comblée de grâce. Le Seigneur est avec toi. Tu es bénie entre toutes les femmes, et Jésus, ton enfant, est béni.
3: Sainte Marie, Mère de Dieu, prie pour nous pécheurs, maintenant et à l'heure de notre mort. Amen.
1: Réjouis-toi, Marie, comblée de grâce. Le Seigneur est avec toi. Tu es bénie entre toutes les femmes, et Jésus, ton enfant, est béni.
3: Sainte Marie, Mère de Dieu, prie pour nous pécheurs, maintenant et à l'heure de notre mort. Amen.
1: Réjouis-toi, Marie, comblée de grâce. Le Seigneur est avec toi. Tu es bénie entre toutes les femmes, et Jésus, ton enfant, est béni.
3: Sainte Marie, Mère de Dieu, prie pour nous pécheurs, maintenant et à l'heure de notre mort. Amen.
1: Réjouis-toi, Marie, comblée de grâce. Le Seigneur est avec toi. Tu es bénie entre toutes les femmes, et Jésus, ton enfant, est béni.
3: Sainte Marie, Mère de Dieu, prie pour nous pécheurs, maintenant et à l'heure de notre mort. Amen.

péchés, préservez-nous du feu de l'enfer, et conduisez au ciel toutes les âmes, spécialement celles qui ont le plus besoin de votre sainte miséricorde.

0: Prière de saint Augustin au livre 14 de Sur la Trinité. Seigneur notre Dieu, nous croyons en vous, Père, Fils et Saint-Esprit. Dirigeant mon attention sur cette règle de foi, je vous ai cherché autant que je l'ai pu. Autant que vous m'avez donné de le pouvoir, j'ai désiré voir des yeux de l'intelligence ce que je croyais. J'ai discuté longuement, j'ai pris bien de la peine. Seigneur mon Dieu, mon unique espérance, exaucez-moi. Ne souffrez pas que la fatigue m'empêche de vous chercher. Faites, au contraire, que je cherche toujours votre présence avec ardeur. Donnez-moi la force de vous chercher, vous qui m'avez fait vous trouver, et m'avez donné l'espoir de vous trouver de plus en plus. Devant vous est ma force et ma faiblesse. Conservez l'une, guérissez l'autre. Devant vous est ma science et mon ignorance. Là où vous m'avez ouvert la porte, laissez-moi entrer. Là où vous me l'avez fermée, ouvrez-moi quand je frappe. Que je me souvienne de vous, que je vous comprenne, que je vous aime. Amen. Que le Seigneur, dans sa grande miséricorde, nous garde dans sa paix, que Marie veille sur chacun de nous et nous tienne en ses bras, et que le Dieu Trine nous donne sa bénédiction.
1: Au nom du Père, et du Fils, et du Saint-Esprit. Amen.
0: Ce chapelet a été réalisé à l'aide des ouvrages suivants, le Catéchisme de l'Église catholique, Dieu Trinité d'Emmanuel Durand, Les Pères de l'Église d'Hubertus Drobner, Questions sur l'Esprit Saint et la doctrine augustinienne de la Trinité de Michel Corbin. Pour la musique, nous avons utilisé les chants de la liturgie chorale du peuple de Dieu. Nous vous souhaitons une bonne semaine, une belle fête de la Très Sainte Trinité et nous vous disons à la semaine prochaine. Au revoir.
2: Au revoir.

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3: Merci de nous accompagner en cette soirée. On poursuit avec Tous Frères, Renaître.

0: Bonjour, très heureuse de vous retrouver pour ce nouveau numéro de Tous Frères. Aujourd'hui, que diriez-vous de renaître ? Dans la religion catholique, pour les catéchumènes, renaître, c'est accepter de se laisser transformer, de cheminer vers une nouvelle vie de foi. Lumière donc sur celles et ceux qui, à l'âge adulte, choisissent de demander le baptême en Outre-mer. Cap sur la Martinique avec une quarantaine de catéchumènes qui se préparent au baptême. Parmi eux, Célia, 33 ans, mère de deux enfants. Elle nous explique son cheminement vers cette renaissance. Rencontre ensuite avec Yannick, un accompagnateur de catéchumènes. Avant de dire oui, il a longtemps hésité, mais il découvre que transmettre, c'est aussi approfondir sa propre foi. Accompagner devient pour lui une manière de renaître. Dans la chronique cette semaine, nous verrons les rites permettant d'intégrer une religion. Renaître, comme dans l'histoire du haut fonctionnaire, dans le Nouveau Testament, précisément dans les Actes des Apôtres, Luciano nous raconte comment une simple rencontre a transformé cet homme.
1: Mais quel trésor cet homme vient-il de trouver au milieu du désert ? Pour le savoir, embarquez avec moi dans ce récit issu des Actes des Apôtres. Un jour, l'ange du Seigneur, le voici, il vient apporter un message à l'apôtre Philippe. Mets-toi en marche en direction du sud, prends la route qui descend de Jérusalem à Gaza, elle est déserte. Aussitôt, Philippe se met en route. En chemin, il aperçoit un homme, un Éthiopien, haut fonctionnaire au service de la reine d'Éthiopie. Il est en train de lire, assis sur son char. L'Esprit du Seigneur dit à Philippe, « Approche et rejoins ce char. » Philippe se met à courir. Il entend cet étranger lire le prophète Isaïe. Il lui demande, « Comprends-tu ce que tu lis ?» L'Éthiopien répond, « Et comment le pourrais-je s'il n'y a personne pour me guider ?» Il invite alors Philippe à monter à ses côtés. Le passage parlait d'une brebis conduite à l'abattoir, d'un agneau qui n'ouvre pas la bouche devant le tondeur, d'une vie retranchée de la terre. L'étranger interpelle Philippe. « Dis-moi, je te prie, de qui le prophète parle-t-il » Alors l'apôtre lui annonce la bonne nouvelle. « Cette brebis, c'est Jésus qui a donné sa vie pour nous sauver. » Ils poursuivent leur route tout en discutant de Dieu et arrivent à un point d'eau. L'Éthiopien s'exclame « Voici de l'eau. Qu'est-ce qui empêche que je sois baptisé ?» Il fait arrêter le char et descendent tous les deux dans l'eau. Philippe le baptise et à peine sont-ils sortis de l'eau que l'Esprit du Seigneur emporte l'apôtre. L'Éthiopien ne le voit plus, mais n'est pas troublé pour autant. Il poursuit sa route, le cœur joyeux. Ainsi, il aura suffi d'une discussion pour faire basculer la vie de cet étranger. Philippe a été un témoin qui lui a permis de rencontrer Jésus, le ressuscité. Voilà, maintenant vous savez quel trésor cet homme a trouvé dans le désert. Ce sont les eaux du baptême par lesquelles il a pu renaître. Et c'est un événement si fort qu'on en parle encore aujourd'hui.
0: Et nous allons continuer à en parler avec Aurélie. Bonjour Aurélie.
2: Bonjour Marielle.
0: Vous savez où je vous emmène ce matin ?
2: Non, dites-moi.
0: Eh bien, direction la Martinique, chez moi. Mais avant, Aurélie, qu'est-ce qu'un catéchumène ?
2: Alors, un catéchumène, c'est un postulant au baptême. Ce sont des personnes qui n'ont pas été baptisées enfants et qui font cette demande en leur nom propre. En France, il faut savoir que le nombre de catéchumènes a augmenté de 45% en 2025 par rapport à l'année précédente. C'est presque 18 000 adultes et adolescents qui ont été baptisés cette année-là. Et regardez, c'est un phénomène qui touche évidemment les Outre-mer. Regardez ici tous les catéchumènes.
0: Dont en Martinique, avec voilà, Monseigneur David Macaire au milieu, exactement. Et donc, nous avons pu suivre plusieurs de ces catéchumènes.
2: Tout à fait, et une en particulier, regardez, c'est Célia. Elle est mère de famille, elle a 33 ans et c'est une future baptisée. La préparation d'un catéchumène peut durer entre 1 et 3 ans. Les futurs baptisés vont vivre trois grandes célébrations. D'abord, l'entrée en catéchuménat, puis l'appel décisif auquel nous avons assisté, et enfin, la célébration du sacrement du baptême. Par quelles étapes passent les catéchumènes pour renaître en chrétien ? Reportage de Nicolas Caclin, Kenzo Marcelin et Laurent Vieuxfort.
3: « Vous êtes sûr?
4: C'est bien, je vous ai fait douter. Dans l'ancien, dans le nouveau?
3: Dans l'ancien.
4: Ah, c'est bien parce que certaines personnes, quand je dis ça, me disent
3: c'est au milieu des deux.
5: Paul Rogon est diacre. Il enseigne la Bible à une vingtaine de personnes. En retraite spirituelle au foyer de charité, elles ont toutes un point commun, se préparer à un moment important de leur vie, leur baptême. Et au programme pour ces catéchumènes, lecture de la Bible, prière, confession. Pour le père Emmanuel N., le responsable du foyer de charité, ce temps à l'écart du monde permet aux catéchumènes de discerner leur appel et de se préparer à renaître dans la foi.
6: Ils sont 6 jours finalement avec le Seigneur, dont 5 jours en silence. Donc ça veut dire que souvent, même les personnes n'ont jamais fait cette expérience d'être là en silence, avec pas en ne faisant rien, mais en étant à l'écoute de la parole de Dieu, un temps personnel, un temps avec le Seigneur, avec d'autres aussi, mais sans qu'il y ait d'échange entre les participants. Seulement au début de la retraite, au tout début, le premier repas, et ensuite à la fin, à partir du samedi soir.
5: Se reconnecter avec Dieu, du haut de ses 17 ans, Eden est le plus jeune catéchumène du groupe. Ici, il est venu chercher le recueillement nécessaire avant le baptême. Renaître en enfant de Dieu, un choix qu'il a mûri depuis 2 années.
7: Je suis venu chercher Dieu, tout simplement. Dieu est vraiment cette relation d'amour qu'on peut avoir qu'avec le silence.
5: Célia, elle, n'a pas pu participer à cette première retraite avec Eden et les autres, mais dans ce parc calme et paisible, elle prend, elle aussi, le temps de se retrouver seule avec elle-même pour se préparer à recevoir le sacrement du baptême.
8: La retraite spirituelle est importante dans la vie de tous les jours. Pas forcément de le faire souvent, mais au moins une fois dans l'année. Ça permet de se retrouver, comme je disais, et de se sentir bien au fond de soi et être en paix avec soi-même.
9: Coucou les garçons, ça va? Vous avancez bien sur les devants?
5: À 33 ans, Célia est mère de 2 enfants. Chaque jour, elle doit jongler entre son travail de vendeuse et sa vie de famille.
10: Alors, je veux contrôler un peu ce que tu fais, Hakim, pour voir si tu as avancé sur la lecture.
5: Pendant que ses enfants font leurs devoirs, Célia, elle aussi, se met à l'étude, mais pas de mathématiques ni de dictées. Au programme, lecture de la Bible et préparation au baptême. Célia a toujours grandi avec la parole de Dieu. Prière et recueillement ont toujours rythmé son quotidien. Pourtant, à l'âge de 7 ans, elle fait une découverte inattendue.
10: C'est quand je vois mes copines d'école qui parlent de catéchisme, de scout et tout. Donc je me disais, c'est quoi en fait? Elle me disait, tu sais pas c'est quoi? Je dis non, mais t'es baptisée. Et c'est de là qu'après l'école, j'ai demandé à ma mère, elle m'a dit non. Toi et ton frère, les 2 derniers, en fait, n'ont pas été baptisés.
5: Malgré son jeune âge, Célia ne fait pas de cette annonce une fatalité. Elle poursuit sa vie, trouve un travail, a des enfants, mais au fond d'elle, un sentiment persiste, comme un appel intérieur.
10: Je sentais au fond de moi que j'avais un vide, il me manquait quelque chose que je n'avais pas. Il y avait toujours cette voix qui me disait, c'est le baptême, le baptême, le baptême.
5: En 2025, Célia décide finalement de franchir le pas et demande le baptême. Le chemin n'est pas simple, certaines étapes prennent du temps, les démarches doivent parfois être recommencées, mais rien ne vient ébranler sa détermination.
10: Début décembre, elle me dit, Célia, c'est bon, tu es inscrite sur la liste pour pouvoir faire ton baptême. J'ai une immense joie, je ne sais pas, j'ai crié, j'ai sauté de joie.
5: Aujourd'hui, les préparatifs commencent et pour être prête le jour J, elle a rendez-vous chez la coiffeuse. Une coiffeuse pas tout à fait comme les autres.
11: Bonjour, bonjour.
5: Guylaine, sa coiffeuse, n'est autre que la future marraine de Célia. Un choix mûrement réfléchi, loin d'être anodin.
10: Elle m'avait demandé pourquoi je l'ai choisie. Parce que ça fait plus de 10 ans qu'on se connaît. Et en fait, quand j'ai perdu ma mère, elle a été une mère pour moi. Elle était un soutien, un pilier. Elle a toujours été là.
12: Le rôle d'une marraine, c'est le rôle d'une maman. Dans les moments difficiles, dans les moments où elle a besoin de moi, dans les moments où elle se sent seule, bon, pour pouvoir parler avec elle, la conseiller. Voilà quoi. Une maman est faite pour ça.
5: À la cathédrale de Fort-de-France, Célia, accompagnée de sa marraine, retrouve les autres catéchumènes du diocèse. Tous participent aujourd'hui à une étape essentielle, l'appel décisif.
3: Alors, le baptême que nous recevons, le baptême sacramentel, nous entrons.
5: Cette célébration, présidée par Mgr David Macaire, marque la dernière étape avant la réception du sacrement du baptême.
13: Ils vont devoir répondre « me voici ». Donc ils répondent à Dieu « me voici ». Je confirme, je réponds à ton appel et je suis vraiment en phase avec cette démarche d'aller au sacrement de l'initiation chrétienne.
5: Cette année, ils sont 47 catéchumènes à avoir fait le choix de demander le baptême et de renaître en enfant de Dieu, un nombre qui ne cesse d'augmenter au sein du diocèse de Martinique.
8: C'était une émotion très forte, vraiment un pincement au cœur. Ça m'a fait pleurer. Et j'ai dit, enfin, maintenant je suis dans le bain pour pouvoir cheminer vers mon baptême.
5: Pour Célia et les autres catéchumènes, le rendez-vous est désormais fixé. La nuit de Pâques où ils recevront le baptême. Un sacrement qui marque pour eux l'entrée dans l'Église et le début d'une vie nouvelle.
0: Continuons à parler des catéchumènes et de leur accompagnateur avec notre invité depuis la Guyane, Victor René. Bonjour, alors vous êtes diacre et responsable du catéchuménat pour le diocèse de Cayenne. Vous aimez qu'on vous appelle frère Victor. Alors justement, qu'est-ce qui vous a poussé, vous, à accompagner des catéchumènes?
14: Oui, bonjour tout le monde, oui. Alors j'allais tous les matins à la cathédrale, à la messe du matin et parfois le soir. Et un beau jour, c'était en 2005, je crois, 2005-2006, une dame m'appelle à la sortie juste après la messe et elle me dit « Est-ce que ça vous dirait d'accompagner un jeune qui souhaite être baptisé, qui sera baptisé ?» Je dis « Oui, mais je ne sais pas comment faire. » Elle me rassure, elle me dit « Non, je serai avec vous, on sera en binôme, je vais vous préparer. » Et ensuite, ça vous dit, et c'est parti. Elle est restée avec moi pendant, je dirais, 4-5 mois. Et puis, elle m'a laissé tout seul à accompagner ce jeune.
2: À travers cet accompagnement, vous aussi, vous avez eu une conversion. Finalement, certains catéchumènes passent d'une autre religion à la religion catholique. Mais pourquoi le terme de conversion, il concerne tous les catéchumènes?
14: Alors, le terme de conversion concerne tous les catéchumènes, mais pas que les catéchumènes, parce que beaucoup de personnes qui sont baptisées et même confirmées, qui se sont éloignées de l'Église, eh bien, reviennent. Et c'est un demi-tour, un retour véritablement à la source. Alors, cette conversion vient du fait parce que il y a des difficultés, je dirais, familiales. Des difficultés pour le bien-être, parce que le bien-être, quand on cherche le bien-être, c'est avoir une maison, avoir une voiture, avoir une famille, avoir un entourage, avoir des amis, même des collègues, vivre bien dans la société. Donc ça concerne le bien-être, mais ça concerne aussi la bonne santé. D'autres personnes souffrent dans leur chair, d'autres personnes souffrent dans leur cœur. Il y a des souffrances, des blessures qu'on n'arrive pas à guérir. Donc tous ces points-là, et aussi, beaucoup cherchent la paix. Ils ont tout, mais on n'a pas cette paix qui nous permet d'être, comment dirais-je, bien dans notre cœur, dans notre âme et dans notre chair, et partage ce vivant avec les autres.
2: Et parlez-nous des profils des personnes qui demandent le baptême à l'âge adulte. Qui sont ces personnes?
14: Alors, une grande majorité demande à être baptisée parce qu'ils se sont rendus compte qu'on leur a proposé d'être parrain ou marraine, et ils se rendent compte qu'ils ne sont pas chrétiens. Ils ne sont pas baptisés. Certains sont baptisés, mais ne sont pas confirmés. Et là, ils se disent, ouf, je veux bien être parrain ou marraine, mais j'ai ce problème. Donc, assez souvent, ils viennent pour cela en disant, mais bon, je vais me faire baptiser pour être parrain ou marraine. Et quand on leur explique et ils commencent ce cheminement, ils découvrent que c'est une richesse et ils vont beaucoup plus loin. Et cette conversion, généralement, ne s'arrête pas toujours là, puisqu'on les accompagne, on les prépare, mais aussi on les incite à intégrer la communauté. Intégrer la communauté, c'est rentrer dans une pastorale, dans un service d'église, ou même, si ce n'est pas forcément dans l'église, mais dans la paroisse ou dans la commune elle-même.
0: On a compris que les catéchumènes étaient une richesse pour l'église. Selon vous, pourquoi l'église a-t-elle aussi besoin des catéchumènes?
14: Alors, l'église a besoin des catéchumènes, puisque c'est, non seulement c'est une richesse, mais ça permet à l'église, justement, de jouer véritablement son rôle. Son rôle qui est, comme Jésus l'a dit, je ne suis pas venu pour être servi, je pense que c'est Matthieu 20, 28, mais pour servir. Et l'Église est au service, justement, des enfants de Dieu, de nous, créatures. Avant d'être enfants de Dieu, nous sommes des créatures de Dieu. Et l'Église est là pour nous servir, accompagner et montrer le chemin, montrer Jésus, justement, à ces personnes qui cherchent Dieu, qui cherchent.
2: On peut parler de la diversité aussi de la Guyane. Les profils sont très différents, il y a une grande diversité. Est-ce que ça change aussi la manière d'accompagner en fonction des personnes?
14: Alors, en Guyane, c'est très, très particulier. Je prends mon cas. J'accompagne encore beaucoup de personnes et les profils sont très, très différents. Je pense qu'en Guyane, peut-être à Mayotte ou d'autres endroits, c'est le département où on a le plus de personnes venant d'horizons différents. Cette année, nous avons beaucoup de Libanais, beaucoup de Syriens. Nous avons une grande majorité d'Haïtiens, de Bouchilingués, le peuple, après les autochtones amérindiens qui sont ici, nous avons les Bouchilingués qui sont issus de l'esclavage, les descendants des anciens esclaves qui sont restés et qui ont fui dans les bois pour, échapper à l'atrocité de l'esclavage. Et bien, ces descendants-là sont là, nous les rencontrons, nous les accompagnons, et sans compter les autres, peuples qui viennent en Guyane. C'est un département où il y a beaucoup de personnes venant d'ailleurs.
0: Justement, vous disiez que vous les accompagnez. Oui. Comment faire pour que les nouveaux baptisés persévèrent et s'intègrent dans la communauté chrétienne?
14: Eh bien, l'accueil est important. L'accompagnement est une chose, mais il faut savoir les accueillir, les mettre en confiance. Et ça, les services, les accompagnateurs sont préparés à cela. Nous essayons de connaître leur parcours, pourquoi ils sont là, qu'est-ce qu'ils ont vécu véritablement. Et à partir de cet échange, parce que nous nous présentons, nous parlons aussi de notre vie pour leur montrer que nous sommes comme eux, nous venons assez souvent, nous avons vécu les mêmes choses qu'eux, nous avons aussi des blessures. Donc, ils ont en face d'eux des personnes qui ne sont pas des super accompagnateurs, des super chrétiens. On les rassure, on leur parle de notre vie. Et à ce moment-là, on s'ouvre à eux et ils s'ouvrent à nous. Et nous pouvons les accompagner. Nous allons les retrouver là où ils se trouvent au moment où cette rencontre se fait. Donc, Merci. Nous allons à leur rencontre et nous les accompagnons.
0: Merci beaucoup, Victor René. Je rappelle que vous êtes diacre et responsable du catéchuménat pour le diocèse de Cayenne. Merci à vous. Aurélie, vous savez quoi? Bon, on va chez moi.
2: Exactement. Ah oui, je suis
0: du côté de la Réunion, précisément, à Saint-Denis, rencontrer un autre accompagnateur de catéchumène.
2: Exactement, Muriel, regardez, il s'appelle Yannick. Alors, il est professeur dans un lycée et depuis 2 ans, il accompagne donc les adultes vers le baptême.
0: Et qui, Yannick, a-t-il accompagné justement sur le chemin du baptême?
2: Tout à fait, parce que les profils sont différents aussi à la Réunion. Regardez, il accompagne cette année Marie. Marie, elle est libanaise, elle vient d'une famille catholique, mais elle n'a jamais été baptisée. En Angleterre, elle a fréquenté une église catholique et arrivée à La Réunion, elle a décidé de franchir le pas. Comment accompagner l'autre dans sa renaissance spirituelle? Reportage d'Amandine Rivière.

0: je suis devenu accompagnateur catéchumène suite à une demande du père Laurent, à l'époque, de la paroisse de la Délivrance. Il a fallu mener une réflexion parce que c'est quand même une grande responsabilité. La famille, bien entendu, était contente et c'était naturel et logique d'accompagner les catéchumènes puisque nous-mêmes, on est investis dans la paroisse de la Délivrance. Ça fait partie de notre vie chrétienne aussi, donner ce qu'on reçoit. Ce n'est pas aussi de formation, mais on a par contre l'aide des anciens. Par exemple, chez nous, il y a un coordonnateur. Au début, il venait avec moi pour voir, pour m'aider une fois par mois, en fonction des disponibilités. On se rencontre à la paroisse. Alors, ça fait 2 ans que j'accompagne Marie vers le baptême.
1: Bonjour. Vous allez bien ?
2: Ça va, même.
0: Mon rôle, c'est d'accompagner vers la foi. Ça passe par la lecture de la parole, à répondre à leurs questions. Tout dépend des besoins aussi en même temps des catéchumènes.
3: Là, on a une salle pour les recevoir et les accompagner.
4: Seigneur, de confiance, c'est temps de rencontre. C'est toi qui es la source. Alors viens nous guider, viens nous inspirer.
5: J'ai vécu beaucoup d'épreuves. Quand je rencontrais Yannick, j'ai demandé avec lui, est-ce qu'il peut venir mon parrain pour m'accompagner dans mon cheminement? C'est plutôt un guide pour aller plus dans le chemin de Jésus.
0: Alors accompagner un catéchumène, oui, ça fait grandir la foi. Ça me donne l'occasion d'aller aussi chercher peut-être des réponses là où je ne me suis jamais posé de questions. Ça m'aide à grandir en tous les cas. Mon métier en tant que prof m'aide un peu à mettre en place les outils ou les moyens pour former, mais c'est juste un moyen de plus. Mais voilà. Sinon, le reste vient vraiment du Seigneur et de l'Esprit Saint qui vient me guider dans tout ce que je fais.
5: Père, qui es aux cieux, que ton nom soit sanctifié, que ton règne vienne. Je suis très contente que moi, je vais prendre mon baptême bientôt, le vide pascal, pour le Pâques, que nous reçoivons tous ces derniers cadeaux que Jésus va me donner.
0: Elle a grandi en fonction de ce qu'elle comprend et elle a changé énormément. Je serai présent pour son baptême. Qu'elle va renaître de nouveau, donc recevoir l'eau du baptême, être présent, c'est fort. Donc je vais continuer l'aventure pour accompagner les catéchumènes. J'incite les personnes à devenir accompagnateurs catéchumènes parce que c'est bien de donner ce qu'on a reçu, parce qu'on reçoit tous plein de choses de Dieu et donc le retransmettre aux catéchumènes.
6: Et dans la chronique cette semaine avec vous, Aurélie, vous allez nous expliquer quels sont les différents rites pour pouvoir entrer dans une nouvelle religion.
7: Exactement, Muriel. Et on a choisi 4 religions en particulier. On va commencer par l'islam. Alors, celui qui veut se proclamer musulman, il n'a qu'une phrase à prononcer. Sur le papier, c'est l'un des rites de conversion les plus simples. Et on prononce, regardez, la shahada. Alors, la shahada, c'est la profession de foi publique et c'est également le premier pilier de l'islam. Donc, regardez, Muriel, là, la première partie de la phrase confirme l'unicité de Dieu. J'atteste qu'il n'y a de Dieu qu'Allah. Donc, c'est un monothéisme même. Et ce qui différencie les musulmans des autres monothéistes, c'est-à-dire les juifs et les chrétiens, c'est la deuxième partie, vous voyez, c'est la reconnaissance du prophète Mohammed comme le dernier messager de Dieu.
6: Donc ça, c'est pour les musulmans. Qu'en est-il pour les bouddhistes ?
7: Alors pour les bouddhistes, le rite de conversion, c'est aussi dans le discours. On l'appelle la prise de refuge. Elle consiste à réciter 3 formules résumées juste ici. On prend le refuge d'abord dans le Bouddha que vous voyez en haut. Alors c'est le Bouddha, c'est l'éveillé, c'est celui qui a atteint le nirvana en premier. Ensuite, je prends refuge dans le dharma. Vous voyez la roue du dharma là, en bas à gauche, Muriel. Voilà, la roue du dharma, c'est ce qui représente l'enseignement du Bouddha. Et ensuite, je prends refuge dans la sangha, donc la communauté des croyants bouddhistes. Et ces 3 éléments, ce sont les 3 joyaux du bouddhisme qui marquent l'adhésion à la voie du Bouddha.
6: Et qu'en est-il si on veut épouser la religion juive ?
7: Alors, là, c'est l'une des démarches les plus longues de conversion. Si elle est acceptée par un rabbin, elle peut durer entre 2 ou 3 ans. Après avoir appris à lire et à écrire l'hébreu, le futur converti doit étudier la loi judaïque, la liturgie et l'histoire hébraïque. Et la dernière étape de la conversion, j'ai choisi cette image à vous montrer, c'est le bain de purification effectué dans un mikvé comme celui-là. Celui-là, il se trouve à Montpellier, dans l'Hexagone, dans une synagogue. C'est une démarche qui aura été validée par un tribunal rabbinique et qui ne pourra se faire qu'après la circoncision, si on est un homme.
6: Et si on veut devenir hindou ?
7: Alors, pour la démarche hindoue, on parle de la diksha. La diksha, c'est en sanskrit, ça signifie initiation. Elle peut prendre différentes formes. Dans le rituel, on peut utiliser de l'eau, regardez comme ici. On peut utiliser du lait, l'imposition des mains. La diksha, c'est le début de la quête spirituelle. C'est le premier pas d'une renaissance à une vie nouvelle, comme dans le baptême, finalement. En résumé, renaître dans une religion, c'est la démarche intérieure est toujours la même, celle de la conversion du cœur et de la décision de s'ouvrir au changement dans son existence avec Dieu.
6: Merci Aurélie pour cet éclairage. Et si renaître, c'était simplement oser changer de cap. Dans les Outre-mer, nombreux sont ceux qui changent tout, qui ont décidé de tout changer. Eh bien, regardez, il y a un podcast qui s'appelle « Changer tout » sur Outre-mer, la première, et qui raconte ses parcours où certains décident de renaître à eux-mêmes. Renaître peut être aussi se libérer d'un instinct imposé, comme au Bénin, où des enfants sont confiés très jeunes à d'autres familles, souvent au prix de conditions de vie difficiles. Les enfants piégés de l'Afrique met en lumière ces réalités et aussi l'engagement de religieuses catholiques qui vivent pour aider ces enfants, à voir donc sur le site jds.tv.
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6: Aurélie, est-ce que vous, renaître, ça vous évoque quelque chose ?
7: Ça m'évoque quelque chose, même le catéchuménat. Parce que, alors, j'ai une histoire particulière avec un jeune homme, je me rappelle, qui avait demandé le baptême. Il avait déjà 12-13 ans. Alors, il n'était pas du tout dans une famille catholique. Il avait même demandé à mon père d'être son parrain. Ouais, c'est toute une histoire. Et c'est vrai qu'il n'avait pas eu une histoire facile, cet enfant. Et je vois exactement ce que ça veut dire, ce que ça signifie renaître, en tout cas quand on fait ce choix de soi-même d'entrer dans le baptême.
6: Moi, en fait, renaître, ça me rappelle un peu l'histoire de notre invité, Victor René. Quand j'étais en Martinique, on m'a demandé d'accompagner un jeune, mais qui était plus vieux que moi. J'avais une vingtaine d'années, il était plus vieux que moi. Mais ce qui est bien, c'est qu'il m'interrogeait un peu sur ma relation à la foi, pourquoi croire en Dieu, etc. Et c'est vrai que c'était une expérience enrichissante. Alors, je ne sais pas s'il est allé jusqu'au bout, parce que j'ai dû repartir en Hexagone. Quoi qu'il en soit, c'était une expérience, je pense une fois, pas deux, me concernant, parce que je me sentais un peu fébrile.
7: Mais il faut avoir confiance.
6: Voilà, il faut sauter le pas. Allez-y, en espérant que vous aussi, vous aiderez d'autres personnes à franchir le pas. Très belle semaine à vous.
7: Et à bientôt.

Bonsoir à tous. Mazam avec vous pour prière dans la nuit. Nous espérons que vous avez passé un agréable lundi, que cette journée s'est bien déroulée pour vous et surtout, surtout que vous allez bien. Merci à tous de votre fidélité à prière dans la nuit à Radio Arc-en-Ciel. Nous sommes ensemble jusqu'à 23 heures. Nous vous proposons, de retrouver comme chaque jour l'équipe Jésus est mon guide pour le partage de la lecture d'une méditation et du psaume. On méditera avec le livre de la Genèse. Nous sommes au chapitre 3, versets 9 à 15 et le verset 1, la mère de tous les vivants. Et puis nous retrouverons Jean avec le petit manger pour le cœur, l'évangile en créole. On méditera également avec une nouvelle série Halte spirituelle de cette semaine où on parlera de l'Esprit-Saint, vivifié dans l'Esprit-Saint. Et puis on retrouvera bien sûr Frédéric où on fêtera aujourd'hui une très belle fête à toutes les Sophies. Mais pour démarrer notre séquence, méditons avec l'antienne d'ouverture de ce jour. En l'honneur de la bienheureuse mère de l'Église, les disciples d'un seul cœur persévéraient dans la prière avec Marie, la mère de Jésus. Dieu, Père de toute miséricorde, ton Fils unique cloué sur la croix a voulu que la bienheureuse Vierge Marie, sa mère, soit aussi notre mère. Accorde à ton Église, soutenue par son amour, la joie de donner naissance à des enfants toujours plus nombreux, de les voir grandir en sainteté et d'attirer à elle toutes les familles des peuples. Par Jésus, ton Fils, notre Seigneur et notre Dieu, lui qui vit et règne pour les siècles des siècles. Amen. Et nous démarrons notre séquence avec Laurent Giboski, vent de Pentecôte.

0: Et nous retrouvons Jean avec le Timanger pour le cœur, l'évangile en créole. Nous sommes au chapitre 19 de l'évangile selon saint Jean. Ce sont les versets 25 à 34. Voici ton fils, voici ta mère.
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2: Aujourd'hui, 25 mai, dans l'évangile de Jésus-Christ, voilà que ça, saint Jean le raconte. Là, côté la croix, Jésus, il avait son moment. Avec la sœur, son moment, Marie, la femme Cléophas, et puis Marie-Madeleine. Jésus, il a vu son moment, côté elle, ensemble, le darlon, il aime bien, il a dit ensemble son moment, femme, l'autre garçon. Après ça, Jésus, il a dit avec son darlon, à l'autre moment. Et depuis les là, le dallon la prend Marie sa case. Après ça, connaissant que les là, tout est fini à achevé. Manier les chrétiens, il se passe jusqu'au bout. Jésus a dit, mais la soif. À terre là, elle avait un récipient rempli ensemble avec le vinaigre. La main et l'éponge ensemble de le vinaigre là, si un branche de bois, l'isope. Là, je la mets de côté sa bouche et Jésus a fini de boire le vinaigre. Il a dit, toutes les filles. Après ça, penche la tête, il l'atteint. Et comme l'était le jour de la préparation, c'est-à-dire le vendredi, il ne fallait pas laisser le bon corps en croix dans le temps du sabbat, puisque ça c'était le grand sabbat, le jour de la fête Pâques. Alors, bon juif, là, demande Pilate, fait-il le clos, il a été une case de jambes. Soldat, parti, casse la jambe le premier. Après, l'autre monde l'avait été mettre en croix, ensemble, Jésus. Laisse la le tour Jésus, où a été fin mort. Soldat, pas casse son jambe seulement, un soldat, ensemble, son sagaille, la pèse son côté. Et tout de suite, la même, la sorte, le sang, et de l'eau.

Merci à Jean pour ce petit manger pour le cœur, l'évangile en créole. Jésus, en donnant sa mère à Jean, c'est à nous qu'il nous donne cette mère et nous sommes devenus enfants de Dieu. Eh bien, enfants de Dieu avec le groupe Sentier de Joie. Et nous retrouvons juste après l'équipe Jésus et mon guide pour le partage de la lecture, d'une méditation et du psaume de ce jour.

Bonjour à toutes et à tous. Heureux de nous retrouver en ce beau jour de prière et de communion fraternelle. Aujourd'hui, l'Église célèbre le lundi de Pentecôte, au lendemain de la grande fête de la Pentecôte où l'Esprit Saint est descendu sur les apôtres réunis avec la Vierge Marie. Ce jour nous rappelle que l'Esprit Saint continue encore aujourd'hui à guider l'Église, à fortifier les croyants et à répandre la paix, l'amour et l'espérance dans nos cœurs. Et ce lundi particulier, l'Église fait aussi mémoire de la bienheureuse Vierge Marie, Mère de l'Église. Marie était présente au milieu des disciples lorsque l'Esprit Saint est venu sur eux. Elle accompagne toujours les chrétiens comme une mère accompagne ses enfants. Nous portons également dans notre prière toutes les personnes qui célèbrent aujourd'hui leur anniversaire. Bon et heureux anniversaire à vous toutes et tous. Que le Seigneur vous bénisse abondamment. Et maintenant, nous avons la joie d'accueillir Marie, qui nous fera la lecture ainsi que le psaume de ce jour. Accueillons la parole de Dieu avec un cœur ouvert et dans le silence de la prière. Et avant d'écouter la parole de Dieu, écoutons ensemble un chant à l'Esprit Saint, afin qu'il éclaire nos cœurs et nos vies.

Lecture du livre des Actes des Apôtres. Les apôtres, après avoir vu Jésus s'en aller vers le ciel, retournèrent à Jérusalem, depuis le lieu dit Mont des Oliviers, qui en est proche. La distance de marche ne dépasse pas ce qui est permis le jour du sabbat. À leur arrivée, ils montèrent dans la chambre haute, où ils se tenaient habituellement. C'était Pierre, Jean, Jacques et André, Philippe et Thomas, Barthélemy et Matthieu, Jacques, fils d'Alphée, Simon le Zélote et Jude, fils de Jacques. Tous, d'un même cœur, étaient assidus à la prière, avec des femmes, avec Marie, la mère de Jésus, et avec ses frères. Parole du Seigneur, nous rendons grâce à Dieu.

Dans cette lecture du livre des Actes des Apôtres, nous voyons les disciples revenir à Jérusalem après l'ascension de Jésus. Ils ne savent pas encore exactement ce qui va arriver, mais ils restent unis dans la prière avec Marie, la mère de Jésus. Ce passage est très important car il nous montre une église rassemblée dans la confiance et dans l'attente de l'Esprit-Saint. Les apôtres ne sont pas dispersés ni découragés. Ils prient ensemble dans l'espérance. Aujourd'hui encore, cette parole nous invite à rester unis malgré les difficultés de la vie. Quand nous traversons des épreuves, des maladies, des inquiétudes ou des moments de solitude, Dieu nous appelle à garder confiance. La présence de Marie au milieu des disciples nous rappelle aussi qu'une mère prie toujours pour ses enfants. Elle accompagne chacun de nous avec tendresse. Le lundi de Pentecôte nous rappelle enfin que l'Esprit-Saint agit encore aujourd'hui, dans nos familles, dans nos groupes de prière, dans nos paroisses, dans les gestes de solidarité, dans les paroles de paix et dans chaque cœur qui choisit l'amour plutôt que la haine. Demandons au Seigneur de faire de nous des artisans de paix, de fraternité et d'espérance.

Elle est fondée sur les montagnes saintes. Le Seigneur aime les portes de Sion, plus que toutes les demeures de Jacob. Pour ta gloire, on parle de toi, ville de Dieu. Mais on appelle Sion ma mère, car en elle tout homme est né. C'est lui, le Très-Haut, qui la maintient. Au registre des peuples, le Seigneur écrit : chacun est né là-bas, tous ensemble ils dansent et ils chantent, en toi toutes nos sources.

Seigneur notre Dieu, en ce jour béni du lundi de Pentecôte, nous venons devant toi avec un cœur rempli de reconnaissance. Merci pour tous nos frères et sœurs réunis aujourd'hui dans la foi et dans la prière. Merci pour les familles, les enfants, les jeunes, les parents, les bénévoles, les personnes isolées et toutes les personnes âgées que nous portons avec affection dans notre cœur. Seigneur, pose ta main de bénédiction sur chacun de nous. Donne la force à ceux qui sont fatigués, la paix à ceux qui sont angoissés, la consolation à ceux qui pleurent et l'espérance à ceux qui doutent. Nous te confions particulièrement les malades et toutes les personnes qui souffrent dans leur corps ou dans leur cœur. Que ton Esprit Saint apporte guérison, courage et lumière. Apprends-nous à vivre dans la confiance, à ne jamais perdre la foi, même dans les moments difficiles. Que nos paroles soient des paroles de paix, que nos gestes soient remplis d'amour et que notre communauté reste toujours unie dans la fraternité. Par l'intercession de la Vierge Marie, Mère de l'Église, garde-nous sous ta protection aujourd'hui et chaque jour. Amen.

Frères et sœurs, notre temps de prière touche à sa fin. Et cette nouvelle semaine, en cette nouvelle semaine qui commence, gardons dans nos cœurs la paix du Christ et la lumière de l'Esprit Saint. Prenons soin les uns des autres, visitons les personnes seules, encourageons ceux qui traversent des difficultés et restons fidèles à la prière quotidienne. N'oublions jamais que même dans les petites choses simples de la vie, Dieu agit avec amour. Que cette semaine soit remplie de bénédictions, de patience, de santé et de joie, chacun de vous et vos familles. Nous souhaitons à tous une très belle journée. Que Dieu vous protège, vous accompagne sur vos routes et garde vos maisons dans la paix. Prenez soin de vous et de vos proches. Et avec la grâce de Dieu, nous nous retrouverons très bientôt.

0: 5 mai, nous fêtons aujourd'hui les Sophies. Une très belle fête à toutes celles qui se prénomment ainsi. Allons découvrir l'histoire de Sainte Sophie que nous propose Frédéric dans le témoin de la foi de ce jour.
1: Saint Marc,
2: Saint Pierre,
1: son nom était Jean.
2: Sainte Marie,
1: figure de la foi, témoin de l'Évangile. Elle se nommait Marie.
2: Saint Matthieu,
1: il s'appelait Jacques.

En ce 25 mai, nous fêtons la fondatrice de l'Institut des Sœurs du Sacré-Cœur, Sainte Sophie. Bonne fête donc à toutes les personnes qui se prénomment Sophie. Madeleine Sophie Barra fut d'abord une petite fille fragile, choyée, pétillante de vie et d'intelligence. Née dans la nuit du 13 décembre 1779, dans la petite ville bourguignonne de Joigny, aux lueurs d'incendie d'une maison voisine, elle était prématurée et si frêle qu'on la baptisa dès le matin. Troisième enfant, elle arrivait dans une famille d'artisans, tonneliers et vignerons, qui jouissaient d'une modeste aisance. À 7 ans, elle devint l'élève de son frère Louis, de 11 ans son aîné. Celui-ci enseignait au collège de la ville en attendant l'âge de pouvoir être prêtre. Sous la direction austère de ce dernier, Sophie fit d'étonnants progrès dans toutes les disciplines profanes et religieuses. Pendant la Révolution, Sophie fut une adolescente courageuse. Elle, qui se passionnait pour l'étude, dut exercer le métier d'ouvrière en linge et devient une excellente brodeuse. Il lui fallait faire le lien entre son père, bon travailleur, mais illettré, et sa mère plus fine, sensible et cultivée. Il lui fallut surtout soutenir le courage des siens lorsque son frère fut fait prisonnier par les révolutionnaires et n'échappa à la guillotine que par une intervention providentielle. C'est alors que Sophie découvrit le culte du Sacré-Cœur et qu'elle mit toute sa confiance dans l'amour du Christ. Très jeune encore, elle fit preuve de résolution et de générosité quand son frère, libéré par la chute de Robespierre, lui demanda de venir à Paris pour suivre sa formation. Il lui en coûta certes de s'arracher à la tendresse de sa mère, mais elle était résolue à se donner entièrement à Dieu. À Paris, elle mena pendant 5 ans une vie de prière et d'études, se consacrant clandestinement à la catéchèse des enfants dans le quartier du Marais. Le 21 novembre 1800, Sophie fit à Paris son premier engagement religieux. Un an plus tard, une première communauté s'installe à Amiens, dont elle fut rapidement nommée supérieure. La congrégation, qui pour des raisons politiques ne put prendre le nom de Société du Sacré-Cœur qu'en 1815, s'étendit peu à peu à Grenoble, puis à Poitiers, où s'ouvrit le premier noviciat. Elle fut nommée supérieure générale à 26 ans. Désormais, la vie de Madeleine Sophie Barra se confond avec celle de la Société du Sacré-Cœur qu'elle dirige. Elle sillonne la France et l'Europe, allant partout où elle est appelée pour créer des pensionnats. Et elle tient à ouvrir à côté de chacun d'eux une école gratuite, parfois un orphelinat, où affluent les petites filles pauvres pour lesquelles, à l'époque, il n'existait pas d'établissement communal d'instruction. Cette longue vie religieuse de 1800 à 1865 fut remplie par la prière, le travail, la souffrance, mais aussi des joies profondes. La prière d'abord, intense, prolongée, parfois jusqu'à 7 heures de jour et de nuit, pour elle, la foi en l'amour de Dieu, manifestée dans le cœur de Jésus, était si grande que ce qui comptait, c'était de répondre à cet amour par l'adoration et de le faire connaître et aimer par tous dans la terre entière. Cette prière animait son immense travail et sa vie tout entière. Élever les enfants et les jeunes, c'est d'abord les aimer, chercher à les comprendre, respecter leur personnalité naissante, les instruire en éveillant leurs facultés, en exerçant leur jugement, affermir leur volonté, développer en elles le sens des responsabilités. C'est dans cet esprit qu'elle forma les religieuses du Sacré-Cœur à être éducatrices. Sa tâche fut diverse. Elle avait à ouvrir des établissements scolaires, à entrer en pourparlers avec les autorités religieuses et civiles, à acheter ou louer des terrains, à faire construire ou à adapter des bâtiments. Sophie avait aussi à envoyer dans les divers lieux des équipes de religieuses, à une époque où celles-ci devaient assumer presque seules toutes les tâches d'enseignement, d'administration et de travail matériel. Les établissements, une fois créés, il fallait les visiter. Or, les voyages, autant des diligences ou des voitures d'occasion, louées à grand peine, étaient longs et difficiles, parfois dangereux.
Il fallait aussi entretenir une abondante correspondance pour s'informer, conseiller et encourager. Ces résultats qui feraient penser à un développement triomphal ne doivent pas faire illusion. Ils ne furent acquis qu'au milieu de grandes épreuves et au prix de la souffrance. Maladies longues et répétées, épidémies qui ravageaient des contrées entières, décimant religieuses et élèves. Madeleine Sophie les surmonta avec ses armes habituelles, le silence, l'humilité, la prière qui l'unissait toujours plus profondément à Jésus-Christ. En lui, elle puisait une espérance inébranlable et un pardon total pour ceux et celles qui la faisaient souffrir. Que dire des joies qui, en contrepartie, illuminèrent sa vie, son union à Dieu, l'approbation et l'appui de l'Église à laquelle elle était si profondément attachée, l'estime et l'affection qui répondaient à son dévouement plein d'amour, car elle avait un don de relation vraiment exceptionnel. À tous et à toutes, dignitaires ecclésiastiques, princesses, hommes éminents par la culture ou le pouvoir, artisans, religieuses, élèves, parents de celle-ci, elle offrait le même accueil. Elle manifestait tant d'intérêt, une telle qualité d'écoute et de sympathie, qu'on la quittait conscient d'avoir été compris et réconforté. Ses préférences allaient aux pauvres et aux démunis pour qui elle avait toujours du temps, des secours et toutes sortes de délicatesses. Sainte Madeleine Sophie meurt à Paris le 25 mai 1865, jour de l'Ascension. Elle fut enterrée dans le cimetière de Conflans. Lorsque les religieux de France furent expulsés par les lois Combes, son corps fut transféré au Sacré-Cœur de Jette à Bruxelles en 1904. Depuis sa béatification en 1908, son corps très bien conservé repose dans une châsse. Sa canonisation eut lieu en 1925. Un pèlerinage était reconnu par le diocèse de Malines en Bruxelles. Par suite du départ des religieux de Jette, sa châsse fut transférée le 20 mai 1998 au 31 rue de l'Abondance à Bruxelles. Enfin, après plus d'un siècle passé sur le sol belge, une décision importante est prise, le retour au pays natal. La translation de la châsse a eu lieu au mois de juin 2009. Sainte Madeleine Sophie est désormais honorée dans l'église Saint-François-Xavier à Paris, où elle vécut tant d'années. Je vous propose, avant de nous quitter, cette pensée spirituelle extraite de l'Évangile de ce jour. Voyant cela, Jésus se fâcha et leur dit « Laissez les petits enfants venir à moi, ne les empêchez pas, sachez que le royaume de Dieu est pour ceux qui leur ressemblent. » Marc 10, verset 14.

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1: Et comme promis, nous vous proposons une nouvelle série Halte spirituelle de cette semaine avec Véronique Alzieux et son invité, le père Arnaud Duban, pour nous parler de l'Esprit Saint, vivifié dans l'Esprit Saint, ni vertu ni charisme, un don.
2: La Pentecôte, que les croyants célèbrent 50 jours après Pâques, marque ce moment où les premiers chrétiens voient concrètement venir l'Esprit Saint sur eux. Alors que la foule est dehors, elle célèbre une fête juive pour le don de la loi à Moïse. Les apôtres, Marie et quelques proches, entendent un bruit pareil à celui d'un violent coup de vent qui remplit la maison. Et puis soudain, une sorte de feu se pose sur chacun d'entre eux. Et alors survient l'événement incroyable, ils se mirent à parler en d'autres langues. Voilà, c'est cet événement dont nous allons parler aujourd'hui avec vous, toute cette semaine également. Père Arnaud Duban, bonjour.
3: Bonjour.
2: Vous êtes curé du Saint-Esprit, c'est à Paris, dans le 12e arrondissement, et vous êtes l'auteur du livre « Les sept dons du Saint-Esprit », c'est paru aux éditions Pierre Tequi. Alors Arnaud Duban, quand on relit les évangiles, c'est vrai que c'est frappant de voir le caractère complètement extravagant, presque fantastique, de ce qui se déroule sous les yeux des disciples et de la foule, c'est étonnant.
3: Oui, je crois que le Saint-Esprit aime bien nous surprendre. Comme le dit Jésus à un moment donné à Nicodème, le vent, on ne sait pas ni d'où il vient, ni où il va. Ainsi en est-il de tout homme qui est né de l'Esprit Saint. Donc l'Esprit, par nature, aime nous surprendre parce que je crois qu'il veut toujours nous déplacer, nous permettre d'aller plus loin. Et parfois, ça peut être dans des directions que nous n'avions pas prévues.
2: Oui, ça commence très fort ici, dans ces évangiles, dans le récit qu'on évoquait à l'instant. Alors, on va parler de l'Esprit Saint, on va parler de son rôle également, un rôle qui est notamment celui de nous apprendre à aimer, mais surtout à aimer comme Dieu. Père Arnaud Duban, qu'est-ce qu'on a un peu oublié de l'Esprit Saint? Qu'est-ce qui est ce qui devrait quelque part nous réveiller quand on parle de l'Esprit Saint et de la Pentecôte? C'est pas une fête comme les autres.
3: Oui, de manière générale, on a un petit peu tendance à oublier l'Esprit Saint. D'ailleurs, on voit dans l'Écriture qu'il y a même des disciples du Christ qui ont reçu le baptême sans être au courant de l'Esprit Saint. On voit ça dans les Actes des Apôtres. Mais au-delà des Actes, depuis 2000 ans, je pense qu'il y a beaucoup de chrétiens qui n'ont pas forcément donné à l'Esprit toute la place qu'il mérite. Et donc la Pentecôte est justement cette fête qui nous rappelle son importance et qui nous invite à être davantage à son écoute.
2: Alors l'Esprit, quand on lit dans l'Ancien Testament, on voit déjà qu'il est question de l'Esprit. Qu'est-ce qui va être différent après la venue du Christ, Arnaud Duban? Qu'est-ce qui en quelque sorte est dans le Nouveau Testament, qui n'est pas dans l'Ancien Testament, par rapport à l'Esprit Saint?
3: Dans l'Ancien Testament, il y a des personnages qui sont parfois mus par l'Esprit Saint. Donc, par exemple, des prophètes ou des juges, l'Esprit fond sur eux, les fait prophétiser, leur donne d'accomplir telle ou telle action, on pourrait dire un peu charismatique. Mais c'est toujours lié à une mission particulière. Alors que dans le Nouveau Testament, le Christ nous donne de pouvoir être habité continuellement par l'Esprit et de pouvoir vivre de manière parfaitement semblable à lui, le Christ. Et donc il y a une différence de degré. Ce qui était donné pour une mission particulière dans le passé nous est offert, si nous le voulons, de manière continuelle aujourd'hui.
2: Père Arnaud Duban, c'est presque un esprit du quotidien, on pourrait presque dire.
3: Absolument. Le Saint-Esprit, certains le voient un petit peu de façon éthérée et parfois lointaine, alors qu'en réalité, c'est vraiment celui qui nous permet d'agir concrètement dans notre quotidien.

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1: Père Arnaud Duban, on parle avec vous de l'Esprit Saint et de la façon dont il agit quelque part dans nos vies. Il y a beaucoup d'images pour arriver à un peu dire ce qu'est l'Esprit Saint. Alors, on sait la colombe, on y reviendra sur le souffle, etc. Il y a des images aussi qui sont utilisées par les saints et qui sont peut-être un petit peu moins habituelles de ce qu'on a l'habitude d'entendre. Et je pense notamment à celle qu'utilise Thérèse d'Avila.
2: Oui, Thérèse d'Avila, à un moment donné, évoque la vie de prière, mais on peut élargir l'image qu'elle utilise à la vie spirituelle en général. Elle dit qu'on peut puiser l'eau dans un puits à la force du poignet. Ça, c'est une première façon. La deuxième, c'est de prendre l'eau avec une noria et des godets. Donc, c'est beaucoup plus facile. Il suffit d'avoir une manivelle. La troisième façon, c'est de détourner un ruisseau ou une rivière. Et là, le champ sera arrosé de manière beaucoup plus efficace. Et enfin, la quatrième façon d'arroser le champ, c'est la pluie, tout simplement, qui vient du ciel. Et elle dit que finalement, l'Esprit Saint, c'est cette pluie qui descend du ciel et qui est beaucoup plus efficace, qui porte beaucoup plus de fruits que tous les efforts qu'on peut faire un petit peu à la force du poignet.
1: Oui, alors ça, c'est important de le dire. C'est-à-dire qu'il y a la vie du chrétien, c'est à la fois une volonté réelle de suivre le Christ, celle de dire oui, mais c'est aussi quelque chose qu'on accueille comme une grâce, on pourrait dire. Mais l'Esprit Saint, finalement, on convoque, qu'est-ce qu'on fait? Quelle est notre part de volonté ou de désir pour cette venue de l'Esprit Saint?
2: Alors, c'est toujours un mélange, on va dire, qui est entre la grâce, donc le don de Dieu d'un côté, et la liberté et la volonté de l'homme de l'autre. On ne peut pas forcément mettre une limite entre les deux. Ça a été une grande question à certaines époques, notamment au XVIIe siècle. Quelle est la place de la liberté de l'homme dans le bien qu'il peut faire et quelle est la place de la grâce? Finalement, on ne peut pas trancher, c'est un ensemble, mais ce qui est sûr, c'est que l'Esprit est à la fois un don, c'est même le don par excellence de Dieu, et en même temps, il demande la coopération de l'homme, le désir de l'homme, et donc plus on le désire et plus on est à son écoute et plus il pourra agir en nous.
1: Alors vous parlez d'écoute, c'est intéressant parce que est-ce qu'on pourrait dire que ce don nous est refusé? Est-ce qu'on pourrait dire qu'on ne voit pas, pourtant on l'a appelé, on ne voit pas venir les dons de l'Esprit? C'est quelque chose qui peut arriver?
2: Oui, en fait, je pense qu'on peut ne pas recevoir ce don pour plusieurs raisons. La première, c'est parce que en fait, on ne le désire pas. Donc, c'est un petit peu comme quelqu'un qui frapperait à notre porte, mais en fait, à l'intérieur, on est en train de faire la fête, ou alors on est complètement immergé dans son activité, on n'est même pas capable d'entendre la personne qui vient frapper à notre porte. Donc ça, c'est une première raison qui peut expliquer que l'Esprit ne vient pas dans notre cœur. Et la deuxième, c'est quand on a un cœur, entre guillemets, impur, c'est-à-dire si on vit très loin de l'Évangile, l'Esprit Saint ne peut pas trouver de place dans notre vie parce qu'il ne peut cohabiter avec le mal. Donc c'est soit d'un côté l'indifférence, le manque de désir, soit c'est le manque de vertu, on va dire.
1: Père Arnaud Duban, on évoque l'Esprit Saint avec vous sur RCF Notre-Dame. On a parlé au singulier du don de l'Esprit Saint. En réalité, on l'a développé en sept dons. Pourquoi sept? Ça part toujours de l'Écriture. Et ici, en l'occurrence, c'est le prophète Isaïe. Je les cite et vous les commenterez tout au long de ces émissions, toute la semaine. L'esprit de sagesse, sur lui reposera l'esprit du Seigneur, esprit de sagesse et d'intelligence, esprit de conseil et de force, esprit de connaissance et de crainte du Seigneur. Est-ce qu'il y a une hiérarchie dans les dons, Père Arnaud Duban?
2: Oui. Celui que vous avez cité en premier, à savoir la sagesse, est considéré comme don le plus parfait. Et d'ailleurs, Isaïe le cite en premier. Mais dans la présentation qu'on fait des dons, on repart souvent par l'autre sens, c'est-à-dire par la crainte, qui est, comme on pourrait dire, la première marche pour ensuite parvenir jusqu'à la dernière, qui est la sagesse. Voilà. Donc on peut les prendre dans un sens ou dans un autre, mais il y a une sorte de hiérarchie.
1: Alors, Père Arnaud Duban, dans votre ouvrage « Les sept dons de l'Esprit-Saint » publié aux éditions Teki, vous rappelez que la clé pour faire grandir les dons, c'est la charité.
2: Tout à fait. L'esprit d'amour, en fait, c'est l'esprit de Dieu. Hein. Dieu est amour, Dieu est charité. Et donc, s'il n'y a pas cet amour, s'il n'y a pas cette charité, finalement, Dieu ne peut pas être présent. Donc, c'est l'amour, la charité qui va faire grandir toutes les vertus, mais aussi tous les dons en nous.
1: Alors, vous parlez des vertus parce qu'il y a une différence entre les dons de l'Esprit-Saint et les vertus. Père Arnaud Duban, quelle est cette différence? Pourquoi, après tout, ce ne seraient pas les mêmes qualités, entre guillemets, les qualités de Dieu?
2: Les vertus sont très importantes et on en a besoin pour grandir dans l'amour de Dieu, dans l'amour du prochain, pour être, entre guillemets, divinisé. Donc, il y a les vertus cardinales qui sont celles qui nous permettent d'agir comme un homme, comme une femme, c'est-à-dire de façon juste. On n'a pas besoin d'être croyant pour cultiver ces quatre vertus cardinales. Et ensuite, il y a les vertus théologales qui sont bien plus élevées, qui sont infusées par Dieu. La foi, l'espérance et la charité, elles nous permettent d'aller beaucoup plus loin. Mais, comme le dit saint Thomas d'Aquin, elles ne sont pas toujours suffisantes. C'est-à-dire que dans certaines situations, on a besoin de plus, on a besoin des dons du Saint-Esprit qui nous permettent d'agir vraiment selon Dieu dans des situations qui peuvent parfois être très, très difficiles. Et là encore, comme on le disait au début de l'émission, dans un effet de surprise où Dieu peut en quelque sorte nous prendre dans son sein, dans son souffle, pour nous faire agir à sa façon.
1: Et justement, on y reviendra toute cette semaine sur les sept dons du Saint-Esprit. C'est aussi le titre de votre ouvrage, Père Arnaud Duban. Merci à vous. À demain.

Merci à Véronique Alzieu et à son invité, le père Arnaud Duban. On se sépare avec Daniel Siaki, Marie-Aimée, en vous souhaitant une excellente nuit sous le regard de Dieu. Et nous nous donnons rendez-vous, bien sûr, dès demain.

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0: Bonjour, auditeurs de Radio Arc-en-Ciel. Alors, aujourd'hui, dans le cadre de notre émission La vie en question avec Christine, bonjour.
1: Bonjour tout le monde.
0: Il y a une question qui intéresse beaucoup de gens autour de nous, surtout quand on prend un certain âge, malheureusement. On entend tous les jours les gens dire « j'ai mal partout ». Alors, qu'est-ce qui se passe? On s'intéresse à ce sujet aujourd'hui et nous avons invité une rhumatologue, le docteur Anne Ribera. Bonjour.
2: Bonjour Marie-Lou.
0: Alors, justement, bonjour, c'est vrai qu'on entend souvent, hein, les gens, j'ai mal partout, j'ai mal au dos, j'ai mal comme ça. Alors, bon, au départ, ils pensent qu'il n'y a rien de grave. Qu'est-ce que c'est qui se passe quand on prend un certain âge, on va dire, après 40 ans, après 50 ans?
2: Ta question, Marie-Lou, elle est multiple.
0: Ouais.
2: On avait convenu de parler de l'ostéoporose.
0: Ah, voilà.
2: Et les douleurs qui apparaissent avec l'âge débordent du cadre de l'ostéoporose.
0: Ça déborde de là. Il y en a d'autres, bien
2: Excuse-moi.
0: Sûr. Il y en a d'autres.
1: Ça veut dire qu'elles ne sont pas dues à l'ostéoporose.
2: Voilà. A priori, l'ostéoporose n'est pas douloureuse.
0: Au départ,
2: elle va évoluer tranquillement en altérant la structure osseuse et va être révélée par une fracture. Et c'est à ce moment-là qu'elle deviendra douloureuse.
1: Alors, qu'est-ce que ça veut dire ostéoporose?
2: Je vais ressortir la définition de l'Organisme mondial de la santé, qui est une définition très complète. L'ostéoporose, c'est une maladie généralisée du squelette qui est caractérisée par une résistance osseuse diminuée et ceci va prédisposer à un risque élevé de fracture.
0: Mais on parle déjà de maladie alors?
2: C'est une maladie qui couve. Dans la définition, il y a trois mots très importants. Il y a le mot « généralisé ». C'est-à-dire que c'est l'os des membres, l'os long, ce qu'on appelle l'os cortical, et également les os courts, comme les vertèbres, et qu'on appelle l'os spongieux, qui vont tous les deux être soumis à une altération de leur structure avec l'âge et avec d'autres éléments. Autre élément dans la définition, c'est la résistance osseuse diminuée. C'est parce que l'os ne résiste plus à un choc fort, donc, que l'os casse.
0: Et donc, on arrive aux fractures.
2: Pourquoi l'os perd de sa résistance? Parce que sa structure se modifie et on aboutit à un os qui va être plus léger, plus clair, on pourrait dire. On appelle ça un os spongieux, poreux, comme on peut voir, d'où le nom d'ostéoporose.
1: Il y a des petits trous dans l'os?
2: C'est un os avec des petits trous. D'ailleurs, parfois on trouve des morceaux d'os, et si on regarde bien, on va voir que c'est un peu troué, et avec l'âge, le nombre de petits trous va augmenter.
1: Alors moi, ce qui me fait peur, excuse-moi Marie-Lou, c'est que vous avez parlé d'un choc assez fort et des petits chocs répétés.
2: Alors, en fait, on va retenir un choc de sa hauteur. Alors, petit choc répété, on va se retrouver l'air vers une pathologie plus particulière. On va appeler ça des fractures de contrainte ou des facteurs de fatigue.
1: Ok, comme un effritement.
2: À ce moment-là, l'os est soumis à une contrainte répétée

0: vont faire vibrer l'os, qui vont secouer l'os.
1: Ça, c'est un peu étonnant parce qu'on se dit, bon, ben, on ne va pas trop vibrer l'os quand on prend de l'âge, parce qu'on a peur justement qu'il se casse. Alors que pas du tout.
0: Alors,
1: ça le renforce.
0: En fait, le fait de faire de la corde à sauter, de danser, de sauter, de marcher avec un parapide en talonnant, par exemple, c'est une bonne chose. Le fait d'aller nager, ça sera très bien pour les muscles, mais aucun bénéfice pour l'ostéoporose.
2: Ah oui,
0: et en petite anecdote, les cosmonautes, qui sont plutôt des gens bien sportifs en général, perdent plus de 80% de leur masse osseuse au bout d'une dizaine de jours dans l'espace. Et quand ils reviennent, ils ont un os de 90 ans.
2: On a remarqué.
1: Mais ils peuvent récupérer après ils peuvent récupérer leur
0: alors,
1: os.
0: Il y a une certaine part de récupération, mais pas complète.
2: Mais ils peuvent pas
0: et
2: à ce moment-là.
0: Actuellement, on adapte, on leur donne des traitements.
2: Est-ce qu'on leur donne pas un médicament en prévision, peut-être ?
0: Voilà, on donne. On essaie de leur appliquer ça.
1: Et pour les sports, est-ce qu'il y a des sports qui sont fortement déconseillés ?
0: Non, ce qui va être déconseillé.
1: Par exemple, le parachute.
0: Voilà, alors, ce qui va être déconseillé, c'est un sport avec un impact violent. Si on casse, c'est du bon sens. Si on casse en tombant de sa hauteur, on va casser en descendant en parachute.
2: Ah oui, ça.
0: L'impact est assez important. Mais il faut mieux faire du sport que pas de sport. L'idée reçue de « je protège mon os en ne bougeant plus » est une très mauvaise idée.
1: Et ça, depuis le plus jeune âge, il faut penser à ses os et faire du sport.
0: Alors, on va revenir à la problématique de la fabrication de l'os.
2: Oui.
0: L'os se fabrique jusqu'à 20-25 ans. Donc, c'est très très important ça. Il faut veiller à ce que l'enfant, le jeune, fabrique un os de la meilleure qualité possible. Parce qu'à partir de 20-25 ans, son corps va connaître une certaine qualité d'os et va prendre cette qualité en référence.
1: L'alimentation aussi, excuse-moi, il faut que j'ai plein de
0: qu'est-ce qu'on fait pour fabriquer un bon os?
2: Exactement.
0: Un os, pour le fabriquer, il faut des protéines, il faut du calcium, et il faut que la résistance osseuse soit soumise à une pression, à des vibrations.
2: C'est-à-dire qu'il ne faut pas rester dans son fauteuil toute la journée.
0: Très mauvais.
1: Devant la télé.
2: Devant la télé ou avec
0: surtout
2: son téléphone.
0: Surtout pas.
2: Avec son portable.
0: Peut-être faire le...
2: Eh ouais.
0: Suivre calcium, l'émission
1: protéines,
0: sport.
1: Calcium, protéines et sport.
0: Voilà. Et c'est très important de fabriquer une bonne masse osseuse chez l'enfant.
1: Ça peut être génétique, cette formation de l'os, là ?
0: Alors,
1: qualité de
0: il
1: l'os.
0: Y a un côté génétique dans la résistance à l'os. Bon, déjà, la forme de l'os. Si on est fabriqué avec des os longs et fins, ou une morphologie trapue avec des os courts, on comprend bien que l'os sera plus résistant dans la forme trapue. Mais il y a un côté génétique dans le côté fabrication et dans le côté apparition de l'ostéoporose. C'est pour ça que quand on va décider d'un traitement, dans le questionnaire, il y a toujours... Y a-t-il eu des fractures, notamment des fractures du col du fémur, chez vos parents ? Parce que c'est un élément de fragilité osseuse pour la personne elle-même.
2: Et alors, vous voulez parler de personnes un peu longilignes et tout, vous dites qu'il y a une bonne qualité de l'os, mais alors, les obèses qui ne bougent pas, est-ce qu'il y a un risque justement d'avoir un os plus fragile ?
0: Les obèses ont plusieurs raisons de fabriquer une ostéoporose. On sait que l'obésité s'accompagne d'une ostéoporose.
1: Quel que soit l'âge,
0: Alors, l'ostéoporose, elle va s'installer progressivement, mais l'obésité entraîne une fragilité osseuse. Parce qu'il y a une modification du métabolisme, notamment du métabolisme de la vitamine D. Il y a un trappage des apports bénéfiques, protéiques, vitaminiques, par les cellules graisseuses. Et au bout du compte, l'obèse est exposée

0: à plus d'ostéoporose. Sans compter, souvent, c'est associé à une baisse de l'activité physique.
1: Oui, absolument.
2: Et une mauvaise alimentation.
0: Ouais. Oui, aussi, l'obèse va essayer de maigrir en supprimant certains aliments, ce qui va être nocif aussi.
1: Alors, on n'a pas reparlé de la structure de l'os. Alors, l'os, il est composé de quoi, alors ?
0: Alors, l'os, ça, est fabriqué d'une trame qu'on appelle le collagène. Donc, c'est une base protéique sur laquelle vont se fixer des minéraux, du phosphore et du calcium.
1: Et tout
0: c'est
1: ça,
0: pour ça,
1: ça
0: qu'il fait... faut un apport protéique et calcique pour avoir un os de bonne qualité. Et des hormones, on peut classer la vitamine D comme une hormone, mais plusieurs hormones vont participer à la bonne qualité ou moins bonne qualité.
1: Dès qu'on est, il y a cette formation des os qui va dans ce sens-là, d'avoir des os plus forts, d'après aussi l'alimentation, pour les enfants aussi. Alors.
0: Ah ben, bien sûr. Ouais. Important d'avoir une alimentation diversifiée chez l'enfant. Malheureusement, on voit, c'est un peu dans l'idée qu'il faut être végétarien très tôt, qu'il faut supprimer le lait chez les enfants, en fait.
2: Oui, ça c'est une grosse polémique.
0: Moi, je ne cache pas que je trouve ça très délétère.
1: Ah oui, absolument. Et alors, il y a toute une génération qui pense ça, hein, et puis avec les fameux réseaux sociaux qui, à longueur de journée, disent que vous attendez. Les gens ne regardent pas, ne posent pas d'autres questions à leur médecin, dire est-ce que c'est important
2: Pour plus tard.
0: Autre sujet,
1: absolument. Alors, donc, cette ostéoporose, elle se met en place. Tout doucement, l'os devient de plus en plus poreux si on n'agit pas avec une bonne nourriture, si on ne fait pas un peu de sport.
0: Alors, en fait, on va construire son os jusqu'à l'âge de 20-25 ans.
1: Oui.
0: Après, le corps va prendre en référence cet os construit pour se réparer quand il y a une fracture, par exemple. Et à partir un peu avant la ménopause chez la femme... Et au début de l'andropause chez l'homme, c'est-à-dire 10-15 ans plus tard, donc chez la femme un peu avant 50 ans, chez l'homme vers 65 ans, commence à apparaître une détérioration de la structure osseuse.
2: Mais on ne le voit pas.
0: On ne le ressent pas.
1: Du tout.
0: C'est en général, non. Il y a des maladies osseuses douloureuses, mais pas l'ostéoporose.
1: Très bien. Donc,
2: et quand est-ce que ça se révèle?
0: En général, c'est révélé par une fracture.
1: N'importe laquelle sur le corps.
0: Le plus souvent, la première fracture est une fracture du poignet. Et on va être attiré par le fait que c'est une fracture qui s'est faite un peu facilement. La personne est tombée de sa hauteur. Elle n'est pas tombée jusqu'en bas de l'escalier.
2: Oui.
0: Et elle a mis sa main pour amortir et le poignet s'est cassé.
1: Et alors, on va faire, en principe, on fait une radio. Est-ce que cette radio va détecter justement qu'il y a une ostéoporose?
0: Alors, ce n'est pas la radio qui va détecter l'ostéoporose.
1: Ah bon, elle ne va pas voir que l'os est un peu plus blanc, un peu plus clair?
0: À la radio, ce n'est pas un bon examen pour définir l'ostéoporose parce que la densité avec laquelle sont envoyés les rayons peut fabriquer une fausse image d'ostéoporose. Donc, la radio va montrer la fracture.
1: Oui, c'est sûr.
0: Parfois, on va découvrir aussi une fracture de façon par hasard. On fait une radio de poumon et on s'aperçoit qu'il y a eu des tassements de vertèbres qui n'ont pas été douloureux, ne sont pas toujours douloureux. Donc, pour faire le diagnostic d'ostéoporose, elle va être fortement suspectée par le mode de déclenchement de la fracture, par le morphotype, par l'histoire familiale, par les maladies antérieures, par certains traitements.
1: Ah oui,
0: mais l'examen qui va confirmer l'ostéoporose, c'est la densitométrie osseuse. On appelle ça aussi DEXA. C'est un examen totalement indolore.
1: Ah oui, absolument. C'est un
0: très
1: long.
0: Très simple à faire. La personne est sur un lit et voilà. On passe une caméra.
1: Voilà.
0: et s'envoie des rayons X, mais à très faible dose. Et ceci permet d'avoir une image du squelette, de la densité osseuse et de la minéralisation
1: et du haut en bas
0: du squelette.
1: C'est ça
0: on
1: qui
0: voit
1: est bien.
0: Tout le squelette, mais on va s'attarder à mesurer certains points.
1: C'est-à-dire
0: en vertébrale,
1: oui,
0: pour apprécier l'ostéoporose de l'os spongieux, et sur le col du fémur, pour apprécier la solidité de l'os au col du fémur, parce que c'est la fracture du col du fémur qui est la plus grave.
1: Oui, surtout chez les personnes d'un certain âge, on va dire, parce que ça entraîne, à ce moment-là, c'est une maladie grave, parce que ça va entraîner une immobilisation qui va être plus longue, c'est ça qui c'est
0: absolument
1: ça.
0: Alors, je reviens sur le fait qu'il est très important de cibler la possibilité d'une ostéoporose précocement, dans certains cas de pathologie connue, par exemple les gens qui vont avoir une corticothérapie longue, les gens qui ont un rhumatisme inflammatoire, qui ont une inflammation chronique, comme une bronchite chronique, par exemple, et puis des gens qui ont du diabète, c'est un risque d'ostéoporose, des gens qui ont des maladies de la thyroïde, de la parathyroïde, des glandes surrénales. Bon, il y a certaines maladies qui vont ouvrir la porte à l'ostéoporose, mais il y a aussi deux choses très importantes qui ouvrent la porte à l'ostéoporose, c'est l'alcool et le tabac.
1: Ouais, ça on le dit pas hein, du tout.
0: Peut-être c'est un peu connu pour l'alcool parce qu'on connaît
1: mais quel
0: les
1: est le
0: fractures
1: rôle, là, de quelque chose
0: gens.
1: Que l'on boit, l'alcool, ça détruit quoi dans notre corps?
0: L'alcool retentit sur le fonctionnement du foie et à ce moment-là, il y a une non-activation de la vitamine D et donc un défaut de minéralisation de l'os. Plus, l'alcool s'associe souvent à des troubles nutritionnels.
1: À quel moment faut-il traiter cette ostéoporose? Est-ce que c'est... On va faire cette ostéodensitométrie. On va dire, bon, il y a un début. Est-ce que déjà, depuis le début, on peut essayer de faire quelque chose? Ou bien on attend?
0: Alors, si tu veux bien, je vais reprendre un petit peu l'évolution de l'ostéoporose.
1: Oui.
0: En général, elle va être découverte sur une fracture facile. Et la règle actuellement... Malheureusement, ce n'est pas toujours suivi, c'est de faire une densitométrie osseuse pour une fracture facile ou chez une femme qui est ménopausée depuis peu et qui est exposée à un risque pathologique de fragilité osseuse. L'évolution de la maladie ostéoporotique, c'est une fracture, dans les 2 ans qui viennent, une deuxième fracture, et dans les 5 ans qui viennent, la fracture du col du fémur, qui, elle, est grave.
1: Oui.
0: Je me permets d'insister, une fracture du col du fémur sera associée à la mort de la personne. Dans les 2 ans, 15% des femmes décéderont, et dans l'année, 30% des hommes.
1: Donc, c'est une maladie grave. On
0: c'est
1: peut
0: une
1: le dire.
0: Maladie grave. Et je me répète, actuellement, on tourne un peu la tête pour ne pas voir le risque important de développement de l'ostéoporose, alors même qu'on a une population vieillissante. Le nombre de fractures en France est actuellement autour de 600 000 par an. On estime à 700 000 le nombre de fractures dans 10 ans, avec dedans un bon paquet de fractures graves, col du fémur. C'est dire l'importance à apporter. Et ce n'est pas simplement un intérêt livresque. Les traitements qu'on peut proposer, la prise en charge associée qu'on peut proposer, permettent d'être d'une efficacité de 50 voire 70% de diminution du risque de fracture.
1: C'est-à-dire qu'il ne faut pas faire l'autruche, quoi. Si on peut parler comme ça.
0: Exactement.
2: Mais est-ce que je peux demander cet examen? Si, par exemple, j'ai des doutes, est-ce que je peux demander à ce qu'on fasse une densitométrie?
1: À ton médecin traitant,
0: tu peux demander, oui. Mais ça ne sera pas remboursé.
2: D'accord.
0: Par contre, alors je dis ça, vraiment, la densitométrie est remboursée pour certaines situations, la fracture précoce, l'âge, la ménopause précoce, une maladie qui expose au risque d'ostéoporose. On peut retenir que les femmes qui ont un cancer du sein et qui ont des traitements spécifiques par anti-aromatase sont exposées à un risque très important de fracture. Et les hommes qui ont des cancers de prostate et qui prennent des hormones sont également exposés à un risque important de fracture.
2: Il faut arrêter le sport à ce moment-là?
0: Alors, on va arrêter le sport le temps de la fracture.
2: Oui.
0: Évidemment.
2: Pour que, mais avant, si on n'a pas de fracture, mais on sait qu'on a une ostéoporose, est-ce qu'on arrête tout?
0: Il faut surtout rentrer dans un cadre d'approche de prévention de l'ostéoporose. On va vous définir une ostéoporose sur la densitométrie. Ce n'est pas pour autant qu'il faut se mettre dans un fauteuil et regarder la télé 24 heures sur 24.
2: On peut continuer en faisant attention.
0: Il faut surtout se dire, c'est là que je vais marcher, que je me mets dans un club de danse, que je me bouge.
1: Vous pensez que ce message passe assez facilement? On entend très peu de gens dire ça. Ça ne passe pas facilement, ce message-là.
0: C'est
1: hein?
0: Pour ça que je suis là.
1: Eh oui, voilà, c'est pour ça que nous vous avons invité. Alors, on va parler...
2: Est-ce qu'on s'arrête de manger des protéines quand on est vieux? Non?
0: Hein?
2: Quand on s'arrête, quand on est âgé, est-ce qu'on s'arrête de manger des protéines et de boire du lait?
0: Sûrement pas. Sûrement pas. Le problème, c'est qu'on a un peu moins d'appétit et une appétence un peu moins grande.
1: Alors donc, on va avoir un traitement quand même. On va avoir un apport.
0: Alors les traitements, il y a plusieurs sortes de traitements que le médecin va choisir en fonction du type de fracture. En fonction des données de la densitométrie, est-ce qu'on voit une fragilité plutôt sur l'os vertébral, plutôt sur le col du fémur, en fonction de l'âge, en fonction des pathologies associées. Mais ce qui est sûr, c'est qu'il y aura une prise en charge. Et qu'il n'est pas question qu'une personne qui fait une fracture avec ostéoporose ne soit pas prise en charge. Alors, pourrait être... une densitométrie qui n'est pas alarmante et simplement des conseils de sport, d'alimentation, très important l'apport de vitamine D parce que la peau avec l'âge n'absorbe plus la vitamine D. On ne peut pas se rassurer en disant on est à la Réunion donc on est au soleil, on ne manque pas de vitamine D, c'est faux. En plus, avec l'âge, on a souvent les bras un peu couverts et on n'est pas à Boucan tous les week-ends.
2: Non plus.
0: La prise en charge, ça peut être déjà alimentaire. Et en fonction de l'importance de l'ostéoporose, on dit si on a des scores, des données, on appelle ça un T-score à moins 2,5, voire moins, on va se pencher sur l'indication d'un traitement. Il y a plusieurs sortes de traitements. Il y a précocement des traitements qui vont faire appel aux œstrogènes chez la femme et plus tardivement des traitements qui vont soit aider à la construction de l'os, soit bloquer la déconstruction de l'os.
1: Alors, le calcium, il fait quoi, là?
0: Le calcium, c'est la base, c'est le ciment, on en
1: c'est
0: a besoin.
1: C'est le ciment, d'accord. Donc, le calcium, eh bien, il faut prendre du calcium, c'est-à-dire du lait, du yaourt, des fromages.
0: La dose recommandée est de 1 g à 1,2 g par jour. 1 g de calcium, c'est 1 litre de lait.
1: Waouh, ouais, mais là, on peut
0: donc,
1: manger un yaourt et
0: on
1: puis
0: on ne va
1: manger...
0: pas boire 1 litre de lait, mais on peut conseiller...
1: yaourt, fromage.
0: Yaourt, 2 yaourts par jour, un bon morceau de fromage. Alors, on va vous répondre, il y a du calcium dans les amandes. Vous allez manger 1,5 kg d'amandes pour avoir 1 g de calcium par jour.
1: On peut en manger quand même quelques-unes tous les jours.
0: Hein, on peut en manger tous les jours. Non. Mais il ne faut pas compter là-dessus pour augmenter ça.
1: Alors, le calcium. La vitamine D, c'est un médicament que l'on
0: alors,
1: va vous prescrire.
0: Alors, la vitamine D, on en trouve un petit peu dans les poissons gras.
1: Oui.
3: Comme le saumon.
1: Le sardine.
0: Mais bon, le saumon, il est importé à La Réunion, ça.
1: Oui.
0: Voilà. Mais bon, le marlin, bref, les poissons, les gros poissons, les sardines, mais ça ne suffit pas. Et ça serait un apport ou quotidien
1: ou mensuel.
0: Voilà. Et en général, quand on découvre une ostéoporose, on fait un bilan biologique déjà pour s'assurer qu'on n'est pas devant une ostéoporose, une fausse ostéoporose. Par exemple, il y a des maladies hématologiques qui ressemblent à une ostéoporose. Et on dose de la vitamine D et on compensera, il y a toujours, quasiment toujours, une carence en vitamine D, on compensera l'apport, le manque de vitamine D et on commencera ensuite un traitement fortifiant.
1: Très bien. Donc, c'est une maladie qui peut devenir une maladie grave, mais si on la prend, si on s'en occupe, si on s'occupe de l'état de ses os de bonne heure, on peut quand même y remédier.
0: Oui. On va décaler dans le temps.
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3: Le programme de la nuit sur Radio Arc-en-ciel, il est minuit, nous retrouvons maintenant Jean-Claude avec Navé un foie. Je vous propose deux petites histoires en créole.
4: Oh yeah.

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Histoire de Rome. Le loup et il veut manger de pain. Histoire en Lituanie. Il y avait une fois, dans le pays Lituanie, en l'air là-bas côté la mer Baltique, entre la Pologne et la Russie, un loup était un peu paresse. Il n'aime pas chasser. Résultat, il n'y avait point rien pour manger. Un jour, la faim était trop fort, son ventre et gargouille. Alors le loup la sort dans le bois. Il y avait un paysan assis sur le bord de son champ de blé. D'après casse la croûte. Le loup l'a mis assis à côté de lui. Bon appétit, a dit le loup. Merci bien, paysan la répond. Le loup il commence à saliver. L'été lèche son babine. Qu'est-ce que ça ou l'après-manger? Le loup l'a demandé. Ben, m'y mange un bout de pain, le paysan la répond. N'allez à bon, l'a dit le loup. À nous, le loup, jamais n'y mange pas ça. Le bougre la coupe une tranche de pain. Hein, goûte ça, ou va dire-moi s'il est bon. Le loup la retrousse son babine et il la plante son deux rangées de crocs dans le tartine de pain. Les bons, l'a dit le loup, les vraiment bons. Mais dis-moi une affaire, azote les hommes, azote y mange ça souvent? Ah, ça oui, a dit le paysan. À nous, de pain, tous les jours on y mange, jusqu'à 3 fois par jour, grand matin, 11 heures, à soir. Le loup la guette un coup en l'air, comme s'il était prêt à réfléchir. Hein, on connaît une affaire, a dit le loup. Moi aussi, mon aurait de goût mange de pain 3 fois par jour. Pas de problème, dit le paysan. On n'a qu'à semer. Sème que ça, le loup a demandé. Sème de blé. Ah, camarade, l'a dit le loup. Ah, monte à moi comment il sème. Ben, elle est facile, a dit le paysan. D'abord, il faut labourer la terre. Ah, bon. Et après là, le pain, il pousse, le loup l'a demandé. Et là, doucement, bonhomme, l'a dit le paysan. Ça, il fait pas comme ça. Ben, comment il fait alors? Ben, quand on a fini de labourer, il faut passer la herse. La herse? Qu'est-ce que ça, il est ça? Le loup l'a demandé. La herse, elle est comme un espèce grand râteau. Ou passe à l'ipouti à zé avec gobe la terre. Ah bon? Et après là, le pain, il pousse. Non, va, le paysan la répond. Après là, il faut semer. Cossa ou veut, il pousse, si ou sème pas. Et cossa ou sème? Le loup l'a demandé. Ou sème graine blé. Ah bon? L'a dit le loup. Alors là même, le pain, il pousse. Non, non, l'a dit le paysan. Le pain, il pousse pas. C'est le blé, il pousse. Ou sème en automne. Par là, mois de septembre-octobre. Le blé, il passe l'hiver sous la terre. Et il germe quand le printemps y arrive, par là, mois d'avril. Donc, n'y mange le pain au printemps, l'a dit le loup. Où l'est encore loin, l'a dit le paysan. Le blé, il prend le temps pour mûrir. Il faut aller encore 3 mois, par là, mois d'août. Alors, on coupe le blé comme il coupe canne, ou fait gerbe. Et avec le gerbe, vous faites meule, rond comme la roucharette. Oui, mais qu'il est le pain? Le loup l'a demandé. Là même, tout le bistrat qui commence pour de bon. Quand le banc de meule la fine séquée dans le gros soleil, ou amène dans la grange, ou met à terre, ou batalisse en main l'espèce grand bâton, il appelle fléau. Après là, ou vanne, comme quand on trille de riz. Oui, mais qu'il est le pain? Le loup l'a demandé. Attends, Nao! Quand on la fine vannée, on amène le blé dans le moulin. Le pain, le loup ne tient plus en place. Attends, Nao, camarade, la pocor fini. On amène notre blé avec le meunier. C'est lui va moudre notre blé pour faire la farine. Et quand on aura la farine, on va gagner faire autre pain. Miam, miam, l'a dit le loup. Attends, Nao, la pocor fini. Pour faire de pain, il faut préparer la pâte, ou pétrir, ou pétrir, ou pétrir même. Et où mettre le vin pour faire gonfler, et où laisse reposer. Quand la pâte l'a fini levée, là, où fait cuire votre pain. Le loup t'y gagne plus. Il a demandé, et alors, qu'est-ce qu'on a encore pour faire? N'a plus rien pour faire, camarade, l'a dit le paysan. Quand votre pain l'est cuit, où mange à lui? Le loup l'a pas dit rien. Il a guette le paysan. Il a largué un gros soupir. Il a dit, dommage. Vraiment dommage. À cause? Le paysan l'a demandé. Que ça l'a pas bon? Jamais m'y gagnera pas fait tout ça là, a dit le loup. L'est trop long, l'est trop compliqué, il prend trop le temps, il amuse trop. Ou n'aurait point un affaire plus facile et gagne manger tout de suite la même? Un tioc, le paysan l'a répondu. Zéro calebasse, la fumée grand bois.
moi la point rien et gagne manger tout de suite la même. À nous, les hommes, nous n'a point rien sans travailler. Bon Dieu l'a dit comme ça, ou va gagner de pain avec la sueur sur le front. À cette heure, camarade, si vous ne voulez pas de pain, débrouillez-vous, retournez ou d'autres bois, allez redoute manger. Le loup l'a pu dire rien. Il est parti dans le bois pour de bon, pour aller redonner une affaire pour manger. Oh yeah.

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Ça l'a pas moins, ça y ramasse la menterie. 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

histoire, ils sont en Auvergne, dans le département Puy-de-Dôme. Dans le temps, on avait un roi en Auvergne. Le roi avait un troupeau de bœufs. Rien que ça même t'y intéresse à lui. L'a pas l'argent, l'a pas château, lui t'es pas là avec ça. Le 14 septembre, on avait la foire dans la ville Saint-Anthème. Le roi l'a parti battre un carré. Comme ça même, il a tombé sur une jolie vache. T'es tellement jolie, comme dit l'autre, une jolie vache déguisée en fleurs. Le roi la trouve la vache gaillard, il a acheté. La vache était chère, mais le roi n'avait l'argent. Comment elle y appelle? Le roi l'a demandé. Ni crie à elle, bragarde, le paysan la répond. Elle est blanc partout, sauf son quatre pattes les rouges, comme si elle n'avait une culotte. Dans le temps longtemps, le pantalon t'y appelle brague. Mais le roi la trouve bragarde, t'es pas jolie comme nom. Alors il a rebaptise la vache bravarde. Ça te veut dire elle t'est brave. Et la bravarde t'est brave pour de bon. Elle même t'y amène le troupeau dans la montagne. Elle t'y passe devant et toute la bande t'y suive. Elle avait une cloche dans son cou, t'y fait ding ding quand elle t'y marche. Le roi la cause sérieux semble son gardien de bœuf. T'y appelle Antoine. Antoine, a dit le roi. « Alla la bravarde, c'est où va occupe d'elle ?»« Pour la peine, alla sans écu pour. Plus, madame où, la moitié le fruit nous va récolter, la moitié le lait nous va tirer, la moitié le fromage nous va fabriquer. Seulement, on a intérêt veille bien sur elle. Tension en haut, Antoine ?»« Tension pourquoi, sire ?» le gardien l'a demandé. « Tension pour la bravarde !» le roi la répond. « La bravarde, les plus précieux que mon deux yeux. Allez, dis partout. Si Naïmoun, il vient dire moi la bravarde, les morts, chagrin boulé, il sera pendu. Et si un jour, m'y trouve la bravarde mort dans le parc bœuf, alors c'est où qu'il sera pendu ?» Causement le roi la fatigue le gardien. « L'y sera pendu. Où sera pendu ?» Frisson la monte de celui. Mais Antoine l'a calculé, ça t'est une bonne place de travail, et que t'es bien payé. Tracasse pas au sire, l'a dit Antoine, ma veille sur la bravarde, comme si que t'es mon enfant. Antoine, t'es sorte dans le village Valcivière. L'été plutôt courte, mais bien musclé. Son biceps, t'es y refait pète son manche chemise. L'in avait la force. Mais il avait aussi la patience. En plus, il était un bougre intelligent. Premier coup, il a vu la bravarde et a fait camarade avec elle. Il était soigné à elle comme jamais il y avait soigné une vache. Il était frotté à elle avec la paille, matin et soir. Il était nettoyé son pâte. Il était tiré galé avec zépine. Il était donné à elle de l'eau pour boire, une fois par jour en hiver, deux fois par jour en été. Un gaillard l'eau propre, bien clair, comme de l'eau la ravine. Dans un temps, Antoine t'y prépare un souple chou pour la bravarde. L'hiver, l'été ça rôde la bruyère. La bravarde t'y aime ça. Et l'été lave la bouche la bravarde avec vinaigre pour donner elle l'appétit. Zanet t'y défile. La bravarde t'est toujours vaillante. Elle t'est toujours la bravarde. Le 3 mai, pour la fête Sainte-Croix, le troupeau de bœuf t'y monte en l'air dans la montagne. Le zèbre t'est neuve, t'y donne un bon lait. Et le 14 septembre, toute la bande t'y yardsonne. Et chaque coup, deux fois par an, le roi t'y répète son causement. L'y sera pendu, ou sera pendu. 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
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Oh yeah.

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2: Il est 1h, vous êtes à l'écoute de Radio Arc-en-ciel. Retrouvons l'émission Palabre avec Joyce.

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2: 2h du matin, vous êtes sur Radio Arc-en-Ciel. C'est le moment de retrouver l'instant lecture.

0: Vous écoutez Radio Arc-en-Ciel, il est 2h passées de 30 minutes. Rendez-vous maintenant avec Marc Thomas. 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
1: Vous êtes à l'écoute de Radio Arc-en-Ciel, le programme de nuit. Il est 3h. Je vous propose maintenant de retrouver le magazine Tous Frères.
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Vous écoutez le programme de la nuit de Radio Arc-en-Ciel. Nous poursuivons avec le magazine Connaître le judaïsme, présenté par Odile Riffaut. Connaître le judaïsme. Comment comprendre les rites, les fêtes qui rythment le calendrier hébraïque? Comment lire la Bible à la lumière de la tradition juive? Chaque semaine, dans un dialogue, avec un fin connaisseur du monde juif, Odile Riffaut nous fait entrer dans la richesse de cette tradition religieuse qui est à la racine du christianisme et de l'islam.

0: C'est le programme de la nuit sur Radio Arc-en-Ciel. Vous étiez à l'écoute à l'instant du magazine Connaître le judaïsme présenté par Odile Riffo. Je vous propose de poursuivre en musique avant de retrouver notre moment spirituel à partir de 5h du matin.
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